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1: Bonjour à tous, je réponds au nom de Kavira Kavlu, voix Marie-Thérèse, j'étudie au Comblé scolaire Les Rochers, précisément à 6e année. Notre thème d'aujourd'hui est les règlements scolaires.
2: Ce sujet sera développé avec qui ?
1: Avec Véronica, Michaela, Percy, Issan, Rafaela, Emmanuela, Marie-Josée et Milka.
2: Et tu connais quel article de notre règlement scolaire ?
1: Il ne faut pas arriver en retard.
2: Pourquoi ?
1: Pour ne pas rater les cours et l'étude matinale.
3: À l'école, on nous dit qu'il faut arriver avant 7h30.
4: Le règlement scolaire dit qu'il faut porter les uniformes de l'école, pas venir avec les habits de la maison.
5: Je vais me rappeler.
4: Bleu, blanc et rouge et la jupe bleue. La blouse blanche, là où il y a le logo de l'école.
6: Moi, j'ai ajouté que on a dit de ne pas chaque fois tresser des cheveux qui dépassent. Parce que si on tresse tes cheveux qui dépassent, ça va chaque fois te gêner, tu ne vas pas chaque fois comprendre. Voilà aussi, pendant les règlements scolaires, on a dit de ne pas tresser les cheveux qui ont chaque fois dérangé. Il faut chaque fois venir avec des cheveux bien ordonnés pour que ça ne te dérange pas en classe.
2: Mais je vois parmi vous, il y en a ceux qui n'ont pas de chevelure tressée. Est-ce que cela vous gêne ?
7: Non, ça ne me gêne pas.
8: Moi, d'après moi, pendant cette époque ici des maladies, Ebola virus, on doit appliquer la distanciation sociale pour ne pas se contaminer parce que, par exemple, un écolier est malade, il peut avoir l'Ebola qu'on ne connaît pas et puis... Il part toucher les autres pour contaminer les autres. Il peut envahir toute l'école et puis...
9: Concernant les règlements scolaires, toute absence non justifiée n'est pas valable.
2: Alors, on dit on ne tolère pas les absences. Alors, comment l'école et la famille peuvent communiquer ensemble?
6: L'école et la famille peuvent communiquer. Les parents vont dire au directeur où ils viennent à l'école, où ils vont parler au téléphone. Maintenant, on va écrire dans les cahiers d'absence. Et là-bas, si tu as raté un interro, tu pourras le refaire parce que tu as prévenu les enseignants.
2: Alors, à cas de tricherie, quel dit notre règlement?
1: Tu dois avoir directement 0 à l'interro.
2: Qu'est-ce que tu peux donner comme conseil aux parents qui envoient seulement l'argent à l'école, mais ils ne connaissent pas là où étudie l'enfant?
7: Je donne un conseil à ses parents, puisqu'ils ne savent même pas ce qui se passe à l'école, mais ils donnent l'argent sans savoir ce que leurs enfants traversent à l'école.
2: Est-ce que c'est bon à chaque instant que le parent vienne dire « Bon, je vérifie si Marie-Thérèse est présente à l'école. » Est-ce que c'est nécessaire que le parent arrive régulièrement à l'école?
1: Oui, parce que sinon je peux même... Oui, c'est nécessaire parce que même... Sinon, elle peut... Sinon, je peux même jurer moi-même, je pars de l'école et puis directement, mes parents ne vont pas connaître. Puis à 15h, je rentre chez nous. Puis on va connaître que je suis partie à l'école quand je ne suis même pas partie à l'école.
2: Alors, est-ce que chez vous, le port du téléphone est autorisé?
3: À l'école du complexe scolaire Les Rochers, le téléphone n'est pas recommandé parce que nous sommes encore des enfants, nous sommes au niveau primaire.
2: Lorsque vous avez interdit le téléphone, est-ce que nous ne vous a pas caché de bonnes choses?
8: Non, quand nous avons interdit le téléphone, on ne nous a pas caché quelque chose parce qu'on doit se concentrer aux études. Dans le téléphone, il ne peut pas avoir quelque chose qui ne peut pas te concentrer aux études.
2: Marie-Thérèse, est-ce que tu n'as jamais touché le téléphone de maman à la maison?
1: J'ai déjà touché.
2: Quand tu avais touché, qu'est-ce que tu cherches?
1: J'ai joué des jeux.
2: Et avec les jeux, tu as fait combien de temps?
1: Si on me laissait avec pendant beaucoup de temps, je vais faire moins.
2: Si on joue avec le téléphone, réellement, est-ce qu'on peut acquérir quelque chose?
8: Oui, on peut apprendre d'autres choses, comme par exemple, une personne est intelligente, il peut chercher dans ChatGPT des informations de notre pays. Donc, je crois que le téléphone, c'est quand même bien pour un enfant. Mais Véronica, Miguel, je ne suis pas d'accord avec vous, parce que même Miguel, toi-même, tu as une tablette.
3: Tu prends le téléphone, tu commences à suivre TikTok. Là-bas, tu vois des vidéos qui sont
5: très bizarre. Mais tu es en train de suivre ça. Toi, si tu vas appliquer ça à l'avenir, non?
6: Marc-José, je ne suis pas d'accord avec toi, je suis d'accord avec Milk. Parce qu'il y a des moments où tu as besoin de chercher quelque chose, comme au secondaire. On demande, chercher ce TP ici, vous allez chercher avec le téléphone. Dans la Bible aussi. Et maintenant, si vous n'avez pas de Bible à la maison, tu peux chercher dans les téléphones.
2: Thérèse, c'est que concernant le règlement scolaire, il faut qu'on ajoute l'article du port du téléphone par l'élève.
5: Oui, au moins.
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11: Notre peur la plus profonde n'est pas d'être inapte. Elle est que nous puissions être dotés d'un pouvoir sans commune mesure. On n'apporte rien au monde en se dévalorisant. Il n'est pas éclairé de se faire plus petit que l'on est, simplement pour rassurer les autres autour de nous. Si nous nous libérons de notre propre peur, notre présence seule pourra aussi libérer les autres.
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14: 7h pile à Boutembo, l'heure de votre édition matinale sur votre radio. Auditeurs, auditrices, bonjour et bienvenue, mais avant tout, les titres. Des réactions après l'annonce de la création des mouvements politico-militaires par l'ancien président Joseph Kabila. Dans ce journal, vous allez écouter l'UDPS et les partis centristes Nouveau Congo qui livrent leurs commentaires.
15: RPH.
14: Journée internationale pour la réduction des catastrophes, c'était hier 13 octobre à Boutembo. Les services de l'environnement alertent sur des pratiques qui provoquent les catastrophes naturelles. C'est RPH. Entre autres les constructions anarchiques et l'extraction du sable.
15: RPH.
14: Gratuité de soins primaires dans la zone de santé de Kato à ville de Butembo. La nouvelle a été annoncée hier mardi 13 octobre par les autorités sanitaires locales. Dès le mois de novembre prochain, l'ONG-IMC devrait prendre en charge le traitement des différentes pathologies dans les aires de santé ciblées. Voilà tout pour les titres. Bienvenue au détail. C'est à tout à l'heure.
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0: ancien gouverneur du Nord-Kivu. Il dénonce ce qu'il qualifie de trahison de l'ancien président de la République qui, après 18 ans au pouvoir, a basculé dans la rébellion sous protection rwandaise à Goma, affirme le ministre Julien Paluku. On en parle avec Azaf Litimere.
1: Désemparé par ces révérements spectaculaires d'un président qui a basculé après 18 ans de pouvoir dans la rébellion, Julien Paluku qualifie la nouvelle posture de Joseph Kabila de véritable désillusion pour le peuple congolais, particulièrement pour la jeunesse et tous ceux qui avaient cru en lui sans réserve.
2: Quel gâchis, quelle leçon pour la jeunesse, quelle honte pour la République, quelle humiliation pour tous les intellectuels que nous sommes d'avoir cru que nous accompagnions les fils d'Emzé dont nous connaissions la ligne directrice et la posture de défenseur de l'intégrité du territoire.
1: Répondant à ce qu'il acquise d'opportunisme, Julien Paluku tranche, il ne s'agit ni de chercher un poste dans les institutions, ni de renier le travail accompli sous Kabila. Pour lui, face aux preuves irréfutables des trahisons de l'ancien président, développer un tel argument relève du niveau caniveau.
2: Il est bas de développer un tel argumentaire face aux preuves irréfutables d'une trahison sans appel. En effet, ils auraient raison si Joseph Kabila vivait après son mandat ce qu'il clamait constamment, à savoir la défense des valeurs démocratiques, la paix et la concorde. Ils auraient raison si l'on voit Joseph Kabila aux côtés de son successeur lors des cérémonies officielles, comme c'est le cas dans d'autres pays.
1: Cette réaction intervient 48 heures après les discours de Joseph Kabila diffusés depuis Goma. L'ancien président y adressait un réquisitoire sévère contre la gouvernance de Félix Tshisekedi, dénonça tribalisme, népotisme et détérioration de la sécurité à l'Est, tout en critiquant l'accord sur les minerais avec Washington et en appelant à une solution négociée. Azaf Litimire, depuis Lubero.
0: Métamorphose de la F-123 à front pour la refondation de la nation. Les réactions ne tarissent pas dans les microcosmes politiques du pays. C'est pour l'UDPS, cette transformation vient confirmer les propos du président de la République, selon lesquels l'ancien président Joseph Kabila était le vrai commanditaire de la F-123. De ce côté, le parti centriste Nouveau Congo, c'est le dilemme qui secoue la classe politique face à la crise sécuritaire dans l'est du pays. Dilemme marqué par le fait que le pays est entre la préservation des institutions et les pièges de la compromission. Détail d'assez rendu de Prosper Bourou.
3: Selon son communicateur à Butembo, l'Union pour la démocratie et le progrès social estime que la création à Goma du mouvement politico-militaire Front pour la refondation de la nation FRN, par l'ancien président de la RDC César et de la F-123, est une preuve suffisante que le pays était déjà envahi au plus haut niveau par le Rwanda depuis qu'il avait pris le pouvoir. Luanzo Kasonia appelle la population congolaise à se mobiliser pour faire échec à ces mouvements.
4: Cela est venu conforter même la thèse du président de la République selon laquelle c'est Joseph Kabila Kabange qui était le vrai commanditaire de l'AFC-M23 pour nuire évidemment aux intérêts du peuple congolais. Donc c'est un pion, c'est un cheval de Troie que Paul Kagame avait placé à la tête de la République de Mogadiscio du Congo pour servir les intérêts rwandais. Un ancien rebelle de l'AFDL, aujourd'hui il caracole à la tête de ce front pour la refondation de la nation. Nous étions dirigés par un étranger.
3: Pour le parti Nouveau Congo, cette situation est tributaire d'un côté du pouvoir en place et jugé légitime mais empêtré dans la gestion du pays et soucié de conserver ses privilèges au détriment de l'alternance. De l'autre, des figures de l'opposition accusées de pactiser avec l'agresseur. Toutefois, Maître Isaac Mutanga, l'un des responsables du parti, estime qu'il faut privilégier un choix judicieux, celui de la voix de la République.
5: D'un côté, il y a un pouvoir légitime, mais peu ancré dans la transformation du pays, avec les velléités de conserver le pouvoir par des voies en rupture avec l'alternance. Et d'un autre, il y a des Congolais qui trahissent leur pays en venant en appui à un récidiviste État agresseur de notre pays. Mais s'il faut choisir entre les deux camps, sans fanatisme et pour la survie de cette nation en tant qu'État, le moindre mal demeure le pouvoir légitime de Kinshasa.
3: Le Front pour la refondation de la nation a été dévoilé lundi 12 octobre 2026 à Goma dans la soirée avec à sa tête l'ancien président de la République Joseph Kabila. Ce mouvement politico-militaire regroupe des acteurs politiques et les rebelles de la FCM-23.
0: Analysant la démarche de l'ancien président de la RDC, le chef des travaux Rigen Mouessi y voit la matérialisation d'une désolation critique face au régime en place déjà exprimée lors de ses récentes sorties médiatiques. L'enseignant à faculté des sciences sociales, politiques et administratives à l'UCG, les Front pour la refondation de la nation n'aurait d'autre objectif que de renverser les pouvoirs actuels pour reprendre les affaires. Il redoute tout

0: fois des lourdes conséquences sécuritaires pour les populations paisibles et sur qu'une instabilité institutionnelle créant une situation de non-droit. Écoutez-le dans ce propos recueilli par RTVH.
1: Ce n'est pas surprenant de la part de Congolais. Il s'est posé de questions par rapport à ces discours récurrents, mais justement où on a vu l'ancien président ne pas être tendre avec le régime à place, avec son successeur. Il s'est présenté comme un sauveur et appelait la population à une prise de conscience. Je crois qu'une seule visée peut être vraiment des luttes de ses compatriotes, techniquement renverser le régime ma place. En tout cas, je ne vois pas ces mouvements se contenter de ce que certains alliés avaient déjà réussi à obtenir, voire à consolider. Je parle ici de l'AFC-M23 qui contrôle déjà pratiquement deux provinces. L'AFC-M23 qui est maintenant ragaillardie par la présence officielle des anciens chefs de l'État va mettre la barre très haut. Et à mon avis, l'ancien président veut reprendre son pouvoir et son influence dans la sous-région. Naturellement, les dangers restent sécuritaires, mais aussi une éventuelle instabilité institutionnelle. Il s'agit en fait d'un mouvement politico-militaire. Allez-y comprendre que les populations civiles vont encore souffrir, bien plus que ce qu'elles ont vécu avec l'occupation en tout cas. Leurs souffrances vont encore durer longtemps, alors que celles-ci pensaient qu'un dénouement va bientôt être trouvé. Et les institutions de la République ne seront pas épargnées.
0: La communauté Emma suspend sa participation au groupe d'initiative pour l'intégration, la paix et les progrès en cadre des dialogues pour la pacification des Djougou à province de l'Ituri. Elle motive sa décision par les exactions continues de la milice coopérative pour le développement du Congo Codeco contre les membres de la communauté Emma. Elle dénonce également ce qu'elle qualifie d'abandon du groupe d'initiative pour l'intégration, la paix et les progrès par l'État congolais. La structure ne bénéficie d'aucun appui financier pour ce fonctionnement. Pour la communauté Emma, dialoguer sans garantie de sécurité pour ses membres et sans implication du gouvernement congolais n'a plus de sens. Je vous propose d'écouter Jean-Marie Ngadjo, le président de l'association culturelle, au micro de Nixon Mazekele.
2: Malgré aussi les sensibilisations sur les droits de l'homme leur données, la cohabitation pacifique prêchée, les cessations des hostilités, mais cette milice continue à massacrer, ainsi que le constat de la CRP dans la région. Vu qu'il est aussi constaté le faible accompagnement par l'État de cette structure par manque d'appui approprié à cet organe pour la paix, se trouva presque dans les possibilités de mieux faire avec ses faibles moyens. Le directoire national réuni à ces jours porte à la connaissance du public et aux fils et filles de la communauté massée qui suit. Suspens. Sans participation au groupe d'interaction intercommunautaire pour la pacification et la paix, GIPP, jusqu'à ce que des solutions idoines soient trouvées par rapport à la situation de cette population vulnérable massacrée par la milice Codeco dans les territoires de Djou. Demande aux autorités compétentes de prendre des dispositions utiles et urgentes pour empêcher le massacre à grande échelle constater des populations civiles innocentes par la milice Codeco, territoire de Djou.
0: La déforestation, les constructions anarchiques, la mauvaise gestion des déchets plastiques et l'exploitation des moellons et su que l'extraction du sable provoque des catastrophes naturelles à Butembo. Alerte lancée par les services urbains de l'environnement hier mardi 13 octobre, journée internationale pour la réduction des risques des catastrophes. Pour se prévenir contre les érosions, Kambale Amande Gaspard, agent du service urbain de l'environnement, appelle la population à s'approprier l'initiative qui vise à planter les arbres régulièrement. Il demande à ceux qui peuvent avoir des moyens d'ériger des murs de soutènement pour protéger leur domicile. Steve Maté l'a interrogé.
3: On doit toujours continuer à prévenir parce que la ville de Butembo est une ville cosmopolite qui reçoit tous les rescapés et maintenant des villages où il y a la sécurité, comme maintenant par exemple nous vivons les Bakatakata. Alors tout le monde fuit à Butembo. Oui, oui, il y en a, tels que la plantation de bambous et d'autres espèces d'arbres, concrètement à Mapendano, ici aussi il y en a à Cavetero, et puis partout dans la ville. C'est dans le cadre des luttes anti-érosives. il y a d'autres méthodes sophistiquées qu'on doit utiliser. Par exemple, les murs de soutènement sont des méthodes qui coûtent très cher. Donc si, par exemple, les patrons de Boutembo se mettaient pour mettre, par exemple, les murs de soutènement là où il y a des érosions, des éboulements, on peut parvenir à faire quelque chose. Il faut que tout le monde aime planter les arbres, planter les bambous. Il faut que ce soit le projet de chacun.
0: Vers la gratuité des soins de santé primaire dans la zone de santé de Katoa à Ville de Boutembo, le projet est porté par l'ONG International Medical Corps, IMC, en partenariat avec le gouvernement de la RDC. Il devrait démarrer d'ici novembre prochain. Étendu jusqu'à juin 2027, ce projet cible une dizaine de formations sanitaires réparties dans différentes aires de santé. L'objectif est aussi d'encourager la fréquentation des structures sanitaires et venir en aide aux personnes vulnérables, notamment les déplacés des guerres. L'annonce des soulassements a été faite au public hier mardi 13 octobre au cours d'un atelier avec des leaders communautaires et les acteurs de santé par le docteur Robert Makassi, médecin chef de base de cette organisation à Boutembo. Il précise que toutes les pathologies sont reprises en charge gratuitement.
4: International Medical Corps, avec l'appui de son bailleur du département d'État américain, a songé à mettre en place ce projet sur les santé primaire dans les structures que nous appuyons, qui sont au total 10 structures, 10 aires de santé que nous appuyons dans la zone de santé de Katoa. Tous les malades qui vont fréquenter ces structures vont profiter de cette gratuité. C'est en fait une stratégie pour nous permettre d'attirer plus de gens dans les structures pour que les gens ne puissent plus continuer à se cacher dans des maisons et pourtant, il y a possibilité de trouver le soin gratuit dans les structures qui sont appuyées par IMC dans la zone de santé de Katoa. En fait, un projet qui va démarrer très bien à partir du mois prochain, donc le mois de novembre, parce que nous attendons d'abord que nous puissions avoir l'approvisionnement des médicaments que nous avons commandés auprès de la SRAMES et autres fournisseurs. La gratuité des soins concerne tout le monde, mais il y a aussi des références qui seront effectuées, mais ce sont ces références-là qui seront conditionnées par certains critères. Alors, ce sont ces critères-là que nous allons mettre en place au niveau des structures. Nous allons mettre ça à la portée des responsables des structures pour qu'ils puissent préférer le malade qui entre dans ces critères-là.
0: La Commission électorale nationale indépendante rappelle aux Congolais que la délivrance des duplicata de la carte de l'électeur est entièrement gratuite sous l'ensemble de la RDC. Un rappel consécutif aux plaintes des demandeurs sous le monnayage de cette opération par certains agents de la CENI à travers le pays. Dans un communiqué datant du 9 octobre dernier, l'organe d'appui à la démocratie dans les pays précise qu'aucun frais ni paiement ne peut, à quelque titre que ce soit, être exigé aux demandeurs. Puissance Mukirania.
5: En dépit de ses précédents communiqués, la CENI dit avoir enregistré plusieurs plaintes faisant état de pratiques de monnayage liées à cette opération. À la suite d'investigations et d'une enquête interne menée à Kinshasa, elle affirme avoir sanctionné à titre disciplinaire certains agents parmi les logisticiens et informaticiens impliqués dans cette pratique. La Commission électorale nationale indépendante condamne fermement les monnayages de la délivrance des duplicata des carte d'électeur et réaffirme sa détermination à garantir la régularité de l'opération dans le strict respect du principe de gratuité. À cet effet, la CENI invite toute personne confrontée à un quelconque cas à les dénoncer immédiatement, preuve à l'appui auprès des services compétents. Cependant, la Commission électorale nationale indépendante précise que les frais exigés par l'officier de police judiciaire OPJ en vue de l'obtention de l'attestation des pertes et des pièces ne sont pas à confondre avec la délivrance du duplicata qui demeure totalement gratuite.
0: Et c'est avec cet élément que nous mettons un point final à cette édition du journal. Merci infiniment à vous tous, auditeurs et auditrices, de l'avoir écouté. Bonne suite des temps chez vous, accompagné des programmes de la RTVH.

0: 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En avant est toujours Nicolas.
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2: Bonjour et merci de renouveler votre confiance à l'RTVH, amis sportifs. Bienvenue à ces nouveaux carnets des sports. Je suis Richard Kakoulé, malheureux à sa présentation. La séparation à l'amiable entre Dédoné Bokolato et le football club Manguir Yakala, l'ancien entraîneur de Mwankaza Debeni et du FC Makomide Mangorejipa Mifé en son contrat avec les clubs de Boutimpo à raison des divergences administratives et techniques. J'ai au téléphone mardi 13 octobre par la rédaction sportive de RTVH, les techniciens congolais, a confirmé la fin de son aventure avec la formation de Boutimpo qui séjourne actuellement à Kisangani pour peaufiner sa préparation à vie de la Luna Foot League des Zones Est. Lors de cet échange téléphonique, Dédoné Bokolato a indiqué que des désaccords liés au respect ou encore au non-respect de certains engagements de la direction sont à l'origine de cette rupture. Ce dernier a également signalé l'arrivée au sein du FC Manguir Yakala des nouvel entraîneurs principal accompagné des membres du staff technique ainsi que les recrutements des nouveaux joueurs à provenance de Kinshasa, des restructurations internes qui ont accentué l'attention. L'ancien coach de Mwankaza souhaite conserver la haute main sur la gestion sportive de l'effectif. Le football club Manguir Yakala poursuit sa préparation à Kisangani avant le début de la compétition de la Luna Foot Ligue D. Initialement prévu pour le 15 octobre, la clôture du tournoi de fixation organisé à Kinshasa pour permettre aux différents staff technique d'évaluer leurs effectifs et d'apporter les ajustements nécessaires avant les coups d'avoi du championnat a été légèrement repoussé au 20 octobre. Ce tournoi réunit des clubs engagés soit dans la Ligue 1, soit dans la Ligue D et qui évolue à Kinshasa. Il faut d'ailleurs rappeler que lors de la troisième journée de ces tournois de fixation disputés l'anti 12 octobre dernier au stade Tata Raphaël, les Aigles du Congo avaient été accrochés par les FC Les Élites. Score final 1-0. Et de son côté, la formation des Goma de l'AS Dauphin Noir a signé sa première victoire dans ce tournoi, prenant les décisions sur Nuijak FC. Et les scores étaient de 2-1 à faveur de cette formation des Goma qui est également engagée dans la Coupe de la Confédération de la CAF. Mesdames, Messieurs, nous chutons par cette actualité dans le vieux continent de l'Europe. La deuxième journée de la Ligue des Champions a offert son lot des surprises mardi soir avec 9 rencontres qui ont en tout cas laissé en haleine les amoureux du football. D'abord, c'est la grosse sensation pour les Bayern Munich qui a été accroché par Viking, mené début en bronze chez les Vikings. Les Bayern ont pensé avoir fait les plus durs, renversant les matchs grâce à Harry Kane avec un doublé, dont un penalty à la 54e minute et 60e minute, avant que Luis Diaz ne redonne espoir à la 71e minute pour mener 3-2. Et puis, Michael Olise a pété les plombs, averti pour un tirage des maillots à la 73e minute. Il prend et deuxième jaune 30 secondes plus tard pour avoir jeté les ballons au visage des Trippic. À 10-11, les Bavarois ont craqué à la 90e minute avec l'égalisation des Vikings, c'est-à-dire les scores est resté de 3-0. ont sifflé au final de cette rencontre. De ce côté, les Barcelonais qui est resté inarrêtable. Les Barça a vraiment confirmé qu'il est injouable, mené à Istanbul après l'ouverture de Batrakov à la 28e minute de jeu. Les hommes d'Hansi Flick ont pensé à la seconde. Cancelo a égalisé à la 43e minute, puis à 15 minutes, Fermín López a aussi marqué le deuxième but. Anthony Gordon est venu alourdir le score à la 53e minute avant que Adémi ne scelle l'essor et plie les matchs. Lamine Yamal, encore décisif, a été élu homme du match après bien sûr la victoire contre Feyenoord lors de la première journée. C'était le deuxième match parfait pour les jeunes joueurs du Cantala. Les Barcelone est maintenant à 10 rencontres et 10 victoires pour cette saison en sportive. Mesdames et messieurs, dans d'autres rencontres dès la journée, ils font aussi noter la victoire d'Arsenal 3-0 contre Lille. Et puis Atlético Madrid qui a réussi à s'imposer face à Manchester United début Zampros. Et puis Inter Milan qui a été accroché par Club Brugge 4-3. Les programmes prévoient d'autres matchs qui promettent aussi des suspens, mesdames et messieurs. Déjà en 21h, le Paris Saint-Germain va recevoir Manchester City. Au même moment, l'AS Roma sera en train de recevoir à l'Italie le Real Madrid. Et ça sera un choc de la soirée qui promet beaucoup, en tout cas, des suspens. Aston Villa va faire face à Fenech. Et puis, Betis Séville qui va recevoir Porto. D'ici des rencontres vraiment palpitantes pour cette soirée de la Ligue des Champions. Mesdames et messieurs, c'est sur cette note que nous arrivons à la fin de cette chronique sportive. Merci à vous toutes et à vous tous qui l'avez suivi. Bon restez les temps avec RTVH.
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4: Bonjour à toutes et à tous, bienvenue dans cette revue de presse. La presse locale et régionale commente la création d'un mouvement politico-militaire par l'ancien chef d'État Joseph Kabila. On commence avec le Volcan News qui titre d'ailleurs « Joseph Kabila prend la tête du FRN, une nouvelle organisation annoncée à Goma ». Le média en ligne de Goma justement rapporte que l'ancien président congolais Joseph Kabila préside le Front pour la Refondation de la Nation, FRN, un nouveau mouvement politico-militaire créé lundi 12 octobre à Goma. Corneille Nanga et Bertrand Bissimoua occupent les fonctions de vice-président de cette organisation, tandis que Sultani Makenga est présenté comme chef d'état-major général. Avec rang de vice-président, Freddy Kaniki est désigné secrétaire général et Benjamin Bonimpa, secrétaire général adjoint, écrit le média. L'AFC M23 cède la place à FRN. Joseph Kabila prend les commandes, s'exclame Agoura Grand Lac. Après 2 mois de doutes et de spéculations, Joseph Kabila assume finalement le costume du chef de la dynamique armée qui secoue l'est de la République démocratique du Congo depuis 2021 et qui occupe un vaste pan des provinces du Nord Kivu, du Sud Kivu, dans les villes de Goma et de Bukavu, commente cet autre site d'information de Goma. Selon les derniers rebondissements, poursuit Agoura Grand Lac, l'ancien président Joseph Kabila dirige la nouvelle structure politico-militaire dénommée Front pour la Refondation de la Nation, mouvement armé qui succède à la fameuse Alliance Fleuve Congo, mouvement du 23 mars, AFC M23, connu jusqu'ici du grand public. Agoura Grand Lac note que la guerre dans l'est de la République démocratique du Congo change officiellement de visage, prenant une nouvelle tournure inquiétante avec un président honoraire qui dispose d'un passé militaire dans la rébellion à côté de son père, Laurent Désiré Kabila. Ce retour sur la scène de Joseph Kabila fait réagir le ministre du Commerce extérieur et ancien gouverneur du Nord Kivu pendant 12 ans, Julien Palou Kaunga. C'est ce qui fait observer la voix de l'UCG. Le site d'information rapporte que l'ancien gouverneur du Nord Kivu, Julien Paloukou, a vivement critiqué Joseph Kabila dans une tribune qu'il affirme avoir partagée le dimanche 11 octobre 2026. Julien Palocco revient notamment sur plusieurs événements militaires et politiques survenus en 2008, 2009 et 2012 qu'il présente comme des éléments permettant de mieux comprendre les mécanismes de la guerre dans l'Est de la République démocratique du Congo. Dans sa tribune, nous dit la voix de l'UCG, Julien Palocco exprime sa déception face à l'évolution de la situation politique et sécuritaire en RDC. Il s'interroge sur le parcours de Joseph Kabila, ancien président congolais, et sur les contradictions qu'il estime observer entre les positions politiques défendues par le passé et les événements actuels. Cette réaction de Julien Palocco alimente également notre site rtvh.net qui titre d'ailleurs « Dénoncer la trahison de Joseph Kabila est un devoir citoyen et républicain sacré, allez-y comprendre » à notre propos de Julien Palocco Kaunga, répondant à ceux qui se demandent pourquoi les gens qui ont travaillé avec Joseph Kabila sont-ils en première ligne pour s'attaquer à sa nouvelle posture rebelle. Julien Palocco explique qu'il s'agit d'un devoir citoyen et républicain sacré de dénoncer la trahison d'un ancien chef de l'État. Dans son discours prononcé vendredi 9 octobre à partir de Goma, une ville occupée par les rebelles de la FCM-23 soutenue par le Rwanda, le président honoraire de la RDC a sévèrement critiqué la gouvernance socio-économique et sécuritaire de son successeur, Félix Tshisekedi. Toutefois, Joseph Kabila n'a ni condamné l'agression rwandaise, ni dénoncé les exactions attribuées aux rebelles dans les zones sous leur contrôle, conclut notre site internet. Et c'est avec cette conclusion qu'on va aussi mettre un terme à cette revue de presse. Merci à tous de votre attention. À la prochaine.
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3: Salut madame, salut monsieur, bienvenue à l'écoute de la page météorologique de ce mercredi 14 octobre 2026. La météo prévoit étant nuagé dans l'avant-midi, soit de 6h à 12h. La température varie entre 15 et 26 degrés Celsius. L'humidité nage entre 67 et 89%. Le vent est du sud-est avec une vitesse allant de 4 à 7 km par heure. De l'après-midi tout comme le soir, ce sont des pluies légères qui s'observent. De 12h à 18h, la température varie entre 23 et 26 degrés Celsius. L'humidité nage entre 59 et 80% alors que le vent prend la direction du nord-est avec une vitesse de 7 à 11 km par heure. Et le soir, soit de 18h à 0h, la température bascule entre 17 et 21 degrés Celsius, alors que l'humidité bouge entre 85 et 95%. La direction du vent reste constante, avec une vitesse de 4 km par heure. Le soleil s'élève à 5h46 minutes et se couche à 17h52 minutes, alors que la lune s'élève à 7h41 minutes pour se coucher à 20h04 minutes. En bref, la journée de ce mercredi s'annonce moyennement humide. Le port du pardessus reste nécessaire. Voilà, c'est tout pour cette page météorologique. Merci de nous avoir écoutés. On se retrouve prochainement.
5: De ce journal aussi, ce coup de pression du Premier ministre camerounais aux administrations de son pays vis-à-vis d'un certain manque d'enthousiasme sur le projet de méga-usine pharmaceutique à Yaoundé. On a suivi pour vous hier le discours du roi, le roi d'Espagne, à Ceuta. On va revenir sur cette pollution impressionnante dans le désert nigérien, pollution de pétrole. Le retour officiel aussi de la Formule 1 en Afrique, c'est pour 2030 au Rwanda. On en parle dans le journal des sports dans 10 minutes. C'est finalement une forme de fusion-absorption en RDC. L'ancien président Joseph Kabila, on le disait hier, qui lance une nouvelle coalition armée, le Front pour la refondation de la nation, un FRN qui va dissoudre l'alliance AFC-M23, englober totalement l'AFC. Et d'ailleurs, les trois têtes de l'AFC-M23 vont être en quelque sorte les adjoints, les vice-présidents de l'ex-chef d'État dans ce FRN. Joseph Kabila, chef rebelle aux côtés de son père dans les années 1990, président de la RDC jusqu'en 2019, opposant politique et donc à nouveau, depuis deux jours, leader armé. Qu'est-ce que cela inspire en termes de réaction à Kinshasa, Pascal Moulégua ?
6: Ouvrant la plénière mardi, le président du Sénat Jean-Michel Samalou Kondé a dénoncé Joseph Kabila, qu'il qualifie d'ennemi du peuple congolais, sorti, je cite, de sa tanière. Le secrétaire général du parti présidentiel UDPS, Augustin Kabouya, accuse lui aussi l'ancien président de convoiter encore la magistrature suprême. Il avertit des risques auxquels il s'exposerait en défiant la communauté internationale. Du côté de l'opposition, les principaux leaders de la coalition de l'article 64 se sont réunis jusqu'à tard mardi dans la soirée, mais aucune déclaration officielle sur la nouvelle posture de Joseph Kabila n'a encore été publiée. Pendant ces temps, les prises de distance se poursuivent parmi ses anciens alliés restés à Kinshasa. Dernier en date, l'ancien ministre Théophile Mbemba et son parti AAP annoncent qu'ils poursuivront leur combat sans Joseph Kabila. Ils disent vouloir lutter, je cite, « contre l'élan dictatorial et la dérive autoritaire du pouvoir en place ». Le gouvernement, lui, n'a pas encore officiellement réagi, mais les interventions des personnalités de la majorité se poursuivent. Ce mercredi, Vital Kamerhe, ancien président de l'Assemblée nationale, est attendu pour prendre la parole. Pascal Moulegua, Kinshasa, RFI.
5: Alors, qu'est-ce que cela peut changer? Les prochaines semaines permettront de voir ce que l'arrivée de ce FRN avec Joseph Kabila à sa tête change dans la guerre dans l'Est du Congo, dans les négociations internationales à son propos, et puis dans le propre camp politique de Joseph Kabila. Analyse détaillée à lire d'ores et déjà, signé Patient Ligaudy sur notre application mobile. On pose également la question du positionnement des États-Unis vis-à-vis de l'ancien président congolais à notre invité Pierre Boisselet de l'Institut Ebouteli dans 10 minutes. Et puis, on en débat avec vous. Je vous le disais, appel sur l'actualité. On vous donne la parole à 8h10, temps universel, 9h10 de Kinshasa, 10h10 de Goma et de Paris. Des signes de ralentissement de la déforestation dans le monde, mais en fait surtout en Amazonie et en Asie tropicale. En revanche, en Afrique centrale, pour la première fois, le niveau des coupes de la forêt atteint celui de l'Amérique du Sud. C'est ce que dit un collectif d'organisations non gouvernementales spécialisées dans la question. Le bassin du Congo, véritable poumon vert de notre planète, qui se réchauffait déjà fortement dans les années 1960. C'est ce que révèle une étude publiée dans la revue Earth System Dynamics. Une étude qui s'appuie sur un jeu de données météo inédit, des notes manuscrites, parfois vieilles de plus de 60 ans, qui ont été retrouvées et numérisées. Simon Rosé, qu'est-ce que ça représente exactement ?
7: C'est une plongée dans les archives du climat africain. Près de 10 000 feuilles de relevés météorologiques, parfois vieilles de plus de 60 ans, ont été retrouvées en République démocratique du Congo. Des documents manuscrits que les scientifiques ont numérisés pour reconstituer l'évolution des températures et des précipitations dans le bassin du Congo entre les années 1960 et 1990. Une mine d'or pour mieux comprendre le climat de la région, car c'est bien un manque de relevés historiques qui empêchait jusqu'alors de mesurer précisément son évolution. Ces documents et cette étude viennent donc remplir une partie de ce vide. On y apprend ainsi qu'entre 1961 et 1990, les températures maximales ont augmenté d'environ 0,7 degrés sur le bassin. Les chercheurs ont également observé une hausse des fortes précipitations relevées par certaines stations, mais là, les données restent encore insuffisantes pour conclure une tendance générale. Si ces informations permettent de mieux comprendre le passé climatique du bassin du Congo, elles vont également être très utiles pour étudier les dynamiques qui s'y déroulent en ce moment et comment elles peuvent évoluer dans le futur. Tout cela pour disposer de meilleures connaissances nécessaires à l'adaptation de la région aux conséquences du changement climatique.
5: Le Nigeria prend la parole. Le Nigeria qui représente, qui préside le groupe G24, un groupe de pays qui s'exprimait donc hier pour lancer un appel au Fonds monétaire international et à la Banque mondiale pour faciliter l'accès aux pays en voie de développement à des prêts à taux réduit. Quelle marge de manœuvre, quel cap budgétaire au Cameroun? Le président Paul Biya signe une circulaire de cadrage. Il fixe des priorités, la production locale, l'achèvement des projets déjà engagés. Le produit intérieur brut est anticipé pour 2027 avec une croissance de 3,6%. Parmi les grands projets d'investissement en ce moment, investissement certes privé, il y a cette grande usine de production de médicaments à Yaoundé, investisseur privé donc, mais le soutien public est crucial et c'est là que le bât blesse au point que le Premier ministre lui-même s'en inquiète, Joseph Dion Gouté, qui visitait le chantier hier, qui a tensé certaines administrations publiques. Emmanuel Julintap.
8: Ces administrations n'ont pas fait ce qu'on attendait d'elles, a indiqué Joseph Dion Gouté, qui a même fustigé le comportement de certains agents publics.
9: Il n'est pas normal que certains fonctionnaires posent des actes qui ralentissent ce projet. On m'a signalé qu'il y a des équipements qui sont en souffrance à la douane.
8: Sur le site, un grand hall et un bâtiment sont en cours de construction. Mais il y a encore des besoins essentiels pour espérer rattraper le chronogramme initial. Idriss Confiance Mbé, promoteur du projet.
10: Dans 2 mois, nous aurions de l'eau et de l'énergie sur le site de Yichen. Nous allons passer aux essais des appareils qui seront installés. L'OMS viendra avec le ministère de la Santé, fait des essais sur les différents produits que nous allons produire localement. Si tout est OK, et nous allons entrer en production.
8: Cette usine répond à un enjeu sanitaire réel. Malachi Manaouda, ministre de la Santé publique, était présent sur le site.
11: Si nous avons 2, 3, 4 projets comme cela, nous gagnerons en termes de couverture sanitaire sur le terrain.
8: Le projet consiste également à doter le Cameroun d'un grand complexe hospitalier à proximité de l'usine pharmaceutique. Emmanuel Zulta, Yaoundé, RFI.
5: Il est 7h38 quasiment à Ceuta, où le roi Felipe VI était donc en visite hier avec sa femme, visite particulièrement scrutée dans l'enclave située au nord du Maroc. La souveraineté espagnole est indiscutable, a-t-il martelé. C'était la première visite d'un souverain espagnol dans l'enclave depuis celle de son père Juan Carlos en 2007. Mathias Reynal a suivi la visite pour nous.
12: Partout où Felipe VI se rend à Ceuta, c'est une marée de drapeaux espagnols, rouges et jaunes, qui l'attend. La foule reprend en cœur les slogans des manifestations anti-immigration organisées quasi quotidiennement depuis fin juillet. La venue du roi est très appréciée.
13: C'est pour nous aider à améliorer la vie à Ceuta, les droits de Ceuta. Il est là pour voir ce qu'il faut faire. Nous, ici, on a 4 cultures qui cohabitent. Chrétiens, hindous, juifs et musulmans. Nous vivions bien.
12: Nous vivions bien avant la crise de cet été. Le roi a exprimé sa compassion.
14: Avec la reine, nous faisons partie des millions d'Espagnols qui gardent gravées dans leur mémoire les images choquantes de ce que vous avez vécu les 30 et 31 juillet. Cette violation de notre frontière a été un choc.
12: La souveraineté espagnole sur Ceuta, c'est le sujet sur lequel le roi, symbole de l'unité de l'État, était attendu.
14: Ceuta et Melilla font partie intégrante de la réalité nationale et politique espagnole. L'intégrité territoriale de notre pays n'est pas négociable.
12: Le souverain a évoqué le voisin marocain, un pays avec lequel, assure-t-il, l'Espagne a la volonté d'entretenir des relations de bon voisinage. Mais pour ce faire, la bonne foi est indispensable de part et d'autre, estime-t-il. Mathias Reynal, Ceuta.
5: Et Felipe VI et la reine qui se rendent aujourd'hui à Melilla, donc l'autre enclave espagnole sur la côte nord de l'Afrique. Au Niger, elle est présentée comme un incident environnemental d'une gravité exceptionnelle. Cette marée noire, entre guillemets, puisqu'on est en pleine terre, de l'or noir, du pétrole qui coule, du gaz qui explose au milieu du désert vers Agadem, la zone pétrolifère du pays. La pollution a été révélée par un groupe de recherche la semaine dernière et confirmée lundi soir à la télévision nationale par les autorités militaires du Niger. La situation dure depuis le 25 septembre. Elle n'est pas totalement contrôlée, mais se pose déjà la question des responsabilités. Une enquête est ouverte. Plus de détails avec Magali Lagrange.
15: Des projections d'importantes quantités de pétrole brut et de gaz à plus de 10 mètres de hauteur, découlées sur des centaines de mètres. Impressionnantes images à l'appui. Le ministère nigérien du pétrole évoque un incident environnemental d'une gravité exceptionnelle qui a commencé fin septembre au niveau d'un puits du bloc pétrolier d'Agadem, site exploité par une filiale de la compagnie chinoise CNPC. La plateforme concernée est fortement dégradée. L'intégrité de 2 autres puits compromise, indique le communiqué lu à la télévision. La situation est partiellement contenue, mais pas encore totalement maîtrisée. 2 employés ont été blessés et hospitalisés. Les riverains sont appelés à respecter le périmètre de sécurité. Des mesures sont mises en place pour prévenir tout incendie, sécuriser les puits voisins et limiter les dégâts sur l'environnement. Le groupe de réflexion et d'action sur les industries extractives au Niger, qui avait alerté sur l'incident dès la semaine dernière, continue aussi de suivre la situation. Les autorités nigériennes annoncent une enquête indépendante avec des experts algériens. Les causes de l'incident ne sont pas encore établies, mais les pistes criminelles et terroristes sont écartées.
5: Le Niger, où l'avocat Abdourahmane Lirouana a été condamné hier à 2 ans de prison ferme et 3 millions de francs CFA d'amende après des publications sur les réseaux sociaux, notamment concernant l'armée nigérienne. Et ce alors que les conseils de maître Lirouana demandaient que le tribunal de Niamey soit dessaisi du dossier. La cour d'appel doit rendre sa décision à ce propos dans 2 semaines. 2 semaines supplémentaires également au Nigeria pour souscrire à l'entrée en bourse de la méga raffinerie du groupe Dangote, opération lancée il y a un mois qui prévoit de lever entre 1,6 milliard et un peu plus de 2 milliards de dollars. Le milliardaire Aliko Dangote veut voir plus d'Africaines et d'Africains entrer dans la danse, Lisa Fabian.
16: Le milliardaire Aliko Dangote assure que l'objectif de son entrée en bourse est largement atteint, avec des demandes de souscription qui dépasseraient déjà 3 ou 4 fois le montant visé initialement, selon lui. L'enjeu se situe plutôt du côté de la fragmentation du marché des capitaux qui limite la portée panafricaine de ce projet. En effet, cette introduction en bourse est présentée depuis le début comme une grande initiative populaire qui doit permettre à près de 10 millions d'investisseurs particuliers de récolter de futurs dividendes. Mais si la procédure est assez simple pour les Nigérians qui peuvent demander à souscrire auprès de dizaines de banques et de plateformes, les investisseurs originaires d'autres pays d'Afrique se sont immédiatement heurtés à des obstacles réglementaires. Ce n'est que très récemment que le Kenya puis l'Ouganda ont pu mettre en place un mécanisme permettant à quelques investisseurs triés sur le volet de participer à l'opération grâce à des mécanismes transfrontaliers spécifiques. Dans une interview à Aliko Dangote a dit espérer que cette levée de fonds hors normes permettra une évolution de la réglementation pour que les marchés des capitaux africains collaborent mieux entre eux à l'avenir.
5: Lisa Fabian, et vous êtes avec Andréane Mellard. À tout à l'heure, Andréane.
17: À tout à l'heure, Vincent. À 7h43, c'est le journal des sports. Et c'est avec Victor Messistrano ce matin. Bonjour Victor.
18: Bonjour Andréane.
17: On démarre avec cette nouvelle historique pour la discipline. Reine des sports automobiles, la Formule 1, bientôt de retour en Afrique.
18: Et le dernier Grand Prix de F1 sur le continent date de 1993 en Afrique du Sud. 33 ans plus tard, on apprend que le Rwanda va s'ajouter au calendrier du prestigieux championnat. Annonce officialisée hier à Kigali. Pas encore construit, le circuit prendra place à une 40 kilomètres de la capitale rwandaise. Les détails sur place avec Lucie Mouillot.
19: Ce ne sera pas le Grand Prix du Rwanda, mais le Grand Prix d'Afrique. Le nom du futur rendez-vous de la Formule 1 symbolise l'ambition de fédérer un continent longtemps délaissé par la plus prestigieuse compétition des sports automobiles, le président rwandais Paul Kagame.
20: Ce partenariat aurait dû voir le jour depuis longtemps. À terme, notre objectif est que le Grand Prix d'Afrique ouvre la voie à d'autres courses sur le continent. Ce n'est pas impossible. Et aujourd'hui, on est la preuve.
19: Avec un circuit de 6 km à Bouguessera, tout proche du lac de Gachora, 17 virages et un dénivelé de 197 mètres par tour, bien plus que les circuits du calendrier actuel, le Grand Prix d'Afrique se veut emblématique, affirme Stefano Domenicali, PDG de la Formule 1.
21: Nous comptons plus de 100 millions de fans en Afrique. Cette communauté continue d'augmenter très vite. Chaque année, des millions de jeunes découvrent notre sport. Ils sont passionnés, impliqués et impatients de prendre part à l'avenir de la Formule 1. L'annonce d'aujourd'hui les rapproche plus que jamais de la compétition.
19: Le circuit doit aussi accueillir une académie pour les jeunes pilotes du continent sur un site pensé pour recevoir des concerts, conférences et d'autres courses automobiles. Lucie Mouillot, Kigali.
18: Et la date exacte de ce nouveau Grand Prix du Rwanda n'a pas encore été fixée, mais ce sera donc pour les années 2030. Autre échéance, en 2031, les 11e Jeux de la Francophonie auront lieu au Sénégal, annonce hier soir du ministère de la Jeunesse et des Sports. Ils succéderont à ceux de Yerevan en Arménie, prévus l'an prochain.
17: En football, Victor, la deuxième journée de Ligue des Champions a débuté hier. 3 équipes ont enchaîné un deuxième succès.
18: Le Barça s'est imposé 4-1 sur le terrain de Galatasaray. Arsenal a écrasé Lille 3-0 et le Sporting Portugal est allé gagner à Lens 2-0. De surprise, la défaite de l'Inter Milan à domicile contre Bruges 4-3 et le match nul du Bayern Munich 3-3 en Norvège face au Viking Stavanger. Et puis à Madrid, buteur, le Nigérian Ademola Lookman a contribué à la victoire de l'Atlético devant Manchester United 2-0. Même score en faveur du Saba FC contre le Slavia Prague. Un succès historique pour le club azerbaïdjanais qui dispute, Andréane, sa toute première Ligue des Champions.
17: Toujours en foot, la route vers les JO de Los Angeles 2028 se poursuit pour les Sénégalaises.
18: Oui, les Lions se sont qualifiés pour le 3e tour des éliminatoires en battant hier la Tunisie 2-0 à Dakar. Elles avaient déjà remporté le match aller. Alioune Abatalipfal, le sélectionneur, se montre donc très satisfait de cette double confrontation.
22: C'est un bilan largement positif. Il y a eu beaucoup de satisfaction. C'est rassurant pour le futur. Dès à présent, il faut se projeter par rapport au futur. Les 3e, 4e et 5e tours. Donc, il va falloir travailler sur beaucoup d'aspects avec des stages pour qu'au moins la mayonnaise prenne. C'est des jeunes joueuses. Il y a du talent, certes, mais elles ont besoin de beaucoup travailler pour progresser.
18: Propos recueillis par Babacar Fall. Ça passe aussi pour le Mali face au Bénin. Défaite à l'aller 3-1. Les Maliennes ont remporté le match retour 6-2.
17: Victor Missistrano, vous revenez à
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17: La Chine est à la pointe des énergies vertes et en même temps, le pays est aussi le premier producteur et premier acheteur mondial de charbon, énergie fossile par excellence. Or, les marchés chinois s'inquiètent de l'approvisionnement justement en charbon. On parle ici de charbon thermique, celui qui fait tourner les centrales électriques. Bonjour Marie-Pierre Olfand.
2: Bonjour Andréane.
17: Alors pourquoi cette inquiétude des marchés chinois, Marie-Pierre? Eh bien parce que le prix de ce charbon a augmenté d'un quart depuis le mois de juillet. Comment on peut expliquer cette hausse localement?
2: Alors, pour plusieurs raisons, internes et externes au pays, la production nationale a d'abord baissé de plus de 3% sur l'année écoulée, après un accident mortel dans la principale région minière du pays au mois de mai. Les mesures de sécurité ont été renforcées et le redémarrage des mines prend du temps. À cette situation, il faut ajouter des travaux de maintenance sur le principal corridor ferroviaire qui transporte du charbon en Chine, travaux qui ont retardé les approvisionnements. En parallèle, les exportations d'Indonésie, le principal fournisseur de la Chine, ont chuté de 25%. Jakarta a décidé en effet de limiter drastiquement les quotas d'extraction minière en début d'année. L'impact de cette réglementation a été accentué par une météo trop sèche qui a fait baisser les niveaux d'eau sur les cours d'eau navigables, ce qui a entraîné un retard commercial supplémentaire.
17: Et cette hausse des prix chinois, Marie-Pierre, devrait se maintenir?
2: Alors oui, pas de perspective d'amélioration à court terme, puisqu'on entre dans les mois d'hiver, période de plus forte consommation. Avec cette hausse des prix, les marges des centrales électriques diminuent et les coûts de l'électricité risquent d'augmenter. C'est sans doute ce qui explique l'appel lancé par les autorités chinoises courant septembre aux entreprises minières et aux régions concernées pour qu'elles accélèrent la réouverture des mines. Objectif, stabiliser la production et faire en sorte que l'approvisionnement soit suffisant à un coût accessible.
17: À moyen terme, Marie-Pierre, les prévisions sont plus hasardeuses.
2: Oui, car les prix réagissent souvent à une combinaison de paramètres. La Chine reste le principal moteur de la demande mondiale. Sa consommation augmente encore en valeur absolue, même si la part du charbon dans la production d'électricité ne fait que baisser depuis 15 ans et qu'elle est aujourd'hui d'environ 50%. L'Agence internationale de l'énergie prévoit qu'en 2027, la baisse de la demande chinoise en charbon restera marginale et qu'elle se maintiendra autour de 5 milliards de tonnes.
17: Marie-Pierre Olfond, merci. Joseph Kabila sort de sa tanière les mots du président du Sénat de RDC, Jean-Michel Samalou-Kondé, en ouvrant ce mardi la plénière. Pas de déclaration, en revanche, de la plateforme C64 après cette annonce. Lundi, Joseph Kabila, président de 2001 à 2019, condamné à mort l'an dernier pour trahison et crimes de guerre, prend la tête du FRN, le Front pour la refondation de la nation, qui englobe l'AFC M23. Tout de suite, analyse de notre grand invité Afrique, Pierre Boisselet, le directeur du département violence à l'Institut Ebouteli. Il répond à Christophe Babouvier.
4: Pierre Boisselet, bonjour.
23: Bonjour.
4: Quelle est la stratégie de Joseph Kabila en montant en première ligne?
23: Ce qu'on peut dire, c'est d'abord qu'il n'avait pas forcément grand-chose à perdre en s'affichant à la tête de cette rébellion, parce qu'il était en exil depuis assez longtemps. Il avait été condamné à mort par contumace en RDC. Donc je pense d'abord que la prise par Joseph Kabila de la tête de la rébellion lui permet de la rassembler. Et on sait que ces dernières semaines, ces derniers mois, il y avait pas mal de divisions en interne au sein de la rébellion. Et là, son arrivée à la tête de cette nouvelle structure permet de clarifier un peu les choses.
4: Le Congo n'est plus une république, mais une dictature, a lancé Joseph Kabila la semaine dernière. Est-ce qu'il ne risque pas de s'entendre dire que lui-même était peut-être un dictateur, non, quand il présidait le Congo?
23: Oui, effectivement, il paraît assez mal placé pour faire cette remarque. On se souvient qu'il y a certaines des élections qui l'ont maintenu au pouvoir, notamment en 2011, qui étaient très contestées. On sait qu'il est resté au-delà de son mandat constitutionnel et que la fin de sa présidence était extrêmement tourmentée. Donc effectivement, il paraît mal placé pour faire ses commentaires. Je pense qu'effectivement, il ne faut pas sous-estimer, disons, le souvenir négatif qu'a laissé la présidence de Joseph Kabila auprès de nombreux Congolais. une anecdote parmi d'autres, mais je me souviens que lorsque le camp de Félix Tshisekedi avait enfin pris tout le pouvoir en 2020, après une courte période de coalition entre les deux, il y avait eu une clameur à Kinshasa qui célébrait le fait de se débarrasser de l'influence de l'ancien président. Voilà, donc c'est certain que la gouvernance du président Félix Tshisekedi laisse des frustrations, des contestations. Tout le monde n'est pas extrêmement heureux de la gouvernance de Félix Tshisekedi, mais de là à se rallier à un ancien président qui n'est pas très populaire et qui est visiblement soutenu par une puissance étrangère et largement considérée comme hostile, voilà, ça ne le place pas forcément dans les meilleures dispositions pour rallier à lui.
4: Alors depuis juillet 2025, un peu plus d'un an, donc il y a une médiation du Qatar hein, en vue d'un vrai cessez-le-feu entre le gouvernement congolais et les rebelles de la FCM-23. Mais avec la création de ce FRN, le Front pour la Refondation de la Nation, est-ce que le processus de Doha ne devient pas hors sol ?
23: Effectivement, on peut se poser la question. Bon, déjà, il faut dire qu'il était assez fragile. Ça fait effectivement plus d'un an qu'il avait commencé. Il n'avait pas forcément donné beaucoup de résultats. Tangibles. Par exemple, le processus n'a pas empêché les rebelles de prendre la ville d'Ouvira en fin d'année dernière, avant de se retirer sous la pression. Mais enfin, disons qu'il existait encore et il entretenait cette idée que peut-être il était possible de trouver un compromis entre les rebelles et le gouvernement congolais sur la justice transitionnelle, peut-être le partage du pouvoir au moins au niveau local.
4: Les échanges de prisonniers.
23: Des échanges de prisonniers, la démobilisation à venir des rebelles, etc. Donc ce processus avait au moins pour mérite de laisser entrevoir une fin négociée à cette crise. Aujourd'hui, étant donné voilà, la posture de Kabila qui a dit qu'il n'y avait rien à attendre du gouvernement actuel de la RDC et l'objectif affiché de renverser le régime actuel, c'est assez difficile de voir ce qu'il reste à négocier. Et bon, à moins de pression internationale intense, je pense que tous les acteurs ont là un prétexte pour suspendre leur participation au processus.
4: Alors pour se rendre à Goma ce lundi, Joseph Kabila est forcément passé par Kigali. Quel est pour le président rwandais Paul Kagame l'intérêt de voir Joseph Kabila prendre le leadership de la rébellion congolaise ?
23: Alors je pense qu'il y a un intérêt clé qui est que ça permet de donner une image beaucoup plus congolaise à cette crise. À partir du moment où un ancien président que tout le monde connaît devient une des parties au conflit, ça change un peu l'image qu'on pouvait avoir des rebelles qui, jusque-là, pouvaient être des gens relativement marginaux dans le système, soutenus à bout de bras par un pays étranger.
4: Joseph Kabila est mieux connu que Corneille Nanga.
23: Bien sûr, clairement. Serait-ce que son statut d'ancien président, les contacts qu'il peut avoir dans la région, etc., ça va forcément donner une image autre à la rébellion. Et du point de vue de la communication, je pense que c'est un des objectifs.
4: En 1997, hein, lors de la conquête du Congo-Kinshasa par les troupes rwandaises, Paul Kagame avait mis en avant le chef rebelle congolais Laurent-Désiré Kabila. Est-ce qu'il est en train d'essayer la même opération politique avec le fils, Joseph Kabila ?
23: Peut-être, on peut l'imaginer. En tout cas, ça ne peut que rappeler cet épisode-là aux Congolais. Et ça fait clairement peser cette menace. Après, il faut dire peut-être aussi que la situation géopolitique est quand même assez différente. Notamment, les États-Unis se sont plutôt rangés du côté du président Félix Tshisekedi dans cette crise, au moins depuis l'élection de Donald Trump, ce qui est très différent de la situation de 97.
4: De 97 où Bill Clinton soutenait Paul Kagame et Laurent-Désiré Kabila.
23: Oui, il y avait à l'époque une bien plus grande bienveillance, je pense, de la part des États-Unis à l'égard de à la fois du Rwanda et des rebelles.
4: Pierre Boisselet, je vous remercie.
17: Avec Christophe Boisbouvier, Pierre Boisselet, directeur du département violence à l'Institut Ebouteli, appel sur l'actualité consacre son débat quotidien à cette actualité. Votre avis sur la question nous intéresse. Vous nous appelez, le standard est ouvert. 33 9 693 693 70. Vous nous contactez aussi sur WhatsApp. Rendez-vous avec Juan Gomez, 8h10, temps universel. Pour l'heure, il est bientôt 6h TU, c'est la Fabrique du Monde sur RFI. Bonjour Guillaume Nodin.
0: Bonjour Andréane.
17: Ce matin, vous revenez avec nous sur un sujet qui fait couler beaucoup d'encre depuis quelques jours. Les points de vue de certains membres du parti AfD, parti allemand d'extrême droite, qui dirige depuis peu le Land de Sachsen-Anhalt. Point de vue sur ce que devraient être les frontières de l'Allemagne. Alors au départ, Guillaume, il y a la publication d'une carte qui a fait réagir.
0: Oui, c'est un responsable bavarois de la branche des jeunes du parti qui l'a publié le 3 octobre. octobre à l'occasion de la fête nationale allemande pour l'anniversaire de la réunification et il explique que la réunification aura vraiment lieu quand un seul État rassemblera l'ensemble du peuple allemand et dans cette carte, à l'intérieur des frontières de cette Allemagne et même de cette grande Allemagne rêvée, on trouve des lieux où il y a des populations considérées comme germanophones. Alors il n'y a rien vers l'Est et vers la Russie qui soutient l'AFD, que soutient l'AFD. En revanche, il y a donc toute l'Autriche, annexée par les nazis en 1938, une grande partie de la Suisse, ce qu'Hitler n'a jamais osé, un petit bout du nord de l'Italie, tout le Luxembourg, l'est de la Belgique et évidemment, pour faire bonne mesure, l'Alsace et la Moselle.
17: Et ça, évidemment, ça fait beaucoup réagir en France.
0: Logiquement, parce que les deux départements alsaciens et la Moselle ont été annexés par l'Allemagne en 1871, posant les bases du conflit franco-allemand, donc d'une grande partie de la Première Guerre mondiale, dont le règlement a directement conduit à la deuxième. C'est donc assez normal que cela fasse un peu parler, d'autant que ce n'est pas la première fois. Quelques semaines plus tôt, un autre proche du mouvement de jeunesse de l'AFD se faisait remarquer par des publications provocantes sur l'Alsace et la Moselle. Vérification faite sur son profil X, ce jeune homme qui est autrichien se présente aussi comme un masculiniste toxique. Il a manifestement besoin d'attention, il a surtout besoin de soins, de prise en charge thérapeutique de niveau professionnel, si possible en équipe pour que ses soignants puissent se reposer, car lui ne se repose apparemment jamais.
17: Mais pourquoi, Guillaume, relever ce genre de provocation ?
0: D'abord parce que si la carte de la discorde a été retirée depuis, l'AFD a réagi assez mollement et sa chef Alice Weidel s'est abstenue de tout commentaire. Aucune sanction, aucune exclusion n'a été prononcée. Cela ressemble fort à une opération de dissimulation dont sont coutumiers les partis d'extrême droite qui veulent se présenter sous un jour respectable. Ensuite parce que l'AFD, bien ce n'est pas rien, c'est le parti qui est arrivé largement en tête des deux dernières élections régionales en Allemagne, le parti qui se verrait bien succéder un jour à la CDU de Friedrich Merz, en grande difficulté depuis ces élections régionales. C'est aussi un parti qui bénéficie de soutiens internationaux puissants, parfaitement clairs et sans ambiguïté, par exemple le vice-président américain Jelly Vance, ou l'homme le plus riche du monde et parmi les plus influents, Elon Musk. Cela signifie que ses idées ouvertement raciste et volontiers antisémite, pourrait un jour revenir au pouvoir et qu'il veut, il faut informer, c'est notre devoir, sur les conséquences qu'elles ont déjà eues par le passé avant de leur donner une deuxième chance, enfin parce qu'il est encore permis d'en douter, permis au sens d'autoriser pour l'instant.
17: Guillaume Nodin pour la Fabrique du Monde, à suivre sur RFI, le journal avec l'Ukraine à la une. On sera en ligne avec notre correspondante à Kiev où la nuit a été marquée par des frappes russes, nombreuses et meurtrières, et des coupures de courant sont observées sur place. On en parle à 8h dans une minute.
1: Notre ambition est de repenser la productivité centrée sur l'individu. Pour les créateurs, les technophiles, les dirigeants, les étudiants et leurs parents. Pour tous ceux sur cette planète qui veulent réaliser quelque chose. Parce que réaliser, c'est un mode de vie et de travail. C'est un état d'esprit rempli d'objectifs et de passion. Mais nous n'avançons pas seuls. Toute réalisation est le fruit d'une collaboration. Nourrie d'intelligence collective, qui peut venir de n'importe où grâce à la mobilité et fondée sur la confiance.

création du nouveau mouvement politico-militaire par l'ancien président Joseph Kabila. Devant ses élèves pour dénoncer et condamner cet acte, des chefs des institutions, des partis politiques et des organisations de la société civile rejettent cette démarche. Et Vital Kamerhe sort de son silence. Le leader de l'UNC condamne fermement la démarche de Joseph Kabila. L'ancien président de l'Assemblée nationale trouve absurde qu'on prenne les armes contre la nation qu'on prétend défendre. Vital Kamerhe réaffirme son soutien indéfectible à son allié, le président de la République. En silence, le leader de l'UNC condamne fermement la démarche de Joseph Kabila. L'ancien président de l'Assemblée nationale trouve absurde qu'on prenne les armes contre la nation qu'on prétend défendre. Vital Kamerhe réaffirme son soutien indéfectible à son allié, le président de la République, Félix Tshisekedi.

0: de France.
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0: Nous parlerons aussi bouclage de véhicules qui aura bel et bien lieu ce jeudi sur toutes les routes de Kinshasa. C'est le directeur général de la régie des fourrières et de contrôle technique des véhicules qui l'a confirmé mardi à l'issue d'une rencontre avec toutes les équipes concernées par cette opération.
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0: Nous serons aussi dans le Haut-Katanga où les collèges Imara de Lubumbashi, une école des Salésiens, a bénéficié d'une dotation des 1000 bancs pupitres, dont du président de la République Félix Tshisekedi à travers le service national, fabriqué localement à Lubumbashi par d'anciens colonels reconvertis en bâtisseurs de la nation. Ces équipements viennent répondre au manque de mobilier scolaire dans cet établissement emblématique de l'Église catholique.
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0: Encore une fois, bonjour et merci de votre fidélité à Top Congo FM. Tollé après la création d'un nouveau mouvement politico-militaire par l'ancien président Joseph Kabila, Vital Kamerhe donne de la voix. Dans une déclaration, le président de l'UNC et député national de l'Union Sacrée dénonce une contradiction entre l'appel à la paix lancé le 9 octobre et l'annonce, trois jours plus tard à Goma, d'une coalition incluant l'AFC-M23. Il estime que cette démarche fragilise la nation et rappelle à l'ancien chef de l'État sa responsabilité après 18 ans au pouvoir. Vital Kamerhe réaffirme par ailleurs son soutien au président Félix Tshisekedi et appelle les Congolais à l'unité pour défendre la souveraineté nationale. On écoute Vital Kamerhe.
3: Vous avez dirigé la RDC pendant 18 ans. 18 ans pour renforcer son armée. 18 ans pour consolider ses institutions. 18 ans pour impulser le développement et tirer l'ensemble de l'Afrique vers le haut. Au regard de nos ressources naturelles innombrables et de la position géostratégique qu'occupe notre pays. 18 ans enfin pour protéger les populations congolaises. Vous ne pouvez pas vous présenter aujourd'hui comme un homme étranger aux blessures de notre peuple, sans responsabilité aucune sur ses fragilités, sans compte à rendre sur son histoire. On n'efface pas son propre bilan en accusant son successeur. Chacun de nous doit avoir la décence d'assumer sa part de responsabilité dans l'histoire tumultueuse que connaît notre pays. Et surtout, on ne répare pas le destin d'un pays en lui imposant une nouvelle aventure armée. Notre peuple a suffisamment payé derrière chaque confrontation ou affrontement. Il y a des familles endeuillées, des enfants éloignés de l'école, des femmes exposées aux violences et des compatriotes contraints d'abandonner leurs terres. Ceux qui prétendent agir en leur nom ont le devoir de répondre du prix humain de leurs décisions. Après tant d'années de conflits, nous devons regarder les résultats avec lucidité. Les rébellions successives n'ont pas donné aux Congolais et aux Congolaises la sécurité, la justice et la prospérité partagée qu'ils espèrent. Notre responsabilité est de sortir sans délai le pays de cet engrenage de l'insécurité et des guerres récurrentes. Je réaffirme mon soutien au président de la République, Félix Antoine Tshisekedi Tshilombo, mon allié et partenaire politique. Cette évolution conforte à mes yeux la justesse de ses mises en garde face à une menace qu'il avait identifiée.
0: C'était le leader de l'UNC, Vital Kamerhe, des propos recueillis par Marcel Kitambala. Joseph Kabila n'a pas de leçon de démocratie, de gouvernance ni de sécurité à donner à l'actuel chef de l'État, Félix Tshisekedi. C'est la réaction de Nouvel Élan à la création du Front pour la Refondation de la Nation sous le leadership de l'ancien président de la République. Le parti d'Adolphe Mouzito accuse à son tour Joseph Kabila et l'AFDEL d'être auteur principal de la crise sécuritaire dans l'Est de la RDC avec la complicité du Rwanda. Nouvel Élan affirme qu'il reste derrière le chef de l'État Félix Tshisekedi pour mettre fin à cette nouvelle aventure. On écoute Maître Blanchard Mongomba, il est secrétaire général de Nouvel Élan.
4: La sortie médiatique de M. Kabila et le fait pour lui de s'afficher officiellement comme leader de ce que nous nous appelons Front Rwandais pour la nuisance est un non-objet. L'insécurité en République démocratique du Congo s'appelle Kabila et l'AFDEL. Parce que avant l'avènement de l'AFDEL et M. Kabila, le peuple congolais vivait, c'est vrai,

0: avec ses préoccupations, mais sur le plan sécuritaire, il n'y avait aucun souci. C'est derrière Kabila et l'AFDL que nous avions connu ici les Rwandais qu'on appelait les Kadogo. Kabila n'est pas un bon élève pour donner de leçons de sécurité à notre chef de l'État, M. Antoine Félix Tshisekedi Tshilombo. Pendant les 18 ans de sa gouvernance, il nous a laissé avec un produit intérieur brut de 46 milliards de dollars. Il a laissé le pays avec un budget en ressources propres de 4 milliards. Mais en 7 ans seulement, nous avions, avec le chef de l'État, quadruplé le produit intérieur brut. Aujourd'hui, ce budget s'élève à 17 milliards et demi en 7 ans seulement.
1: C'était Maître Blanchard Mongomba, secrétaire général des Nouvel Élan parti d'Adolphe Mouzito. Joseph Kabila est l'ennemi du peuple congolais. C'est la réaction du président du Sénat face à la sortie médiatique de l'ancien président de la RDC désormais à la tête de la rébellion dans l'est de la RDC. À l'ouverture de la plénière mardi, Jean-Michel Samalou-Kondé a invité l'ensemble des sénateurs à se ranger résolument derrière le chef de l'État Félix Tshisekedi, tout en rendant hommage au FRDC. Le speaker de la Chambre haute du Parlement a ensuite appelé à l'unité nationale. Rémi Moulingati.
2: Pour le président du Sénat, Jean-Michel Samalou-Kondé, l'histoire vient de donner raison au président de la République, Félix Tshisekedi.
3: Dès le début de l'aventure AFC M23 sur les types du Rwanda, son excellence Félix Antoine Tshisekedi avait affirmé que le principal instigateur de cette entreprise n'était autre que son prédécesseur. Aujourd'hui, l'histoire lui donne raison.
2: Il a dénoncé avec force la sortie qu'il qualifie d'antipatriotique et d'un mouvement dirigé par Joseph Kabila et les principaux cadres de l'AFC M23, un mouvement qui a profondément endeuillé les familles dans l'est de la RDC et qui, par ailleurs, est sous sanction internationale. Le speaker de la Chambre haute du Parlement a rappelé aux élus des élus la cohérence de leurs actions passées.
3: On n'avait pas hésité en s'en à légitimement lever ces immunités afin de permettre à la justice de le traiter conformément à la loi.
2: Le président du Sénat a conclu par un double appel solennel à la population congolaise,
3: à ne pas se laisser distraire par ces vendeurs d'illusions,
2: aux forces de défense.
3: Nous renouvelons également la reconnaissance de la nation aux éléments des forces armées, de la police nationale, des services de sécurité, ainsi qu'aux résistants patriotes rwandais pour leur dévouement, leur courage et leur engagement en faveur de la défense de la patrie.
2: À l'issue de cette plénière, la loi sur la prorogation de l'état de siège a été également adoptée.
1: Rémi Molingati sur Top Congo FM. Et la création du Fonds pour la refondation de la nation par Joseph Kabila fait aussi réagir l'opposition républicaine. Cette dernière condamne fermement la prise de position de l'ancien président Joseph Kabila, qui aurait dû contribuer au développement du pays et à la consolidation de la démocratie. Face à cette situation, John Kudia, président national du Corps des Patriotes Congolais et coordonnateur adjoint de l'OPR26, réitère son engagement à œuvrer pour la non-violence politique et le non-respect. Et le respect de la Constitution, j'allais bien dire. On l'écoute au micro de Rémi Moulingati.
4: Notre combat politique consiste à proposer des solutions, à exercer une critique responsable de la gouvernance, à défendre l'intérêt du peuple et à contribuer à la consolidation de la démocratie. Nous continuerons à défendre le dialogue politique inclusif, la sécurité nationale, la cohésion sociale et le respect de l'ordre constitutionnel. Nous sommes convaincus que la sortie durable de la crise congolaise exige une volonté politique sincère, une justice crédible, des institutions fortes et une mobilisation de toutes les forces vives de la nation. Nous appelons le président de la République, le Parlement, les institutions judiciaires et les forces de défense et de sécurité, ainsi que l'ensemble des acteurs politiques à assumer pleinement leurs responsabilités. Non à la rébellion armée comme moyen de conquérir le pouvoir. Non aux violences politiques et aux bains de sang. Oui à la paix, à la sécurité et à l'unité nationale.
1: À la jeunesse de l'Union pour la démocratie et le progrès social, on affirme que Joseph Kabila s'est fait exécutant d'un projet de déstabilisation et de balkanisation de la RDC par le Rwanda. Réunis au sein du G27, les jeunes du parti présidentiel appellent à une mobilisation générale derrière le chef de l'État Félix Tshisekedi pour faire échec à ses plans. On écoute Maître Konga Ilunga, porte-parole du G27.
5: La création récente du prétendu Front pour la refondation de la nation, chapeauté par M. Joseph Kabila, un réfractaire de la justice et véritable chef de tous les mouvements rebelles, servant de proxy aux intérêts de Kigali, met en lumière la continuité macabre des projets de déstabilisation de la RDC par les Rwandais. Depuis le 17 mai 1997, date funeste marquant le début de l'occupation par les Rwandais de notre sol, à travers ses différents supplétifs, dont l'AFDEL, les RCD, les CNDP et aujourd'hui l'F-523, transformé au FRN. Le peuple congolais ne fait que subir la prédation cynique de ses richesses naturelles. Cette agression multiséculaire a engendré des crimes contre l'humanité impunis et les pires génocides de l'histoire moderne pour des motifs économiques. À cet effet, le G27 condamne avec la dernière énergie la création du Front pour la refondation de la nation qu'il considère comme un non-événement, puisque l'UDPS a déjà évoqué, à travers son secrétaire général et président AI, l'honorable Augustin Kabouyaku, M. Joseph Kabila et le chef de l'AFC-M23, appelle l'ensemble du peuple congolais à s'élever comme un seul homme et à faire bloc derrière le président de la République et commandant suprême des forces armées, son excellence M. Félix Antoine Tshisekedi de Tshilombo, pour faire échec à l'occupation rwandaise pilotée par M. Joseph Kabila. Exprime son soutien face au succès enregistré sur les fronts militaires par nos valeureuses forces armées et nos patriotes Oazalendo qui versent leur sang pour libérer notre pays. Appelle à la vigilance de la nation et l'invite à faire preuve d'une résistance absolue et à rejeter toute forme de manipulation ourdie par des officines étrangères et leurs marionnettes locales. Exige à la C64 de se désolidariser de l'AFC-M23 version Front pour la refondation de la nation.
1: Maître Konga Ilunga. Et la décision de Joseph Kabila de devenir chef rebelle dans l'est du pays soulève des questions sur l'alternance pacifique tant vantée au sommet de l'État. Une actrice des droits des femmes condamne l'aggravation de la crise sécuritaire et humanitaire dans l'est du pays. D'après l'opposante Chantal Mobody, la solution à la crise demeure un dialogue national inclusif.
6: En vertu de la résolution 1325 du Conseil de sécurité des Nations Unies relative à l'agenda femmes, paix et sécurité, et j'interpelle le président honoraire Joseph Kabila, le président en exercice Félix-Antoine Tshisekedi de Tshilombo, l'opposition politique tout entière et la société civile de mon pays. L'air de s'être trop souffert. L'aspiration du peuple congolais à une alternance pacifique et civilisée au sommet de l'État portait l'espoir d'ancrer durablement la culture démocratique dans notre quotidien. Le peuple rêvait cela. Et le peuple pensait être le maître de son destin en vivant pour une fois depuis que son pays existait, l'alternance véritablement démocratique. Nous pleurons plus de 10 millions de morts. Pourtant, la femme congolaise qui n'a jamais été actrice de la guerre ni belligérante continue d'en payer le prix. Et le prix le plus élevé. Nous appelons l'ensemble de forces vives de la nation à prioriser un dialogue politique sincère facilité par une médiation neutre pour restaurer la bonne gouvernance et la sécurité nationale. Nous plaidons tous pour la reconquête du territoire, pour la cohésion nationale, pour l'unité du peuple congolais et disons tous non à la balkanisation. Donc, en tant que femme, aujourd'hui, je me dois de le dire. On n'a plus besoin qu'une femme tombe. On n'a plus besoin qu'une femme soit violée. On n'a plus besoin de pleurer nos enfants, nos maris.
1: Chantal Mobony. Et le chef de l'État est appelé à déclarer l'état d'urgence sur toute l'étendue du territoire national et de suspendre l'actuelle constitution. Quant à la justice, de procéder à des arrestations de toute personne qui ferait l'apologie de la rébellion et de l'ancien président Joseph Kabila. Ce sont des propositions faites par l'écrivain Claude Malouma, auteur de l'ouvrage « Génocide au Congo pour votre confort ». Ce dernier appelle les Congolais à l'unité pour la défense de la patrie autour du chef de l'État. On écoute Claude Malouma sur des propos recueillis par Myriam Bokejo.
7: Je pense que le peuple et les politicaïs, ces aventuriers qui gagnent l'argent derrière le sang des Congolais, doivent demander Félix Tshisekedi pardon. Quand il avait dit que Kabila est le chef de la rébellion, quand moi je le disais, beaucoup m'attaquaient. Je disais, soyons dans l'unisson. Le pays est attaqué. Kabila nous a démontré clairement que c'est un Rwandais. Il n'est pas le fils de celui qui nous a dit ne jamais trahir le Congo. Imaginez ce type, hein, commencer par AFDEL, CNDP, RCD, PPRD, AFC, M23, sauvons la RDC et enfin pour finir à FRN. Il croit qu'il va réussir avec ça, il va complètement échouer. Nous sommes aujourd'hui dans l'état où le président de la République devait déclarer l'état d'urgence dans notre pays et la suspension de la constitution, l'arrestation de toute personne qui ferait l'apologie de la rébellion et de M. Kabila et interdire même des débats politiques inutiles dans notre pays. Nous devons être concentrés, la terre de nos ancêtres, l'héritage de nos enfants est menacé.
1: Joseph Kabila à la tête de la rébellion dans l'est de la RDC. Plusieurs réactions, nous allons y revenir. Parlons d'abord des éléments de FRN, soutenus par l'armée rwandaise qui renforce leur position pour attaquer les positions FRDC dans le territoire de Mwenga. C'est Kelvin Bouija, membre de la société civile du Sud Kivu, qui alerte. Il précise que les insurgés ont été repoussés par la coalition FRDC Wazalendo sur d'autres lignes de front. Entre-temps, des milliers de Congolais réfugiés au Burundi regagnent chaque mois la mère patrie. C'est le gouverneur du Sud Kivu qui l'annonce. On écoute Jean-Jacques Pourzi.
8: Nous avons reçu 1500 réfugiés qui sont d'abord installés dans les centres de transit ici à Kavimvira lorsqu'ils proviennent des pays voisins, particulièrement du Burundi, notamment du camp de Ruigi, où il y a encore environ 10 000 réfugiés. Donc Ruigi, c'est vers environ 300 km de la ville de Bujumbura, dans la province de Gitega, où se trouvent encore nos compatriotes. Nous sommes en train de les ramener petit à petit. Vous le savez, la province a été aussi affectée par le placement des mines antipersonnelles par l'ennemi, avec les FRDC et les mécanismes nationaux, notamment le CCLAM. Nous avançons dans la collecte, l'identification, la collecte et la destruction de ces engins, ou d'autres qui sont remises officiellement au FRDC pour des usages opérationnels. Mais il faut dire ici que chaque mois, il y a au moins 1500 réfugiés qui reviennent. Ils restent ici à côté à Kavimvira, donc ils sont installés dans le centre de transit pendant environ 30 jours, le temps de les réinstaller progressivement.
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1: L'Assemblée nationale veut accélérer la transformation locale des ressources minières de la République démocratique du Congo. Les députés nationaux ont examiné et adopté lundi une proposition de loi cadre destinée à développer les chaînes de valeur des substances minérales. Portée par le député national Thierry Moulumba Pandangela, ce texte ambitionne de faire du potentiel minier congolais un véritable levier de développement industriel et de création de richesses. Les enjeux de cette réforme dans ces reportages signés Osema Zanza.
10: C'est fait. L'Assemblée nationale a examiné et déclaré recevable ce lundi la proposition de loi cadre sur la transformation locale et le développement des chaînes de valeur des substances minérales. Un texte de loi que son initiateur, le député national Thierry Moulumba Pandangila, qualifie de fondateur. Devant la représentation nationale, il dit vouloir doter les pays d'un cadre juridique moderne, cohérent et souverain. L'objectif, transformer les potentiels géologiques exceptionnels de l'RDC en puissance industrielle.
11: C'est une loi nouvelle qui encadre le secteur de la transformation industrielle parce que le code minier encadre jusqu'à l'extraction. Par contre, de l'extraction à la production des produits finis et du recyclage, il n'y avait pas du tout une législation en la matière et c'est ce que nous avons fait pour pouvoir combler ce vide légal qui existait.
10: Pour cet élu, la République démocratique du Congo est un tournant de son histoire. Il est impérieux, dit-il, passer du sous-sol à l'industrie pour s'intégrer dans les chaînes des valeurs mondiales.
11: L'avantage dans tout cela est que le pays va gagner en création de valeur ajoutée localement. Tous nous disons que la République démocratique du Congo est un pays immensément riche par ses ressources naturelles, mais que malheureusement la population reste encore pauvre parce que très peu est créé en produit intérieur brut. Cette proposition de loi vient promouvoir l'industrialisation du pays, laquelle industrialisation pour ce qui est des mines a produit 85% de la valeur des produits miniers. Actuellement, le Congo se limite à l'extraction. Et l'extraction correspond à 15% de la valeur. Le Congo perd 80% de la valeur des produits miniers tout simplement parce qu'elle ne fait pas de transformation. Mais avant de faire la transformation, il faut un cadre légal pour que les investisseurs puissent entrer dans ce secteur sans quoi il est difficile de promouvoir l'industrialisation.
10: Une loi présentée comme un bras législatif de la vision du chef de l'État. Elle vise, selon son auteur, à faire basculer les pays du potentiel à la production de richesses, à attirer des investissements à des longs termes et à placer définitivement la RDC au cœur de la transition énergétique et technologique mondiale.
1: Osé Manzanza sur Top Congo FM. Direction Okatanga où le collège Imara de Lubumbashi, une école des Salésiens, a bénéficié d'une dotation de 1000 bancs pupitres, dont du président de la République Félix Tshisekedi à travers le service national. Fabriqués localement à Lubumbashi par d'anciens colonnats reconvertis en bâtisseurs de la nation, ces équipements viennent répondre au manque de mobilier scolaire dans cet établissement emblématique de l'Église catholique. La remise officielle a été effectuée mardi par le lieutenant-général Jean-Pierre Kassongo-Kabui, commandant du service national. Détail, Patient Lokosa.
12: Le collège Imara, symbole de l'enseignement salésien à Lubumbashi, faisait face à un manque de bancs pour ses élèves. Cette école a bénéficié de 1000 bancs pupitres sur instruction du président Félix Tshisekedi Tshilombo. Ce lot a été officiellement remis par le lieutenant-général Jean-Pierre Kassongo-Kabui, commandant du service national lors d'une cérémonie organisée dans la cour du collège dans le but d'améliorer les conditions d'apprentissage des élèves.
13: Le service national a trouvé que le collège Imara était confronté aussi à plusieurs problèmes d'ordre logistique, dont celui de Bambouki. En exécution des instructions de son Excellence Félix-Antoine Tshisekedi Tshilombo, président de la République et chef de l'État, que le service national vient remettre au collège Imara un lot de 1000 Bambouki en vue d'améliorer davantage les conditions d'accueil et d'études de ses élèves.
12: Pour le père préfet du collège Imara, le soulagement est immense après la réception gratuite de ces bancs pupitres destinés aux élèves.
14: Investir dans l'éducation, c'est garantir un avenir plus radieux à la société. Votre choix était notre projet, notre obsession pour l'excellence. Votre action rime avec notre motivation et mérite nos éloges. Gérant, un vibrant hommage, et c'est un hommage mérité, à notre chef de l'État, son Excellence Félix Antoine Tshisekedi Tshilombo, sous la houlette de qui vous posez cette action de grande envergure.
12: Ces bancs pupitres ont été fabriqués dans les ateliers du service national au quartier Kaboulameshi à Lubumbashi par d'anciens Kuluna, aujourd'hui reconvertis en bâtisseurs de la nation. Une transformation portée par Félix Tshisekedi et mise en œuvre par le lieutenant général Jean-Pierre Kassongo-Kabui, qui a fait de la reine insertion par le travail l'une des marques du service national. D'autres écoles de Lubumbashi attendent à leur tour de recevoir des bancs pupitres fabriqués par des Congolais. Lubumbashi, Patient Lokosa pour Top Congo FM.
1: Parlons élections dans le barreau de la RDC. Les avocats ont à l'issue de leurs assemblées générales renouvelé les équipes dirigeantes de certains barreaux avec l'élection d'une femme combattonnière en Ituri. Il s'agit de maître Sabine Mouzama-Mbondo. Le bâtonnier Faustin Kabeya a été reconduit au Kassai Oriental et Guillaume Likwela élu au barreau de la Tchopo. Godé Bokongo, lui, a été élu nouveau bâtonnier de l'Équateur en Bandaka. Nous en parlons avec Maître Willy Wenga, avocat au barreau de Kinshasa Gombe.
15: Tous les barreaux organisent leurs assemblées générales ordinaires au cours desquelles les bâtonniers font leurs rapports de gestion, les trésoriers aussi, mais aussi... On y débat des questions d'intérêt général pour la profession, relativement à une question ou deux que poseraient les avocats. Mais le grand moment de ces assemblées générales a toujours été l'élection de membres du Conseil de l'Ordre ou du bâtonnier. L'année passée, nombreux sont les barreaux qui ont élu leur bâtonnier. Et cette année, il y a 3-4 barreaux qui viennent aussi d'élire leur bâtonnier et renouveler le membre du Conseil de l'Ordre. C'est le cas ici du barreau de l'Ituri qui vient d'avoir Maître Sabine Mouzama-Mbondo comme nouvelle bâtonnière, le barreau de l'Équateur avec Godé Bokwango, le barreau de la Tchopo avec Likwela qui vient d'être élu, et le bâtonnier Kabeya Faustin a été reconduit au barreau du Kassai Oriental. Donc voilà comment ça s'est fait. Et ces assemblées se tiennent une fois l'an, donc le deuxième mardi du mois. Et lorsque ces assemblées se tiennent, une nouvelle année judiciaire commence au barreau. Et donc c'est la rentrée du barreau, en attendant les rentrées judiciaires des hautes cours pour commencer une nouvelle année judiciaire au vrai sens du mot. Donc, c'est dans le cas des activités normales de l'Ordre national des avocats, c'est dans le cas des activités normales de nos barreaux. Et bravo pour les barreaux qui ont de nouveaux bâtonniers.
1: Maître Willy Wenga, avocat au barreau de Kinshasa Gombe. Libérer la parole et briser le tabou des maladies mentales à Kinshasa, c'est l'objectif des journées portes ouvertes organisées les 13 et 14 octobre au CNPP par la faculté de médecine de l'université de Kinshasa et les Neurosciences Club. Placé sous le thème des expériences vécues, entendues, de vraies voix, un vrai changement, ces journées sont une occasion unique pour tous les Kinois de bénéficier de consultations entièrement gratuites et de découvrir une prise en charge adaptée aux troubles psychologiques et neurologiques. D'après le professeur Daniel Okitundu, médecin directeur de CNPP, ces journées portes ouvertes sont organisées pour commémorer la Journée mondiale de la santé mentale, célébrée le 10 septembre de chaque année. On l'écoute au micro de Peggy Wabino.
16: Nous devons tirer parti des expériences du passé. Nous devons tenir compte de ce que nous avons déjà eu comme problème pour ne plus avoir le même problème. Les expériences du passé font d'ailleurs partie de ce qu'on appelle la mémoire identitaire ou la mémoire de l'identité de soi. Cette structure de notre personnalité qui fait la continuité entre le passé, le présent et le futur et qui détermine notre résilience, c'est-à-dire notre capacité à nous adapter aux circonstances défavorables. Voilà pourquoi nous avons célébré cette journée avec le Pacha et le CNPP a encore organisé depuis ce jour jusqu'à demain des journées portes ouvertes pour sensibiliser encore une fois la population de Kinshasa sur l'existence du CNPP, une institution qui est là pour répondre aux besoins de bon fonctionnement psychologique des personnes, aux besoins de soins de problèmes de santé mentale de tout genre, aux besoins de soins de problèmes qui affectent le fonctionnement du cerveau et le fonctionnement des nerfs. Donc nous attendons aujourd'hui et demain la population de la ville de Kinshasa à venir visiter le CNPP et à bénéficier des consultations gratuites.
1: De nouvelles solutions logicielles pour digitaliser la gestion des projets, elles ont été présentées par l'entreprise Tomate. Le directeur général de cette firme, Gilles Dugard, a officialisé les lancements des nouvelles solutions de son logiciel de gestion Tomcar et Portail. C'était au cours d'un échange avec la clientèle. Cette rencontre a également été l'occasion d'annoncer l'implantation pérenne de l'entreprise sur le sol congolais. Conçu pour répondre aux besoins spécifiques de gestion et de pilotage, le nouveau portail s'articule autour de quatre grandes familles de modules, notamment la gestion financière et comptable, les ressources humaines, les suivis et l'évaluation. On écoute tour à tour Gilles Dugard, directeur général et...
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3: Auditeurs, auditrices, la RTVH, bienvenue à l'écoute de ces communiqués de l'Université officielle de Rwenzori. L'Université officielle de Rwenzori porte à la connaissance des anciens et nouveaux diplômés d'État ainsi que les diplômés AD des ITEM et IM que les inscriptions pour l'année académique 2026-2027 ont déjà débuté et se poursuivent tous les jours ouvrables de 8h juste à 15h30 à la paritora centrale de ce complexe administratif situé sur le boulevard Nyamwisi, route aérodrome Rwanda, quartier Kitulu numéro 4. L'IOR organise les recherches scientifiques, les enseignements théoriques et pratiques dans les filières, mentions et domaines ci-après. Domaine des sciences de la santé, filière de la santé publique avec 3 mentions, épidémiologie, management des politiques et systèmes de santé, santé, environnement et développement durable, filière des sciences bucco-dentaires, domaine des sciences psychologiques et de l'éducation, filière des psychologies avec 3 mentions, psychologie clinique, psychologie du travail, psychologie scolaire, filière des sciences de l'éducation avec 2 mentions, pédagogie scolaire, administration et planification de l'éducation, filière de l'éducation à la paix, domaine des sciences économiques et de gestion, filière des sciences de gestion avec comme mention gestion financière, filière des sciences économiques avec comme mention économie de développement, filière d'informatique de gestion avec comme mention informatique appliquée à la gestion des entreprises, domaine des sciences et technologies, filière de biologie, gestion de l'environnement, géologie, la préparatoire pour les candidats qui fréquenteront le génie, filière de génie électrique, génie civil ou ingénierie des systèmes de transport routier, structure et ouvrage A et ouvrage d'art hydraulique et construction hydraulique, filière de génie informatique, filière de génie électronique, domaine des sciences juridiques, politiques et administratives, filière des sciences juridiques avec comme mention droit public, droit économique et social, droit privé et judiciaire, droits humains, filière des relations internationales, filière des sciences politiques et administratives, avec comme mention sciences politiques et sciences administratives et management, domaine des sciences de l'homme et de la société, filière des communications appliquées, avec comme mention presse, information et communication publique, communication stratégique des organisations, filière d'anthropologie, filière des études des genres, filière des études des genres, en partenariat avec l'école d'ingénieurs de l'Université de Goma, filière des sociologies. Les éléments du dossier sont les suivants et doivent être fournis au complet dans une farde à tringle. Les bulletins d'inscription à l'IOR à retirer au service des inscriptions de l'université, photocopie du diplôme d'État pour les anciens diplômés ou son équivalent pour les étrangers, photocopie de la revue de l'inspection pour les nouveaux diplômés, photocopie des bulletins de 3e et 4e secondaire ou bulletins de 5e et 6e sous ancienne appellation, attestation de naissance, attestation de nationalité, attestation de mariage ou célibat, attestation de bonne vie et mœurs, attestation d'aptitude physique signée par un médecin d'État, 6 photos passeport des mêmes tirages, photocopie de la carte d'identité recto verso sur la même page, les curriculum vitae. Pour tout autre renseignement, contactez la paritora centrale de l'IOR qui vous souhaite la bienvenue dans ces hauts lieux du savoir. Fête à Butembo, le 7 juillet 2026, c'est le secrétariat général académique de l'IOR, Dr Mboussa Maombi Masinda, professeur associé à Parafé. Et voilà, c'est tout pour ce carnet de communiqués. Merci de l'avoir écouté.
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0: Merci notre Dieu. Ton peuple vient de t'adresser une demande. Parle, ils écouteront. Et tu as voulu que tu parles par la bouche d'un homme. Un simple homme que je suis. Comment saurais-je emprunter les mots exacts de ta part pour faire comprendre ta pensée à ton peuple? Oui, cela est possible par le Saint-Esprit. Saint-Esprit vient et parle à ses peuples. Du début à la fin, que nous sentions ta présence.
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0: Es-tu aussi capable, oh Saint-Esprit,
1: na unaweza,
0: ta présence.
1: Mwanzo hadi mwisho, tusikie uwepo wako.
0: Es-tu aussi capable, oh Saint-Esprit,
1: na unaweza,
0: ta présence.
1: Mwanzo hadi mwisho, tusikie uwepo wako.
0: Es-tu aussi capable, oh Saint-Esprit,
1: na unaweza,
0: ta présence.
1: Mwanzo hadi mwisho, tusikie uwepo wako.
0: Es-tu aussi capable, oh Saint-Esprit,
1: na unaweza,
0: ta présence.
1: Mwanzo hadi mwisho, tusikie uwepo wako.

0: Et tu es aussi capable, ô Saint-Esprit, que j'ai utilisé des mots qui ont échappé à certaines personnes. Écoutez, excusez-moi, même ceux qui sont à la radio, ils n'ont pas compris ça, je vais expliquer, c'est tout à fait simple. Avant que je parle, vous m'avez déjà excusé. Que Dieu bénisse.
1: Mais ça m'est...
0: Eh bien, de quoi s'agit-il? Je disais que la Bible, c'est le logiciel de Dieu.
1: Un
0: logiciel.
1: Ni chombo cha Mungu.
0: En fait, le logiciel, c'est quoi?
1: Chombo ni kitu gani?
0: C'est l'ensemble des programmations pour résoudre un problème.
1: Ni mchango ya mipangilio ili kuleta suluhisho kwa jambo fulani.
0: C'est simple.
1: Ni rahisi.
0: Quand vous aurez entendu quelqu'un dire logiciel, ne pensez pas que c'est un mot satanique. C'est tout à fait
1: technique. Ukifikiria mtu anazungumzia hii neno ya kifaransa logiciel, msifikirie kwamba ni jina la kimashetani.
0: Do.
1: Sivyo.
0: On a programmé certaines choses, on met ça dans
1: fulani,
0: un, quelque part dans une machine, on dit ça c'est le logiciel.
1: Na wakaviweka pamoja ndani ya chombo kimoja na wakasema hii ndio logiciel kwa Kifaransa.
0: Exactement comme la Bible.
1: Kama ilivyo Biblia.
0: Toute notre vie.
1: Maisha yetu yote.
0: Économique.
1: Inahusu uchumi.
0: Social.
1: Inahusu ujamii.
0: Je dirais même politique.
1: Hata kwa ajili ya wale wanafanya
0: tout est programmé ici.
1: Yote yanapangwa ndani.
0: C'est la programmation
1: ni mipangilio ya Mungu.
0: C'est ça le logiciel.
1: Ni hiyo ndio inaitwa.
0: Ça passe. Alléluia. Il y a un autre mot qui est semblé difficile, c'est l'algorithme. Vraiment je m'excuse.
1: Kuna neno lingine ambalo nilizungumzia ile ambayo natamka, algorithme.
0: L'algorithme c'est quoi?
1: C'est-à-dire,
0: vous avez un problème à résoudre. Il te faut maintenant une formule pour trouver la réponse.
1: Kuna jambo ambalo nakubidi ulete upate jibu, alafu inabidi ukue na jinsi gani na ufahamu gani utaendea kupitia ili kupata jibu.
0: Une formule mathématique pour résoudre un problème posé.
1: Ni jinsi ya kuendea kihesabu ili kupata jibu kwa jambo fulani.
0: C'est ça l'algorithme.
1: Niyo ndio inaitwa hiyo jambo.
0: Hallelujah.
1: Algorithme.
0: Et j'ai pris l'exemple d'une sœur, est-ce qu'elle est ici?
1: Pour
0: trouver l'algorithme afin de résoudre un problème de mariage, c'est exactement un algorithme. C'est ça l'algorithme.
1: Alléluia. Algorithme.
0: Et j'ai pris l'exemple d'une sœur, est-ce qu'elle est ici?
1: Pour
0: trouver l'algorithme afin de résoudre un problème de mariage, c'est exactement un algorithme. Alléluia. Vous voulez la guérison?
1: Ndio.
0: Il y a un algorithme que Dieu a préparé.
1: Ah, kuna jinsi ya kupitia.
0: C'est le mérite de Jésus.
1: Ni kupitia kuteswa kwa Kristo.
0: Alors, c'est le programme. La programmation.
1: Wakati utasikilia hii neno logiciel Dieu kama ni mipangilio.
0: Dieu a déjà programmé.
1: Mungu amepangilia tayari.
0: Alléluia.
1: Alléluia.
0: Lorsque vous attendrez algorithme, sachez que ça c'est la solution à un problème. Donc la formule pour trouver la solution à un problème c'est tout.
1: Ah, ukisikia hiyo algorithme Dieu kama hii ni njia ili kufikia kitu fulani.
0: Alléluia, ça va, hein?
1: Sawa.
0: Je crois que vous m'avez compris et vous m'avez excusé. Hein? Amen.
1: Amen.
0: Alors, aujourd'hui, je voudrais pas terminer, mais mettre un terme, tout
1: sasa,
0: simplement.
1: Leo, ningelipendelea, sijui kama ningimalize, lakini nataka kutia nukta.
0: Parce qu'au fait,
1: ili...
0: Aucune prédication selon
1: sawa na Mungu
0: qui est terminée, qui est
1: achevée.
0: On cherche tout simplement les points essentiels
1: tunatafuta tu hizo nukta za
0: maana afin d'amener le peuple qui écoute à un but.
1: Ili kuleta watu ambao wanasikia kwa kufikia lengo fulani.
0: La place de l'église
1: nafasi ya kanisa
0: selon les prophéties de l'écriture
1: fatana matabiri ya maandiko,
0: c'est un terme très très vaste.
1: Aha, ni neno kubwa sana
0: que je vous dis qu'en 2 semaines on ne peut pas terminer.
1: Na haiwezekani kwa wiki mbili kumaliza nukta
0: ambazo za muhimu pour amener le peuple que nous sommes,
1: kuleta taifa ambalo sisi
0: que vous êtes,
1: ambao tupo,
0: à retrouver cette place là dont l'église doit occuper.
1: Ili kupata hiyo nafasi ambayo tuna inatubidi tuchukue ndani ya kanisa.
0: Dans ce grand thème j'ai soutiré un
1: sous-thème. Katika msingi huu mkubwa tuna msingi mdogo

0: la position de l'Église dans la pensée de Dieu à travers les âges,
1: les temps.
0: Ne voyez pas l'Église comme un bâtiment, comme quoi que ce soit. Je pouvais dire clairement, la place du chrétien, alléluia,
1: amen,
0: dans la pensée de Dieu,
1: Mungu,
0: à travers les âges, je pouvais dire ça. Parce que l'Église, au fait, c'est une personne, c'est
1: nous.
0: Le but était de nous amener.
1: Lengo ni kutuleta.
0: Je ne dis pas de vous amener.
1: Si c'est me ku kupeleka.
0: C'est comme si je vous amène, moi je ne suis pas impliqué. Non.
1: Ni kwamba ninaweza kusema wewe uko ni la mimi.
0: De nous amener d'aller ensemble.
1: Nasema kutupeleka sote pamoja.
0: Pour retrouver cette position,
1: ili tupate hiyo nafasi.
0: Que Dieu nous a placé dès l'éternité.
1: Ambayo Mungu alitupandalia tangu misingi.
0: Est-ce que nous sommes à cette place?
1: Je, tupo kwa nafasi hiyo?
0: Et comme l'Église c'est un mystère,
1: na kwa sababu kanisa ni siri, ni fumbo,
0: nous avons résumé
1: tuliweza kufanya,
0: tout ce que nous pouvions dire à beaucoup de temps
1: yote ambayo tungeweza kusema kwa wakati mwingi,
0: en quatre points essentiels. Nous avons dit
1: tulisema,
0: les quatre mystères
1: siri nne ya nafasi
0: de l'Église
1: ya kanisa
0: à travers le temps
1: ndani ya nyakati.
0: Et comme il s'agit de l'Église,
1: nous
0: avons examiné la vie de quatre femmes qui sont des femmes emblématiques dans la Bible, dont la vie exprime des leçons importante sur la position de
1: maisha yao inaleta mafundisho ya maana sana ndani ya maisha yetu.
0: Vous avez vu le premier mystère?
1: Tuliona siri ya kwanza
0: de la position de l'Église
1: ya nafasi ya kanisa
0: par rapport à la vie d'Eve.
1: Kufuatana na maisha ya Hawa.
0: Nous avons vu,
1: tuliona,
0: que Eve,
1: Hawa,
0: est sorti d'Adam.
1: Tokan...
0: Adam est sorti de Dieu.
1: Na Adam alitoka ndani ya Mungu.
0: Donc,
1: ina maana,
0: et le comprend très vite,
1: tutaelewa wazi
0: que na haraka
1: ya kwamba Hawa
0: qui était à Adam,
1: ambaye alikuwa ndani ya Adam,
0: et que Adam était en Dieu,
1: na Adam alikuwa ndani ya Mungu,
0: c'est exactement facile de comprendre que Eve était en Dieu.
1: Ni dhahiri ya kwamba Hawa alikuwa ndani ya Mungu.
0: Ça montre directement la position de Eve.
1: Inaonesha wazi wazi nafasi ya Hawa.
0: Dès les temps anciens.
1: Tangu misingi.
0: C'est pourquoi nous avons lu une écriture que je ne que vous connaissez.
1: Ndio maana tulisoma andiko ambayo mnalifahamu.
0: Que Dieu,
1: Mungu,
0: ce qu'il a connu d'avance, c'est-à-dire avant la fondation du monde. Parce que le monde a existé au commencement.
1: Sababu dunia ilianza mwanzo.
0: Mais Dieu,
1: lakini Mungu,
0: a existé au jour de l'éternité.
1: Alikuwa kabla ya dunia. Milele. Amen.
0: Amen.
1: Amen.
0: Et quand Dieu était là,
1: na wakati Mungu alikuwa pale,
0: dès l'éternité passée,
1: tangu milele
0: yona sasa, était en lui.
1: Ilikuwa ndani mwake.
0: Donc l'Église,
1: hata kanisa vile vile,
0: en Dieu de l'éternité.
1: Je, unaweza kukubali ya kwamba ulikuwa ndani ya Mungu tangu milele?
0: Alléluia.
1: Alléluia.
0: Qu'on ne te force pas de croire.
1: Ha usurutishwi kukubali.
0: Ni ukweli éternel et personne ne peut changer ça.
1: Ambayo mtu hawezi kubadilisha.
0: Si ne t'avais pas connu d'avance,
1: kama hakuweza kukutayarisha ufanane na Kristo, na hangiweza kukuita.
0: Quand tu as entendu l'appel,
1: wakati ulisikia mwito,
0: c'est qui t'a connu.
1: Na maana ya kwamba alikufahamu.
0: Nous avons illustré ça par un exemple.
1: Tulionesha wazi kupitia mfano ambao rahisi sana.
0: S'il vous plaît, hein, s'il vous plaît. Est-ce que nous sommes,
1: tafadhali,
0: nous avons une maman qui attend bébé?
1: Kuna mama ambaye anangoja mtoto? Mama mjamzito?
0: Non, ne vous manifestez pas. Je sais que vous êtes là.
1: Tafadhali usisimame, tunajua ya kwamba.
0: Voyez,
1: anaweza kuwa ndani.
0: Votre enfant est là.
1: Unajua, mwana wako yupo.
0: Ne t'a pas connu, elle ne t'a pas encore connu.
1: Hajakufahamu bado.
0: Mais toi,
1: lakini wewe,
0: tu connais déjà l'enfant.
1: Unajua tayari mtoto.
0: Parce que si tu vas à l'école, on peut te donner même le sexe de l'enfant.
1: Kwa

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1: Et si tu es en train de suivre, comment est-ce qu'on appelle ça? CPN.
0: Ah no, wakati huko unafuatia haya mafundisho ya mama ambao wanangojea kuzaa.
1: Tu suis exactement les instructions, les recommandations du docteur
0: unafuata,
1: pour que tu ne connaisses pas l'avortement.
0: Unafuata kwa makini sana mashauri ya madakta ili usifikilie kupoteza ujauzito wako.
1: Quel est le degré de l'amour que tu accordes à cet enfant que tu aimes?
0: Kiasi gani unampenda huyu mwanawe?
1: Avant qu'il ne t'aime.
0: Bado yeye hajakupenda.
1: Hallelujah.
0: Hallelujah.
1: Laissez-moi vous dire, bien-aimé.
0: Wataniseme
1: wapendwa. Est-ce que vous savez que l'église c'est exactement le CPN?
0: Je, tunafahamu ya kwamba kanisa ni inafananishwa na hiyo mafundisho ambayo wamama wa mimba wanafuata? CPN.
1: Est-ce que vous le savez dire que c'est vrai?
0: Wacha niseme niwaambie kwamba ni kweli.
1: Toutes les prédications qui passent ici, ce sont les instructions du docteur qui est Dieu, afin que nous ne connaissions pas l'avortement des promesses que nous avons reçues.
0: Mahubiri yote ambayo yanapitika hapa ni mafundisho ya huyu daktari ambayo ni Mungu ili tusiweze kupoteza ujauzito ambao tunao.
1: Combien de personnes ont connu l'avortement de leurs promesses?
0: Watu ngapi ambao wamepoteza ahadi zao?
1: Hallelujah.
0: Amen.
1: Dieu merveilleux.
0: Vous
1: voyez que une maman connaît déjà son enfant avant que l'enfant ne le connaisse.
0: Mama anafahamu tayari mwanawe kabla mwana hajampenda.
1: Elle aime déjà l'enfant avant que l'enfant l'aime.
0: Kabla mwana hajampenda.
1: C'est exactement avec Dieu. Dieu avec nous. Dieu avec l'Église. Il nous a aimés. D'abord, il nous a connus avant que nous le connaissions. Il nous a aimés avant que nous l'aimions. Donc, pour connaître la position de l'Église,
0: ili tupate kufahamu nafasi ya kanisa.
1: Dans la pensée de Dieu.
0: Ndani ya ufahamu wa
1: depuis l'éternité.
0: Tangu milele.
1: Nous avons pris 4 femmes.
0: Tulipitia tulichukua wanawake wane.
1: Dans la vie, l'expression de leur vie, de la manière dont elles ont vécu, ont donné 4 points essentiels.
0: Kwa jinsi gani maisha yao na jinsi waliishi ilileta nukta 4 ya maana.
1: Nous avons vu ensemble la position de Eve.
0: Tuliona pamoja nafasi ya Hawa.
1: C'est que Eve était en Dieu.
0: Jinsi gani huyu Hawa alikuwa pamoja na Mungu.
1: Il était dans l'homme qui est Adam.
0: Alikuwa ndani ya mtu ambaye ni Adam.
1: Et Adam était l'image de Jésus.
0: Na Adamu alikuwa picha ya Kristo.
1: L'apôtre Paul dit ceci.
0: Mtume Paulo anasema hivi.
1: Que Adam,
0: Adam,
1: le premier homme Adam,
0: mtu wa kwanza Adam,
1: était l'image du dernier Adam qui est Christ.
0: Alikuwa picha ya huyu Adam wa mwisho ambaye ni Kristo.
1: Le premier Adam naturel,
0: Adam wa kwanza alikuwa wa kimwili,
1: et le dernier Adam était spirituel.
0: Na Adam wa mwisho alikuwa wa kiroho.
1: Et Jésus,
0: na Yesu Kristo,
1: c'est-à-dire Dieu qui prend la chair.
0: Ina huyu Mungu ambaye anakamata
1: mfano wa mwili. Il est né d'une femme.
0: Akazaliwa kupitia mwanamke.
1: Jésus avait toute la constitution humaine.
0: Yesu ambaye alikuwa na mfano wote ya kimtu.
1: Il avait les os.
0: Alikuwa na mifupa.
1: Il avait l'eau, il avait les sang, il avait
0: alikuwa
1: tout.
0: Na maji, damu, vitu vyote.
1: Regardez ce petit Jésus.
0: Chunguze huyu mtoto huyu.
1: Qui est né à Bethléem?
0: Ambaye amezaliwa Bethlehem.
1: Quand on le portait comme ça dans le bras?
0: Wakati alikuwa akimchukua mikononi.
1: Ou quand on le présentait au temple comme ça?
0: Wakati alienda kumuonesha kwa makuhani
1: kanisani. Lui,
0: ndani mwake.
1: Il y avait l'église.
0: Mulikuwa kanisa.
1: Hallelujah.
0: Amen.
1: L'église n'est pas sortie d'ailleurs.
0: Kanisa alikutoka nafasi nyingine.
1: Elle est sortie de Jésus-Christ.
0: Ndani ya Kristo Yesu.
1: Tout comme Eve la femme.
0: Kama jinsi Awa, mwanamke.
1: Le symbole de l'église est sorti d'Adam.
0: Adam naye kanisa lilitoka ndani ya Adam.
1: Et de la même manière.
0: Na ni vivyo hivyo.
1: L'église est sortie de Jésus.
0: Kanisa lilitoka ndani ya Kristo.
1: Hallelujah.
0: Amen.
1: Avant que Jésus ne meure sur la croix pour qu'il y ait la naissance de l'église.
0: Kabla Yesu hajakufa kanisani ili kanisa lizaliwe.
1: Quand il marchait dans les rues de Jérusalem.
0: Wakati alikuwa akitembea katika barabara hapo Yerusalemu.
1: En Israël,
0: Naoko Israël,
1: il marchait avec l'église en
0: Jérusalem.
1: Alléluia.
0: Amen.
1: C'est exactement ça le mystère.
0: Vivio, vivio siri.
1: Tout comme dans l'ancien temps,
0: kama
1: hapo, zama

0: Il avait fallu le sommeil d'Adam pour sortir. De la même manière, il a fallu le sommeil de Jésus sur la croix pour sortir l'église. Quelle est la position de l'église? C'est en Jésus-Christ. La position originelle. En Jésus-Christ. Tous ceux qui sont en Jésus-Christ, ils ont récupéré leur position originelle. Êtes-vous encore en Jésus-Christ? Est-ce que vous êtes encore en Jésus?
1: Alléluia.
0: Alléluia. Il y a beaucoup de choses qui peuvent nous faire perdre cette position. Notamment le péché. Mais nous avons quelqu'un qui, si nous confessons nos péchés, il est fidèle, il est juste pour nous pardonner. Et dès qu'il nous pardonne, il nous ramène en lui et nous récupérons la position que nous avions perdue. Alléluia.
1: Amen.
0: Ça, c'est le premier mystère. D'abord, demeurer en
1: Jésus-Christ.
0: Et cela, nous avons tiré dans la vie de
1: Ève.
0: Deuxième mystère, nous avons examiné rapidement. Emblématique aussi. C'est Sarah.
1: Sarah.
0: Alléluia.
1: Amen.
0: Sarah.
1: Où Sarah?
0: C'est la femme
1: Alikuwa
0: de notre père. De la foi.
1: Babu yetu wa imani,
0: Abraham.
1: Abraham.
0: Dieu a appelé Abraham.
1: Mungu alimuita Abraham.
0: Il lui a dit des choses que nous connaissons déjà, nous avons
1: exploitées.
0: Quitte ton pays, beaucoup de promesses.
1: Parmi
0: les promesses, les grandes promesses qu'Abraham avait reçues de Dieu, l'une d'elles a impliqué la participation de Sarah.
1: Moja ilihusu Sarai mwenyewe kushughulika.
0: C'est Sarah qui devait être le pivot promesse en ce sens que
1: Sarai ndiye alikuwa jeli hadi itimilike.
0: Dieu a promis à Abraham de devenir père d'une grande multitude.
1: Alimwaahidi Abraham kuwa baba wa taifa kubwa.
0: Or cette femme Sarah,
1: idailishi mke huyu Sarai,
0: était stérile. Comment est-ce qu'une stérile peut porter une promesse aussi grande qu'au travers d'elle, son mari deviendrait père de multitudes? Comment cela? Oui, c'est possible. C'est possible. Pour Dieu. J'aime une parole qui me vient à l'esprit. On dit, rien n'est impossible à Dieu. Tout est possible, hein? Rien n'est impossible à Dieu, mais tout est possible à
1: ses.
0: Et la foi d'un être humain tel que nous sommes. Il y a certains événements qui apparaissent dans la vie qui nous font basculer dans la foi. Donc il faut être à côté et celui qui a la foi ferme pour soutenir la
1: faiblesse.
0: Quand Abraham est parti,
1: après avec lui sa femme.
0: Alléluia.
1: Amen.
0: Je vous dis, la promesse, c'est comme de la drogue. Quelqu'un qui te promet, des fois tu le regardes simplement comme
1: bien.
0: Ça pour lui dire, tu m'as vu, jusque là, je n'ai pas encore vu. Les mamans, vous connaissez ça avec les papas, ils parlent.
1: Kuna, kutazama ambayo inasema,
0: il rappelle des choses.

0: ambayo inakumbusha mambo fulani.
1: Alors je m'imagine.
0: Ninafikiria.
1: Alors je m'imagine que Sarah pouvait se dire.
0: Sarah yangeweza kusema. Sarah yangeweza kusema.
1: Ça fait autant d'années que
0: c'est pour
1: ça.
0: Mais
1: d'après ce qu'on nous a appris, possible. Un acte, ça sera impossible. Quand elle a dépassé, là, il y a Marie. Tu vois, chérie, je sais que ton Dieu est fidèle, mais j'ai pas envie de le faire. Mais tes promesses n'allaient pas s'accomplir au travers des
0: mots.
1: Vous savez, nous, les hommes, vous êtes un peu capables de là. Avant que ça ne soit trop tard, allez, prends ma servante, je te la donne, moi. Je ne serai pas jalouse, je te la donne.
0: Mimi sita sikia wivu. Chunguza, tazama huyu aliye hapa. Sita sikia wivu.
1: Abraham qui accepte la voix de sa femme.
0: Abraham wakasikia sauti ya mke wake.
1: Qui prend la servante.
0: Na akachukua huyu mtumwa.
1: Une fois la servante grosse.
0: Mtumwa akachukua mimba.
1: Les problèmes surgissent dans la maison, dans le couple.
0: Ndani ya ndoa.
1: Tiraillement.
0: Aha, mkokotano ikaanza.
1: Bon, je sais que les problèmes dans le couple sont vraiment défendus. C'est défendu, hein. Ce n'est pas permis. Mais il arrive des fois que... Je ne suis pas là. Bon, je ne suis pas là. Mais je suis dans la maintenance, la stabilité... Et de la foi. Une foi invariable. La foi de Sarah a bougé. Je veux dire,
0: imani
1: la foi
0: Sarah
1: a diminué.
0: Ikacheza,
1: mais la foi d'Abraham,
0: lakini imani ya Abraham
1: n'a pas varié d'un
0: seul.
1: Autant les années passées, autant il y croyait toujours. Et l'apôtre Paul nous signale dans Romains chapitre
0: 4
1: que Abraham croyait, espérait contre toute espérance.
0: Abraham alidumu kuamini ijapokuwa aliweza kutoka.
1: Donc il y avait des informations qui passaient dans la
0: tête d'Abraham.
1: Abraham. Il y avait les informations données par la parole de Dieu.
0: Il
1: y a aussi les informations données par la science humaine.
0: Ah, kuna pia na hizo habari ambazo science ya kibinadamu inazungumzia.
1: La science humaine disait, et ça dit jusqu'aujourd'hui,
0: science,
1: que à 45 ans pour le maman c'est terminé. Mais Dieu avait entendu le double.
0: Lakini, Mungu alingoja, arobaini iwe mara pili.
1: Pour confondre la science humaine.
0: Ili kuleta, watu kushindwa kuelewa.
1: Est-ce que Sarah elle-même avait dit, moi?
0: Sarah mwenyewe akasema, je, mimi?
1: Une femme de 90 ans, on voit une vieille femme avec la grossesse. Est-ce que je sortirai même dehors? Oui! Dieu! C'est Dieu que je vous prêche. C'est Dieu auquel il est capable. Rien n'est impossible à lui. Il peut rajeunir les vieux.
0: Et
1: il est capable.
2: Le journal Jean-Désiré Kanyama.
3: Au sommaire de ce journal, l'ancien président de l'Assemblée nationale, Vital Kamerhe, dénonce une contradiction entre les appels à la paix de l'ex-chef de l'État Joseph Kabila et sa prise de direction du Front pour la refondation de la nation. Dans son message publié ce mercredi, Vital Kamerhe appelle les responsables de ce mouvement à privilégier les dialogues pour préserver la paix et favoriser le développement de la République démocratique du Congo. Des milliers de creuseurs artisanaux sensibilisés en cette période pluvieuse pour éviter les éboulements sur le site minier de Toulouzambé, environ 20 km de la ville de Kolwezi dans les Lualaba, un site d'une mine à ciel ouvert de cuivre et de cobalt qui a déjà connu plusieurs cas d'éboulement causant plusieurs morts. L'invité de ce journal est Camille Wakasilembo Noël, analyste chargé de communication pour la santé à la division provinciale du Maniema. Il

0: nationale de l'hygiène aux frontières en matière de prévention et de... Mesdames, messieurs, bonjour. On ne peut proposer la paix à notre peuple tout en recourant aux armes. C'est la réaction de Vital Kamerhe, ancien président de l'Assemblée nationale, à la création du Front pour la refondation de la nation, dirigé par l'ancien président Joseph Kabila. Dans son message publié ce mercredi, Vital Kamerhe dénonce une contradiction entre les appels à la paix de l'ancien chef de l'État et sa prise de direction des mouvements comprenant l'AFC M23. Vital Kamerhe appelle les responsables de ces mouvements à renoncer à leurs projets et à privilégier le dialogue pour préserver la paix et favoriser le développement de la République démocratique du Congo. On l'écoute dans cet extrait proposé par Grâce Hamzati Masanzi.
1: Après tant d'années de conflits, nous devons regarder les résultats avec lucidité. Les rébellions successives n'ont pas donné aux Congolais et aux Congolaises la sécurité, la vérité partagée qu'ils espèrent. Dans cette épreuve, l'unité nationale doit rester notre bien le plus précieux. J'appelle les Congolaises et les Congolais, au-delà de leurs appartenances politiques, et responsables pour refuser que les armes décident une fois encore de leur avenir. La défense de la République est une responsabilité commune. Elle exige de nous tous la vigilance, la cohésion et le patriote. J'en appelle aux responsables à leur projet et à privilégier la voie du dialogue. Quelles que soient nos frustrations, nos divergences ou nos ambitions, rien ne saurait justifier que nous prenions les armes contre notre propre pays, au risque de sacrifier davantage de vies congolaises.
0: Par ailleurs, en Ituri, les directeurs de conservation du projet Conservation de l'Okapi appellent à la sécurisation d'urgence du quartier général de la réserve Afon à Okapi RFO face aux menaces des rebelles des ADF. Dans une communication faite hier mardi à Epoulou, 240 km au sud-ouest de Bounia, Berce Sanfuansa Disiki indique avoir enregistré une dizaine d'attaques de ces rebelles, dont la dernière date de la semaine dernière en Douyé, causant la mort de Nekogarde. Ce qui, selon lui, représente une menace sérieuse pour les Okapi en captivité, les personnels et matériels de la réserve. Détail avec Martial Kizabiamungu.
2: La situation sécuritaire autour de la réserve des faunes à Okapi et Rifo se détériore chaque jour. L'activisme des ADF est caractérisé par des incursions répétées dans les environs du quartier général de la RFO à Epoulou et dans plusieurs stations de patrouille constitue un danger permanent pour ces patrimoines mondiaux. Selon le directeur du projet conservation de l'Okapi, cette menace sécuritaire plonge les personnels de la réserve dans la psychose et met en danger la vie des trois Okapi actuellement en captivité au site principal de la réserve. Face à cette situation, Berce Sanfuansa Disiki plaide pour un renforcement des dispositifs sécuritaires pour contenir les menaces.
3: Cette instabilité grandissante fait planer un danger immédiat. Les dangers menacent directement le spécimen unique hébergé sur place.
2: Pour des acteurs locaux, la défense de l'environnement, protéger les Okapi, c'est aussi protéger les personnes qui les gardes et les communautés qui vivent à leur côté. Fin des citations. Pour rappel, le 24 juin 2012, 14 Okapi avaient été tués par des miliciens Maïmaï Simba sous les commandements de Paul Sadal.

0: Toulouse-Mbé. Il s'agit d'une mine à ciel ouvert de cuivre et de bas à environ 20 km de la ville de Kolwezi. Pour rappel, ce site minier a déjà connu plusieurs cas d'éboulement qui ont fait plusieurs victimes, surtout en cette période pluvieuse. Le point avec Paul Mounanga.
1: Pour le président du comité des creuseurs, les exploitants artisanaux doivent se caractériser par la discipline, la prudence et le respect des consignes. Franck Yuma les a rappelé que le maintien de l'ordre et de l'harmonie sont des priorités sur les sites de Toulouse-Mbé qui accueillent des exploitants qui proviennent de différentes contrées de la RDC. Au cours de cette rencontre, il a été demandé aux creuseurs artisanaux de respecter les consignes de sécurité pour prévenir des éboulements, surtout pendant cette période pluvieuse. Le président du comité des creuseurs insiste sur les fait que quand il y a la pluie, il n'y a personne qui travaille dans les galeries souterraines.
2: Toulouse-Mbé, c'est à 60% ciel ouvert. Donc nous travaillons quand il y a la pluie, il n'y a pas de gens qui fréquentent. La sécurité est là et nous avons le CMAP qui nous accompagne et puis les services techniques et la coopérative. Donc tout est mis pendant la période de pluie.
1: Signalons que l'éboulement le plus récent sur les sites de Toulouse-Mbé avait causé la mort d'une dizaine de creuseurs au mois de février dernier. Lubumbashi, Paul Mounanga, Radio Okapi.
0: Et puis les petites et moyennes entreprises agroalimentaires du Kasaï central ont besoin de financement et d'un meilleur accès au marché pour se développer. Pour répondre à ces défis, le programme alimentaire mondial lance le projet INIE-RDC. Cette initiative vise à identifier et à accompagner les entreprises pour leur permettre d'accéder au crédit. Le projet concerne surtout les entreprises à fort potentiel, notamment celles portées par les jeunes et les femmes. L'objectif est de renforcer leur compétitivité et de favoriser la création d'emplois dans la province. Le point avec André Katendenga Lamounoumé.
3: L'accès au crédit est un défi majeur pour les petites et moyennes entreprises agroalimentaires du Kasaï central. Cette difficulté les empêche d'acquérir les outils de travail et les semences nécessaires, ce qui limite leur production. Benjamin Chibouaboua, agriculteur de la ville de Kananga, explique. Quand nous n'avons pas d'argent, nous avons du mal à trouver les outils de travail et aussi des semences. Nous souffrons beaucoup. Pour pallier à cette difficulté, le programme alimentaire mondial a lancé hier mardi le projet Ignite RDC. Il vise à mieux préparer les PME agroalimentaires aux opportunités d'investissement et à, comme l'explique Sylvie Ngoua, chef du bureau du PAM Grand Kasaï.
4: Pour nous, ce projet, c'est une façon de renforcer les petits changements et déclencher un potentiel.
3: Les coopératives agricoles, les entreprises de transformation alimentaire, les organisations des producteurs ainsi que les jeunes et les femmes entrepreneurs figurent parmi les bénéficiaires ciblés. Un atelier de 2 jours, organisé mardi et mercredi, permet aux différentes parties prenantes de mieux comprendre les mécanismes de mise en œuvre du projet. Tanana, André Katendenga Lamouloumé, Radio Okapi.
0: Nous sommes dans la saison des pluies et l'inquiétude grandit. C'est les usagers de la route Kindu-Punia dans la province du Maniema. Si le gouvernement provincial a déjà réhabilité une partie de ses axes routiers, un tronçon de 34 km reste encore à achever. Cette situation complique les déplacements et fait craindre davantage des difficultés de circulation. Les usagers lancent un appel pressant au gouvernement provincial. Ils demandent la réhabilitation rapide. Florence Kizalunga, reportage.
5: 10 PK43 au pont Oulikastet pour les usagers de la route Kindu-Punia. Sur ces tronçons de 34 km, le trou, la boue et les flaques d'eau compliquent les déplacements. Avec le pluie qui s'installe, les usagers craignent une dégradation plus importante de cet axe routier, essentiel à la circulation des personnes et de leurs biens. Ils saluent les efforts déjà consentis par les gouvernements provinciaux pour réhabiliter une partie. Que les travaux doivent se poursuivre sans tarder. Témoignage.
6: Tout d'abord, nous saluons les efforts du gouvernement provincial du fait qu'il a réhabilité la route de Punia-Kindu. Seulement, il y a les tronçons Kelibé qui n'a que 6 km et Bukwamboko qui fait casse-tête pour nous. C'est donc nous voulons que le gouvernement provincial puisse mettre la main dans la poche pour réhabiliter ces 34 km qui fait casse-tête pour nous les passants.
5: Les usagers attendent désormais des actes concrets. Leur crainte, voir ces 34 km devenir encore plus difficile à franchir au fil de pluie, au risque de perturber davantage la liaison entre Kindu et Punia. Kindu, Florence Kizalunga, Radio Kapi.
0: À Kinshasa, une rencontre festive entre des enfants au complexe scolaire Saint-Paul privé, situé au quartier Mozindo, dans la commune de Barumbu. À l'origine des incidents, une

0: Une altercation entre les autorités scolaires et ces nouveaux diplômés accusés d'avoir endommagé le portail de l'établissement, les vitres des salles de classe et agressé les directeurs des disciplines. Ce dernier signale quelques blessés parmi les élèves de cette école catholique. C'est un reportage de Blaise Dongala Mayanda.
1: Tout a commencé vers 10h30 lorsque ces diplômés, vêtus de t-shirts blancs et les têtes couvertes de poudre, se sont présentés dans l'enceinte de leur ancienne école pour célébrer la fin de leurs études secondaires. L'accès à l'établissement leur a toutefois été refusé parce qu'ils s'étaient présentés pendant les heures de cours. C'est alors que ces anciens finalistes ont décidé de forcer l'entrée en endommageant les portails de l'école. Une fois à l'intérieur, certains d'entre eux auraient entrepris de régler leurs comptes avec des enseignants qu'ils considéraient sévères durant leur scolarité au complexe scolaire Saint-Paul privé. La première victime a été le directeur de discipline qui a été passé à tabac, comme il témoigne lui-même, Benny Lemba.
2: Et c'est la personne du directeur de discipline que je suis qui a été plus touchée. Ce sont des actes que l'OTA puisse voir à la mesure du possible comment de porter atteinte sur la personne ou sur la vie de quelqu'un.
1: Dépassé Paul, on fait appel à la police nationale. Les forces de l'ordre ont fait usage des gaz lacrymogènes avant d'interpeller quelques fauteurs de troubles. Cet incident relance ainsi les débats sur cette pratique communément appelée délibération, devenue monnaie courante dans la capitale, au cours de laquelle punitive dans leurs anciennes écoles.
0: À Mbujima et dans la commune de Lakanchi, les parents d'élèves des écoles conventionnées catholiques Toubondo et Saint-Léonard dénoncent la progression des têtes d'érosion qui ont déjà détruit 3 bâtiments de ce complexe scolaire. Le comité des parents appelle les autorités à intervenir en urgence pour protéger les élèves exposés aux intempéries en cette période de pluie. Des explications avec Esther Ndalafina.
3: Depuis le début de l'année scolaire, de fortes pluies accompagnées de vents violents s'abattent sur la ville de Mbujimayi, une situation qui préoccupe les parents d'élèves des écoles conventionnées catholiques Toubondo et Saint-Léonard, dont plusieurs infrastructures ont été endommagées par l'érosion. Explication de Jean Bosco Chibwabwa, président du comité des parents.
4: On a déjà perdu plus de 4 classes, dont un bâtiment est déjà englouti par les ravins. Il y a aussi 3 classes qui sont en train d'être menacées par les ravins. Avec cette période pluvieuse, il n'y a pas moyen que les enfants puissent étudier. C'est ainsi que nous demandons aux autorités de penser quand même à cette institution de ne plus effacer sur la carte scolaire.
3: Une inquiétude également partagée par la direction de l'EP Saint-Léonard.
5: Nous avons 3 bâtiments de 2 salles de classe chacun qui sont sérieusement menacés de disparition par les différentes ramifications de ces ravins. C'est l'unique complexe du cadre enseignement des bases. En tout cas, nous continuons encore à lancer notre cri d'alarme pour que les hommes de bonne volonté nous viennent.
3: Le ministre provincial de l'éducation affirme avoir pris connaissance du dossier autorité provinciale pour des solutions urgentes. Esther Ndalafina, Mbujimayi, Radio Okapi.
0: Au nord Kivu, dans la commune de Kassindi-Loubiria, à près de 90 km la ville de Beni, les opérations et plusieurs autres commerçants du marché central de Loubiria tirent la sonnette d'alarme face à l'insalubrité grandissante qui règne sur ce site commercial. Des montants d'immondices, des odeurs nauséabondes et l'insuffisante infrastructure sanitaire, notamment des toilettes publiques, complique le quotidien des vendeurs et des clients. Léandine Maloulé, reportage.
6: Le marché central de Kassindi-Loubiria accueille chaque jour plusieurs centaines de commerçants, d'agriculteurs et de clients en provenance des différentes agglomérations, notamment Beni, Bulongo, Mutuanga et Oïdja. Cependant, la question de l'assainissement demeure un sérieux défi dans ces centres de négoce situés à la frontière entre la République démocratique du Congo et l'Ouganda. D'état d'immondices visibles à plusieurs endroits, des eaux stagnantes, des boues et des insuffisances des infrastructures sanitaires.
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9: Notre peur la plus profonde n'est pas d'être inapte. 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
11: Bonjour et bon après-midi, auditeurs, auditrices, l'RTVH. Voici votre édition de la mi-journée qui s'ouvre par les titres. Des réactions après l'annonce de la création des mouvements politico-militaires de l'ancien président Joseph Kabila. Dans ces journaux, vous allez écouter...

0: une épaisse et les partis centristes au Nouveau Congo qui livrent leurs commentaires.
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0: journal international de pour la réduction des catastrophes, c'est ce 13 octobre à Butembo. Les services de l'environnement alertent sur les pratiques qui provoquent les catastrophes naturelles. C'est entre autres la construction, alors les constructions anarchiques et l'extraction du sable.
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0: Gratuité des soins primaires dans la zone de santé des Katois en ville de Butembo. La nouvelle a été annoncée ce mardi 13 octobre par les autorités sanitaires locales. Dès le mois de novembre prochain, l'ONG IMC devrait prendre en charge les traitements des différentes pathologies dans les aires de santé ciblées. Voilà tout pour les titres. Les détails, c'est à tout à l'heure.
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0: Dans sa tribune intitulée « L'aveu de Goma, les grands masques à fin tombés », publié ce dimanche 11 octobre, Julien Paluku-Kaunkia s'attaque à la dernière sortie mêlant gouverneur du Nord Kivu. Il dénonce ce qu'il qualifie de trahison de l'ancien président de la RDC après 18 ans au pouvoir, a basculé dans la rébellion à Goma, affirme le ministre Julien Paluku. On en parle avec Azaf Litimiri.
5: Désemparé par ces revirements spectaculaires d'un président qui a basculé après 18 ans de pouvoir dans la rébellion, Julien Paluku qualifie la nouvelle posture de Joseph Kabila de véritable désillusion pour le peuple congolais, particulièrement pour la jeunesse et tous ceux qui avaient cru en lui sans réserve.
6: Quel gâchis, quelle leçon pour la jeunesse, quelle honte pour la République, quelle humiliation pour tous les intellectuels que nous sommes d'avoir misé, dont nous connaissions la ligne directrice et la posture de défenseur de l'intégrité du territoire.
5: Répondant à ce qu'il acquise, il ne s'agit ni de chercher un poste dans les institutions, ni de renier le travail accompli sous Kabila. Pour lui, face aux preuves irréfutables de trahison de l'ancien président, développer un tel argument relève du niveau caniveau.
6: Il est bas de développer un tel argumentaire face aux preuves irréfutables d'une trahison sans appel. En effet, ils auraient raison si Joseph Kabila vivait après son mandat ce qu'il clamait constamment, à savoir la défense des valeurs démocratiques, la paix et la concorde. Ils auraient raison si l'on voit Joseph Kabila aux côtés de son successeur lors des cérémonies officielles, comme c'est le cas dans d'autres pays.
5: Cette réaction intervient 48 heures après les discours de Joseph Kabila diffusés depuis Goma. L'ancien président y adressait un réquisitoire sévère contre la gouvernance de Félix Tshisekedi, dénonçant tribalisme, népotisme à l'Est, tout en Washington, et en appelant à une solution négociée. Azaf Litimiré, depuis Lubero.
0: TM23, info pour la refondation de la nation. Les réactions ne tarissent pas dans les microscopes politiques du pays. Si pour l'UDPS, cette transformation vient confirmer les propos du président de la RDC, selon lesquels l'ancien président Joseph Kabila était le vrai commanditaire de l'AFC-M23, de son côté, les partis centristes au Nouveau Congo, c'est les dilemmes qui secouent la classe politique face à la crise sécuritaire dans l'Est de la RDC, les dilemmes marqués par le fait que le pays est en de la compromisation, détaille dans ses rendus des Prosper Bourreau.
7: Selon son communicateur à Butembo, l'Union pour la démocratie et le progrès social estime que la création à Goma du mouvement politico-militaire Front pour la refondation de la nation FRN, par l'ancien président de la RDC César et de l'FCM23, est une preuve suffisante que le pays était déjà envahi au plus haut niveau par le Rwanda depuis qu'il avait pris le pouvoir. Luanzo Kasonia appelle la population congolaise à se mobiliser pour faire échec à ces mouvements.
8: Cela est venu conforter même la thèse du président de la République selon laquelle c'est Joseph Kabila Kabange qui était le vrai commanditaire de l'AFC-M23 pour nuire évidemment aux intérêts du peuple congolais. Donc c'est un pion, c'est un cheval de Troie que Paul Kagame avait placé à la tête de la République de Mogadiscio Congo pour servir les intérêts rwandais. Un ancien rebelle de l'AFDL, aujourd'hui il caracole à la tête de ce front pour la refondation de la nation. Nous étions dirigés par un étranger.
7: Pour les partis Nouveau Congo, cette situation est tributaire d'un côté du pouvoir en place et jugé légitime mais empêtré dans la gestion du pays et soucié de conserver ses privilèges au détriment de l'alternance. De l'autre, des figures de l'opposition accusées de pactiser avec l'agresseur. Toutefois, Maître Isaac Mutanga, l'un des responsables du parti, estime qu'il faut privilégier un choix judicieux, celui de la voie de la République.
1: D'un côté, il y a un

0: pouvoir légitime, mais peut ancrer dans la transformation du pays avec les velléités de conserver le pouvoir par des voies en rupture avec l'alternance. Et d'un autre, il y a des Congolais qui trahissent leur pays en venant en appui à un récidiviste État agresseur de notre pays. Mais s'il faut choisir entre les deux camps, sans fanatisme et pour la survie de cette nation en tant qu'État, le moindre mal demeure le pouvoir légitime de Kinshasa.
1: Les faits étaient dévoilés lundi de soirée avec à sa tête l'ancien président de la politique militaire, regroupe des acteurs politiques et les rebelles de la FCM-23.
2: Analysons la démarche de l'ancien président de la RDC, le chef des travaux Regen Mouessi y voit la matérialisation d'une désolation critique face au régime en place déjà exprimée lors de ses récentes sorties médiatiques. L'enseignant à la faculté des sciences sociales, politiques et administratives à l'UCG, le Front pour la refondation de la nation, n'aurait d'autre objectif que de renverser les pouvoirs actuels pour reprendre les affaires. Il redoute toutefois de lourdes conséquences sécuritaires pour les populations paisibles, ainsi qu'une instabilité institutionnelle, créant une situation de nos droits. Écoutez-les dans ses propos choisis par Providence Perrault.
3: Ce n'est pas surprenant de la part de Congolais. Il s'est posé des questions par rapport à ces discours récurrents, mais justement où on a vu l'ancien président ne pas être tendre avec le régime à place, avec son successeur. Il s'est présenté comme un sauveur et il a appelé la population à une prise de conscience. Je crois qu'une seule visée peut être vraiment de lutte, de combattre, techniquement renverser le régime à place. En tout cas, je ne vois pas ces mouvements se contenter de ce que certains alliés avaient déjà réussi à obtenir, voire à consolider. Je parle ici de l'AFCM-23, qui contrôle déjà pratiquement deux provinces. L'AFCM-23, qui est maintenant ragaillardi par la présence officielle des anciens chefs de l'État, va mettre la barre très haut. Et à mon avis, l'ancien président veut reprendre son pouvoir et son influence dans la sous-région. Naturellement, les dangers restent sécuritaires, mais aussi une éventuelle instabilité institutionnelle. Il s'agit en fait d'un mouvement politico-militaire. Allez-y comprendre que les populations civiles vont encore souffrir, bien plus que ce qu'elles ont vécu avec l'occupation en tout cas. Leurs souffrances vont encore durer longtemps, alors que celles-ci pensaient qu'un dénouement va bientôt être trouvé. Et les institutions de la République ne seront pas épargnées.
2: La communauté EMA suspend sa participation au groupe d'initiative pour l'intégration, la paix et les progrès en cadre des dialogues pour la pacification de Dougou en province de l'Ituri. Elle motive sa décision par les exactions continues de la milice coopérative pour le développement du Congo Codeco contre les membres de la communauté EMA. Elle dénonce également ce qu'elle qualifie d'abandon du groupe d'initiative pour l'intégration, la paix et le progrès par l'État congolais. La structure ne bénéficie d'aucun appui financier pour son fonctionnement. Pour la communauté EMA, dialoguer sans garantie de sécurité pour ses membres et sans implication du gouvernement congolais n'a plus de sens. Je vous propose d'écouter Jean-Marie Ngadjolé, président de l'association culturelle au micro de Nixon Manzekele.
4: Malgré aussi les sensibilisations sur les droits de l'homme leur données, la cohabitation pacifique prêchée, les cessations des hostilités, mais cette milice continue à massacrer, ainsi que le constat de la CRP dans la région. Vu qu'il est aussi constaté le faible accompagnement par l'État de cette structure par manque d'appui approprié à cet organe pour la paix, se trouva presque dans l'impossibilité de mieux faire avec ses faibles moyens, le directoire national réuni à ce jour porte à la connaissance du public et aux fils et filles de la communauté massé qui suit. Suspens. Sans participation au groupe d'interaction intercommunautaire pour la pacification et la paix, GIPP, jusqu'à ce que des solutions idoines soient trouvées par rapport à la situation de cette population vulnérable massacrée par la milice Codeco dans les territoires de Djou. Demande aux autorités compétentes de prendre des dispositions utiles et urgentes pour empêcher le massacre à grande échelle constaté des populations civiles innocentes par la milice Codeco, territoire de Djou.

0: La déforestation, les constructions anarchiques, la mauvaise gestion des déchets plastiques et l'exploitation des moellons, ainsi que l'extraction du sable, provoquent les catastrophes naturelles à Boutembo. Alerte lancée par le service urbain de l'environnement ce mardi 13 octobre, journée internationale pour la réduction des risques des catastrophes. Pour se prévenir contre les érosions, Kambale Amande Gaspard, agent du service urbain de l'environnement, appelle la population à s'approprier l'initiative qui vise à planifier alors à planter les arbres régulièrement. Il demande à ceux qui peuvent avoir des moyens d'ériger des murs de soutènement pour protéger leur domaine. Steve Maté l'a interrogé.
1: On doit toujours continuer à prévenir parce que la ville de Boutembo est une ville cosmopolite, mais elle mène des villages où il y a la sécurité. Comme maintenant, par exemple, nous vivons les bianans, tels que la plantation de bambous et d'autres espèces d'arbres. Concrètement, à Mapendano, ici aussi, il y en a à Cavetero, et puis partout dans la ville. C'est dans le cadre des luttes anti-érosives. Il y a d'autres méthodes sophistiquées qu'on doit utiliser. Par exemple, les murs de soutènement sont des méthodes qui coûtent très cher. Donc si, par exemple, les patrons de Boutembo se mettaient là où il y a des érosions, des éboulements, on peut parvenir à faire quelque chose. Il faut que tout le monde aime planter les arbres, planter les bambous. Il faut que ce soit le projet de chacun.
0: Vers la gratuité des soins de santé primaire de la zone de santé de Kato en ville de Boutembo, le projet porté par l'ONG International Medical Corps IMC, en partenariat avec le gouvernement de la RDC, il devrait démarrer d'ici novembre prochain. Étendu jusqu'à juin 2027, ce projet cible une dizaine de formations sanitaires réparties. L'objectif est aussi d'encourager la fréquentation des structures sanitaires et venir en aide aux personnes vulnérables, notamment les déplacés de guerre. L'annonce de son lancement a été faite au public ce mardi 13 octobre au cours d'un atelier avec les leaders communautaires et les acteurs de santé qui mettent en chef des bases de cette organisation à Boutembo. Il précise que toutes les pathologies seront prises en charge gratuitement.
2: International Medical Corps, avec l'appui de son bailleur département d'État américain, a songé à mettre en place ce projet de soins de santé primaire dans les structures que nous appuyons, qui sont au total 10 structures, 10 aires de santé que nous appuyons dans la zone de santé de Kato. Tous les malades qui vont fréquenter ces structures vont profiter de cette gratuité. C'est en fait une stratégie pour nous permettre d'attirer plus de gens dans les structures pour que les gens ne puissent plus continuer à se cacher dans des maisons et pourtant, il y a possibilité de trouver le soin gratuit dans les structures qui sont appuyées par IMC dans la zone de santé de Kato. En fait, un projet qui va démarrer très bien à partir du mois prochain, donc le mois de novembre, parce que nous attendons d'abord que nous puissions avoir l'approvisionnement des médicaments que nous avons commandés auprès de la SRAMES et autres fournisseurs. La gratuité des soins concerne tout le monde, mais il y a aussi des références qui seront effectuées, mais ce sont ces références-là qui seront conditionnées par certains critères. Alors, ce sont ces critères-là que nous allons mettre en place au niveau des structures. Nous allons mettre ça à la portée des responsables des structures pour qu'ils puissent préférer le malade qui entre dans ces critères-là.
0: Pour finir, la Commission électorale nationale indépendante rappelle aux Congolais que la délivrance du duplicata de la carte d'électeur est entièrement gratuite sur l'Assemblée de la RDC. Un appel consécutif aux plaintes des demandeurs sur le monnayage de cette opération par certains agents de la CENI à travers le pays. Dans un communiqué datant du 9 octobre dernier, l'organe d'appui à la démocratie, dans les pays, précise qu'aucun frais ni paiement ne peut être exigé aux demandeurs. Communiqué, la CENI dit avoir enregistré plusieurs plaintes faisant état de pratiques de monnayage liées à cette opération. À la suite d'investigations et d'une enquête interne menée à Kinshasa, elle affirme avoir sanctionné à titre disciplinaire certains agents parmi les logisticiens et informaticiens impliqués dans cette pratique. La Commission électorale nationale indépendante condamne fermement le monnayage de la délivrance des duplicata des cartes d'électeurs.

0: et réaffirme sa détermination à garantir la régularité de l'opération dans le strict respect du principe de gratuité. À cet effet, la CENI invite toute personne confrontée à un quelconque cas à les dénoncer immédiatement, preuve à l'appui auprès des services compétents. Cependant, la Commission électorale nationale indépendante précise que les frais exigés par l'officier de police judiciaire sur de l'attestation des pertes et des pièces ne sont pas à confondre avec la délivrance du duplicata qui demeure totalement gratuite.
1: C'est la fin de ce Radio Journal. Merci de nous avoir écoutés. Bonne suite étant chez vous, accompagné des programmes de la RTVH.

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3: Merci d'écouter RTVH, mesdames et messieurs. Bienvenue en ce nouveau journal des sports. Je suis Richard Kakoulé, malgré sa présentation. Séparation à l'amiable entre Didoné Bokulato et le football club Magueria Kala. L'ancien entraîneur de Mwankaza de Beni a mis fin à son contrat avec le club de Boutembo à raison des divergences administratives et techniques. Joint au téléphone ce mardi 13 octobre par la rédaction sportive de RTVH, le technicien congolais a confirmé l'ancien de Boutembo pour peaufiner sa préparation à vie de la Luna Foot League D. Zone Est. Lors de cet échange téléphonique, Didoné Bokulato a indiqué que des désaccords liés au respect de certains engagements de la direction sont à l'origine de cette rupture. Ce dernier a également signalé l'arrivée au CDFC Magueria Kala des nouvelles entraîneurs principales, accompagné des membres les recrutements des nouveaux joueurs à provenance de Kinshasa. Des restructurations internes qui ont accentué les tensions. L'ancien coach de l'Automé sur la gestion sportive de l'effectif, l'IFC Magueria Kala poursuit sa préparation à Kisangani avant les débuts de la compétition de la Luna Foot League D. Et puis, mesdames, messieurs, initialement prévu pour le 15 octobre, la clôture des tournois de fixation organisés à Kinshasa pour permettre aux différents staffs techniques d'évaluer les légèrement repoussés au 20 octobre. Ces tournois réunis des clubs de la Luna Foot. Et d'ailleurs, pour la troisième journée de ce tournoi qui s'est disputé lundi 12 octobre, les aigles du Congo croisaient les fers avec l'once les élites du Congo. Les samouraïs qui m'ont dans ce tournoi s'étaient partagé les 1 point avec l'OC les élites. Et de son côté, Lance donc victoire dans ce tournoi en prenant le dessus sur un score de 2-1. Après 3 rencontres disputées, Dauphé Noir présente un bilan d'une victoire et 2 matchs nuls. Sans aucune défaite, les clubs Goma Trancier compte 3 buts marqués contre des encaissés. Et rentrons-nous aussi en Europe pour parler de la Ligue des champions de l'IFA qui reprend ses 3 avec une deuxième journée de la phase des ligues très attendue. Cette nouvelle formule continue de promettre des affiches avec des duels historiques et des confrontations au sommet. Parmi les grands chocs de cette deuxième journée, la réception du FC Barcelone par Galatasaray jusqu'en mardi 13 octobre à partir des 21h. C'était un déplacement périlé pour le FC Barcelone sur la pelouse bouillante d'Istanbul. En tout cas, c'est du Rams Park qui va offrir un test grandeur nature pour les Catalans face à une équipe de Galatasaray réputée intraitable à domicile à compétitions européennes. Les deuxièmes chocs phares est celui de l'AS Rome contre le Real Madrid de mercredi 14 octobre, aussi à 21h, au stade olympique de Rome. Il s'agit d'un classique européen. Le Real Madrid avec déjà à 3 points, se déplace dans la capitale italienne à la recherche d'une deuxième victoire. Et puis l'autre rendez-vous cardiaque est aussi celui de Manchester City contre le Paris Saint-Germain.

0: enregistre de ce même mercredi 14 octobre. C'est incontestablement les chocs les plus électrisants de cette semaine européenne. Manchester City accueille les Parisiens entre des cadors aux ambitions continentales en fichier. Cette confrontation met aux prises des effectifs taillés pour les sacres finales avec une bataille tactique intense et entendue sur les pré-macuniens. Mesdames, ici, voilà ce qui nous mène complètement. Merci à vous toutes et à vous tous qui l'avez suivi. Richard Maliwo Kakule, j'étais à sa présentation. Bon reste d'état avec surtout les programmes de RTVH.
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0: Vous écoutez Radio France Internationale, il est midi et demi en temps universel, 14h30 ici à Paris et c'est l'heure d'Afrique Midi. Bonjour Simon Bourtembourg.
1: Bonjour Anne, bonjour à toutes et à tous. Alerte rouge sur la déforestation dans le bassin du Congo, alors que la destruction des forêts baisse de 15% dans le monde, l'Afrique centrale s'enfonce à contre-courant de la tendance globale. En RDC, la rébellion a donc changé de visage, fondation de la nation qui succède à l'alliance Fleuve Congo. Quel impact sur le front de la guerre et quitte des négociations. On entendra aussi la réaction de Vital Kamerhe, ancien président de l'Assemblée nationale et soutien politique de Félix Tshisekedi. À la une également, l'Éthiopie et cette nouvelle prise par l'armée fédérale dans sa contre-offensive face aux rebelles du Tigré. Zalambessa, ville du nord frontalière avec l'Érythrée, est à nouveau aux mains de l'armée. Un revers d'ampleur pour le TPLF, nous le verrons. Le roi Philippe VI est arrivé à Melilla, seconde enclave espagnole en territoire marocain, après sa visite à Ceuta, où il revendiquait déjà la souveraineté indiscutable de Madrid sur les deux villes qu'il considère comme indissociables de l'Espagne. Et puis Dakar, sur tous les terrains de sport, après les Jeux Olympiques de la Jeunesse, c'est dans deux

0: semaines, la capitale sénégalaise accueillera les Jeux de la Francophonie en 2031.
1: L'Afrique centrale, au cœur donc des inquiétudes sur la déforestation.
0: C'est ce que l'on peut lire dans un rapport publié ce mercredi. Et c'est d'autant plus marquant car les forêts de la région continuent de se dégrader à contre-courant de la tendance mondiale. Ah oui, parce que le constat général fait lui état d'un recul de 15% de la déforestation l'an dernier. Mais donc dans le bassin du Congo, poumon vert de l'Afrique, la situation s'aggrave. Simon Rosay, bonjour.
2: Bonjour Simon.
0: Il y a tout de même des signaux positifs observés ailleurs sur la planète.
2: Oui, en 2025, 7 millions d'hectares, 7000 km² de forêts ont disparu dans le monde. C'est en baisse par rapport à 2024, vous le disiez, avec des progrès essentiellement enregistrés en Amérique du Sud et au Brésil. La région reste cependant toujours la plus concernée par le phénomène, mais cela pourrait ne pas durer car la déforestation continue en centrale à des niveaux qui ont été détruits l'an dernier, en cause notamment l'intensification de l'exploitation ou encore l'expansion de l'agro-industrie. Et à la différence de l'Amérique du Sud, aucune mesure de contrôle régional n'est mise en détruite par les activités humaines. Et cela pourrait ne pas durer car la déforestation continue en centrale à des niveaux qui ont été détruits l'an dernier, en cause notamment l'intensification de l'exploitation ou encore l'expansion de l'agro-industrie. Et à la différence de l'Amérique du Sud, aucune mesure de contrôle régional n'est mise en détruite par les activités humaines.
0: Du Front pour la refondation de la nation a dévoilé lundi à Goma. Le mouvement politico-militaire succède à l'alliance Fleuve Congo. Autour de Joseph Kabila, les principaux dirigeants restent en place. L'objectif ne change pas non plus, à rassembler les forces opposées à Félix Tshisekedi tout en revendiquant le recours aux armes. Alors dans ce contexte, comment décrypter cette réorganisation autour du FRN, le Front pour la refondation de la nation ? Trois clés de lecture avec Passion Ligaudi.
3: Première clé, jusqu'où les nouveaux fronts veulent-ils porter la guerre? Les experts de l'ONU décrivaient en juin deux orientations. Joseph Kabila et Corneille Nangaa ambitionnaient de prendre le pouvoir à Kinshasa. La plupart des dirigeants du M23 s'opposaient à des opérations au-delà des deux Kivu. Il faudra donc regarder si les combats s'étendent, si les positions se concentrent sur les choix du front. Deuxième clé, qui accepte de le rejoindre? Les mouvements veulent réunir opposition armée et non armée, mais par exemple l'ancienne ministre Marie-Ange Mouchebekwa refuse la voie militaire tout en restant opposée au pouvoir. Troisième clé, que deviennent les négociations? Selon une source au sein de la rébellion, les fronts reprendra les engagements de l'ancienne organisation. Il faudra en vérifier l'application, notamment sur les cessez-le-feu, et distinguer deux réactions, celle du Qatar qui conduit les discussions avec la rébellion, celle de Washington qui a sanctionné Joseph Kabila et porte le processus entre la RDC et le Rwanda. La suite se lira donc dans le combat, les ralliements et les négociations. Les changements des noms seuls ne permettent pas de prévoir leur évolution.
0: Patient Ligaudi qui évoquait donc les ralliements à ce nouveau mouvement du côté de l'opposition. Les principaux leaders de la coalition C64 se sont réunis jusque tard dans la soirée de lundi. Mais aucune déclaration officielle sur la nouvelle posture de Joseph Kabila n'a encore été publiée. Pas de réaction officielle non plus pour le gouvernement. Vital Kamerhe, ancien président de l'Assemblée nationale, a lui pris la parole. Soutien politique du président Félix Tshisekedi. Dans un message publié sur les réseaux sociaux, il interpelle directement Joseph Kabila et rappelle à ses propres responsabilités en tant qu'ancien président de la RDC.
4: Vous avez dirigé la RDC pendant 18 ans. 18 ans pour renforcer son armée. 18 ans pour consolider ses institutions. 18 ans pour impulser le développement et tirer l'ensemble de l'Afrique vers le haut, 18 ans enfin pour protéger les populations congolaises. Vous ne pouvez pas vous présenter aujourd'hui comme un homme étranger aux blessures de notre peuple, sans responsabilité aucune sur ses fragilités, sans compte à rendre sur son histoire. On n'efface pas son propre bilan en accusant son successeur. Chacun de nous doit avoir la décence d'assumer sa part des responsabilités dans l'histoire tumultueuse que connaît notre pays. Et surtout, on ne répare pas le destin d'un pays en lui imposant une nouvelle aventure armée.
0: L'ancien président de l'Assemblée nationale, Vital Kamerhe.
1: En Éthiopie, cette nouvelle prise de l'armée fédérale dans sa contre-offensive face aux rebelles du Tigré.
0: Avec donc une nouvelle ville enlevée aux mains du TPLF, les forces fédérales éthiopiennes ont à nouveau le contrôle de Zalambessa, une ville à la frontière de l'Érythrée. Un énième revers d'ampleur donc pour le parti tigréen dans le nord du pays et un double succès pour l'armée fédérale qui par la même occasion repousse les troupes érythréennes.

0: Alexandra Bonjon, bonjour.
1: Bonjour.
0: Alors, vous revenez pour nous sur cette reprise de Zalambessa.
1: Oui, Zalambessa, important poste frontalier entre les deux pays. Selon plusieurs observateurs, l'armée éthiopienne qui remontait ces derniers jours vers le nord a atteint Zalambessa hier mardi. Les troupes érythréennes qui s'y trouvaient positionnées depuis vendredi dernier s'étaient déjà retirées, selon l'organisation ACLED qui analyse les conflits. Cela ne veut pas dire qu'il n'y a plus de troupes érythréennes dans le nord de l'Éthiopie. Selon des sources sécuritaires, Asmara a déployé entre 5000 et 8000 soldats au Tigré. Mais ces troupes ne sont plus sur cet axe important, axe routier important qui va de la capitale éthiopienne à Mekele, capitale du Tigré, jusqu'à la frontière avec l'Érythrée. Addis accuse l'Érythrée d'avoir pénétré sur plus de 60 km sur son territoire, ce que nie Asmara. La question aujourd'hui est, est-ce que l'armée éthiopienne va s'arrêter à la frontière en position défensive ou va-t-elle utiliser ce qu'elle perçoit comme une agression pour pénétrer en territoire érythréen, sachant qu'Addis Abeba souhaite un accès à la mer Rouge qui passe forcément par l'Érythrée, Djibouti ou la Somalie.
0: Et ailleurs au Tigré, l'armée a également repris plusieurs villes qui étaient aux mains des rebelles du TPLF.
2: À 14h38 à Paris, la France et le Tchad qui actent le renouveau de leur coopération militaire.
0: Les deux pays ont signé hier une déclaration d'intention en ce sens, rapprochement à l'occasion de la visite de travail en France du président tchadien Mahamad Idriss Déby Itno, qui a été reçu hier à l'Élysée par son homologue français Emmanuel Macron. Après plus d'un an de brouille, les deux hommes se sont rapprochés et au terme de cette troisième rencontre en moins de 10 mois, il est désormais officiellement question de coopération en matière de capacité de défense. Carole Valade, bonjour.
3: Bonjour Simon.
0: Entre Paris et N'Djamena, il s'agit donc de sceller la réconciliation.
3: Oui, nous franchissons une nouvelle étape, c'est féliciter le président Macron. Si le contenu de cette déclaration d'intention n'a pas été révélé, elle vient, selon l'Élysée, structurer et développer la coopération bilatérale en matière de défense, notamment dans les domaines de la formation, de l'expertise, de l'industrie et des technologies. Fin de citation. Il s'agit en quelque sorte d'officialiser la reprise discrète de la coopération militaire depuis janvier dernier, notamment dans le domaine du renseignement, et de tourner la page ouverte en novembre 2024 lorsque le Tchad a brutalement rompu ses accords de défense avec Paris. N'Djamena réclamait d'une part la diversification du partenariat, sortir du tout sécuritaire. À ce propos, le forum d'affaires France-Tchad qui s'est tenu à Paris le mois dernier semble avoir porté ses fruits. Et d'autre part, une relation d'égal à égal, du respect mutuel, des mots qui désormais figurent systématiquement dans les communications françaises. Enfin, cette signature, elle correspond à un intérêt commun. Le Tchad a besoin d'aide pour surveiller ses turbulentes frontières et la France pour garder pied dans un Sahel hostile.
0: Carole Valade du service Afrique de RFI.
2: Le roi d'Espagne à Melilla après un premier déplacement hier à Ceuta.
0: À deux enclaves indissociables, a martelé Philippe VI qui réaffirme avec vigueur la souveraineté indiscutable de Madrid. Philippe VI qui affiche le soutien de la couronne espagnole avec les populations des deux territoires dans un contexte de vives tensions diplomatiques avec le Maroc. Souvenez-vous, cet été, l'afflux soudain de plus de 70 000 migrants a provoqué une crise sans précédent à Ceuta. Alors, vous n'êtes pas seul à rappeler hier le roi espagnol aux habitants de l'enclave que Rabat continue de revendiquer. Reportage Mathias Reynal.
4: Où Felipe VI se rend à Ceuta, c'est une marée de drapeaux espagnols, rouges et jaunes, qui l'attend. La foule reprend en cœur les slogans des manifestations anti-immigration organisées quasi quotidiennement depuis fin juillet. La venue du roi est très appréciée.
5: C'est pour nous aider à améliorer la vie à Ceuta, les droits de Ceuta. Il est là pour voir ce qu'il faut faire. Nous, ici, on a quatre cultures qui cohabitent. Chrétiens, hindous, juifs et musulmans. Nous vivions bien.
4: Nous vivions bien avant la crise de cet été. Le roi a exprimé sa compassion.
6: Avec la reine, nous faisons partie des millions d'Espagnols qui gardent gravées dans leur mémoire les images choquantes de ce que vous avez vécu les 30 et 31 juillet. Cette violation de notre frontière a été un choc.
4: La souveraineté espagnole sur Ceuta, c'est le sujet sur lequel le roi, symbole de l'unité de l'État, était attendu.
6: Ceuta et Melilla font partie intégrante de la réalité nationale et politique espagnole. L'intégrité territoriale de notre pays n'est pas négociable.
4: Le souverain a évoqué le voisin marocain, un pays avec lequel, assure-t-il, l'Espagne a la volonté d'entretenir des relations de bon voisinage. Mais pour ce faire, la bonne foi est indispensable de part et d'autre, estime-t-il. Mathias Reynal, Ceuta, RFI.
0: Et la visite officielle du roi Philippe VI et de la reine Letizia se poursuit aujourd'hui à Melilla. Dans cette seconde enclave espagnole sur la côte marocaine, le couple royal doit rencontrer des acteurs de la vie politique et économique locale.
2: Au Maroc, les accusations pleuvent sur les réseaux sociaux alors que l'Algérie déclare avoir arrêté une soixantaine de Marocains à Oran.
0: Ils étaient soupçonnés de préparer des actes de sabotage sur le territoire national. C'est ce qu'on peut lire dans le communiqué publié dimanche par la Direction générale de la Sûreté nationale algérienne. L'arrestation des 61 ressortissants marocains a eu lieu à Oran, en Algérie. Et depuis, des vidéos et des images alimentent la tension qui monte notamment sur les réseaux sociaux. Il faut dire que ce vaste coup de filet intervient alors que les relations entre Rabat et Alger sont rompues depuis 5 ans. Bonjour Sofiane Amazian.
7: Bonjour Simon, bonjour à tous.
0: Et du côté d'Alger, la communication reste très verrouillée.
7: Mais ce que l'on sait, Simon, 3 jours maintenant après l'officialisation de ces arrestations, c'est que cette opération, selon la police, a permis de démanteler un groupe criminel international impliquant 61 Marocains, dont un ancien militaire de l'armée royale, avant de commettre des actes portant atteinte à la sécurité et l'ordre public. La DGS ne donne pas plus de précisions, simplement le parcours de ces ressortissants marocains via la Tunisie. Ils seraient ensuite entrés illégalement sur le territoire algérien en empruntant des sentiers dans la région d'El Kala, proche de la frontière, avant de rejoindre Oran. À leur arrestation, des passeports marocains et des sommes importantes en dirhams et en euros ont été confisqués. Une vidéo attestant de ces arrestations a d'ailleurs été diffusée dans la soirée de dimanche sur la télévision nationale algérienne, mais depuis, plus rien.
0: Et Sofiane, le manque d'informations liées à cette affaire n'a pas tardé à faire réagir sur les réseaux sociaux.
7: Nous sommes face à une auto-intoxication médiatique de part et d'autre, constate un observateur algérien qui estime qu'Alger ne communiquera pas sur cette affaire, malgré des accusations de mise en scène par des internautes marocains, alors que plusieurs images fabriquées par IA circulent ces dernières heures. Une énième provocation qui agite juste les réseaux sociaux, répond un spécialiste de la politique marocaine qui souhaiterait, lui, l'apparition d'un communiqué du ministère des Affaires étrangères pour demander des éclaircissements sur l'enquête et une transparence de l'information. Contactés par RFI, les autorités marocaines n'ont pas encore répondu à nos sollicitations.
0: Sofiane Amazian.
2: Des enquêteurs algériens dépêchés au Niger après une éruption de pétrole et de gaz.
0: Incident dans la région désertique d'Agadem à environ 1700 km de la capitale Niamey. L'éruption a été constatée il y a de ça plus de 2 semaines, mais elle est toujours vive. Les images sont très impressionnantes, vous pouvez les voir sur notre site internet et nos réseaux sociaux. Magali Lagrange, un très large périmètre de sécurité a été mis en place.
8: Des projections d'importantes quantités de pétrole brut et de gaz à plus de 10 mètres de hauteur, découlées sur des centaines de mètres. Impressionnantes images à l'appui. Le ministère nigérien du pétrole évoque un incident environnemental d'une gravité exceptionnelle qui a commencé fin septembre au niveau d'un puits du bloc pétrolier d'Agadem, site exploité par une filiale de la compagnie chinoise CNPC. La plateforme concernée est fortement dégradée. L'intégrité de 2 autres puits compromise, indique le communiqué lu à la télévision. La situation est partiellement contenue, mais pas encore totalement maîtrisée. 2 employés ont été blessés et hospitalisés. Les riverains sont appelés à respecter le périmètre de sécurité. Des mesures sont mises en place pour prévenir tout incendie, sécuriser les puits voisins et limiter les dégâts sur l'environnement. Le groupe de réflexion et d'action sur les industries extractives au Niger, qui avait alerté sur l'incident dès la semaine dernière, continue aussi de suivre la situation. Les autorités nigériennes annoncent une enquête indépendante avec des experts algériens. Les causes de l'incident ne sont pas encore établies, mais les pistes criminelles et terroristes sont écartées.
0: À précision signée Magali Lagrange.
2: Le sort du journaliste Moussa Kaka évoqué à la réunion de la Commission des droits de l'homme de l'Union africaine.
0: L'instance continentale appelée à se saisir du cas de notre confrère disparu depuis le 31 août dernier. Il y a une semaine, les autorités nigériennes avaient affirmé détenir Moussa Kaka, mais ses proches et son avocat sont toujours sans nouvelles. Inexplicable et choquant pour Omar Farouk Osman, il est journaliste somalien et président de la Fédération africaine des journalistes.
9: It is shocking to the African journalist community.
10: Nous, journalistes africains, nous sommes sous le choc. Le fait que Moussa Kaka, un journaliste professionnel, chevronné et très respecté, qui ne faisait que son travail, le fait qu'il disparaisse ainsi en 2026 est inadmissible. Cet événement a choqué tout le continent. Nous ne pouvons pas le prendre à la légère. Nous sommes très inquiets pour sa santé et sa sécurité. Nous souhaitons son retour sain et sauf au plus vite. Le gouvernement de Niamey a déclaré le détenir, mais le fait fait que sa famille, son avocat et ses collègues ne l'ont toujours pas vu et qu'il soit détenu dans un lieu tenu secret, c'est la définition même d'une disparition forcée. Donc le seul journaliste en Afrique dont on peut dire en 2026 qu'il est victime de disparition forcée est notre confrère Moussa Kaka. Nous exigeons qu'il soit retrouvé. Nous avons saisi la Commission africaine des droits de l'homme. Nous ne voulons pas seulement qu'elle soit au courant, mais qu'elle agisse, qu'en tant qu'institution panafricaine chargée de la protection des droits de l'homme, elle puisse garantir le retour en toute sécurité de Moussa Kaka.
9: To secure the safe return of our colleague Moussa Kaka.
0: La déclaration au micro de Léa-Lisa Westerhoff, notre correspondante à Dakar.
2: Dakar qui s'apprête à briller à l'occasion des Jeux Olympiques de la jeunesse.
0: Un premier événement olympique organisé en Afrique, c'est dans 17 jours maintenant. L'heure des derniers préparatifs pour le Sénégal, qui n'en restera pas là. Après les JOJ, Dakar accueillera une autre compétition internationale. Christophe Diremzian, bonjour.
11: Bonjour Simon.
0: Les Jeux de la Francophonie en 2031, ce sera au Sénégal.
11: Oui, c'est le Conseil permanent de la Francophonie, l'une des instances de l'OIF réunie à Paris, qui l'a annoncé. Le Sénégal a été préféré à un unique concurrent, la Guinée, pour la tenue de cette 11e édition. Ce sera la 5e fois que l'Afrique accueillera ces Jeux depuis leur création en 1989. Les derniers ont eu lieu à Kinshasa en 2023, les prochains en Arménie en juillet 2027 avec 10 disciplines au programme dont 2 sports paralympiques, le basket fauteuil et le para-athlétisme mais aussi les échecs et des concours culturels. Nul doute que si le Sénégal a été choisi, c'est bien sûr qu'il pourra profiter de son expérience et de la rénovation des infrastructures à l'occasion des JOJ, compétition d'une dimension bien supérieure. Pour la ministre sénégalaise des sports, Jireï et Clotilde Colly, ces Jeux de la Francophonie 2031 seront un nouveau cadre d'opportunités pour la jeunesse et un accélérateur de développement du sport et des industries culturelles et créatives. Et le pays compte bien saisir à l'avenir d'autres opportunités d'en faire un pôle d'attraction majeur de grands rendez-vous internationaux en Afrique de l'Ouest puisqu'il est en train de se positionner sur une candidature pour la CAN 2032, 40 ans après avoir accueilli la dernière sur son sol.
0: Les rendez-vous sont nombreux et ce sera à vivre sur RFI. Merci Christophe Diremzian. À 14h48, ici à Paris, 2h de moins en temps universel, l'heure d'un point sur les principaux titres de l'actualité internationale avec Voine Kantner.
2: Et de nouvelles frappes de drones russes en Ukraine, y compris dans l'ouest, à Loutsk, où l'on déplore 5 morts. La nuit dernière, 7 personnes au moins avaient été tuées et des centaines de milliers privées de courant à cause de tirs contre des infrastructures énergétiques. Les autorités ukrainiennes assurent qu'elles n'ont pas reçu d'alerte de la part de leurs alliés, notamment des États-Unis. Accusation démentie par un responsable américain. L'Union européenne va dans le même sens, assure n'avoir aucune information sur une interruption du partage d'informations. Nous appellerons notre correspondante à Kiev dans le prochain journal dans 10 minutes. Un nouveau coup porté à la presse en Turquie. Les autorités ont pris le contrôle d'une chaîne de télévision proche de l'opposition et ses responsables ont été arrêtés tout à l'heure. Et puis l'éditeur québécois Boréal maintient son soutien à l'auteur Télisson Aurélien, qui a démenti avoir eu recours à l'intelligence artificielle pour écrire son roman à succès. C'était ça ou mourir. Il a reconnu, en revanche, les plagiats révélés par la presse.
0: RFI 13h50 à Yaoundé, le Cameroun, où voilà 6 mois, jour pour jour, le président Paul Biya a promulgué la loi de révision constitutionnelle qui prévoit la création d'un poste de vice-président. Mais pour l'heure, 6 mois après, donc personne n'est encore nommé à ce poste. Pourquoi une si longue attente? Le professeur de sociologie Armand Lekaesomba et le directeur exécutif du laboratoire camerounais d'études et de recherche sur les sociétés contemporaines en ligne de Yaoundé. Il répond aux questions de Christophe Boisbouvier.
12: Armand Lekaesomba, bonjour.
13: Bonjour.
12: 6 mois après la révision constitutionnelle, il n'y a toujours aucune nomination au poste de vice-président. Comment expliquez-vous ce très long délai?
13: Pour l'instant, tout le monde spécule et ceux qui parlent au nom du président de la République indiquent au moins que la mention qui fait référence à la nomination d'un vice-président ne fait pas obligation au président de la République, disons, de le nommer. La disposition dit clairement que le président peut. Donc, à partir du moment où c'est une possibilité et non une obligation, au sens strict, le président de la République, disons, ne viole pas la Constitution puisque cette Constitution ne lui fait pas injonction de nommer absolument un vice-président. Tout ceci, bien sûr, dans un contexte où ce qu'on peut considérer comme le murmure social collectif nourrit des attentes tout à fait explicites sur la nécessité, disons, de pourvoir à ce poste compte tenu de ce que tout le monde sait, c'est-à-dire les absences répétées du président de la République, en dépit du fait que même certaines de ses apparitions font l'objet d'un contrôle médiatique extrêmement rigoureux.
12: Alors certains murmurent, comme vous dites, hein, que le président ne nomme personne car il ne veut pas que le futur vice-président lui fasse de l'ombre ou devienne carrément un rival politique.
13: Bien entendu, c'est une hypothèse tout à fait importante. La nomination d'un vice-président pourrait éventuellement déplacer le charisme que traîne l'institution présidentielle au regard de l'âge et des difficultés de santé du président qui commencent à être récurrentes si l'on en croit à certains de ses séjours médicaux. En Europe, on sent bien qu'effectivement, un vice-président nommé au jour d'aujourd'hui déplacerait l'intérêt non plus vers le président, mais vers ce vice-président qui représenterait en quelque sorte l'avenir. Et après avoir fait une quarantaine d'années à la tête de l'État en concentrant le monopole de tous les pouvoirs, on sent bien qu'il y aura un mouvement de bascule qui va orienter les attentes, les intérêts sur le vice-président, puisqu'il sera perçu comme l'homme de l'avenir. Et le président Paul Biya va être regardé avec quelque pitié comme étant quelqu'un sur qui il ne faut plus investir. Et donc je crois que tout ce qui se murmure peut avoir un certain fondement.
12: En fait, c'est la thèse de la réforme en trompe-l'œil que le président aurait annoncée il y a 6 mois sans jamais vouloir l'appliquer, c'est ça?
13: Je crois qu'effectivement, ce qu'il faut considérer, c'est que le président, sa stratégie qu'on aura observée pendant ces très longues années, c'est effectivement de préserver un certain mystère, disons sur ses intentions, sans qu'on ne sache effectivement vers quelle direction exacte on va.
12: Alors pour expliquer ce long délai hein, depuis 6 mois, d'autres Camerounais disent que le président Paul Biya ne nomme personne car par cette réforme il aurait déclenché au sommet de l'État une guerre des clans qui aurait fini par l'effrayer lui-même.
13: Oui, effectivement, c'est caractéristique un peu de la vie politique du Cameroun de ces 10 dernières années. C'est-à-dire que le Cameroun que l'on voit est rentré depuis à peu près 10 ans et plus dans un cycle de crise civique et de pessimisme politique. Et ce pessimisme politique est alimenté effectivement par la centralité institutionnelle du président de la République dans notre système constitutionnel de distribution de tous les pouvoirs. Dans la perspective de son retrait, de son absence ou de sa disparition éventuelle, naturellement, la longue attente créée par sa longévité exceptionnelle, ça crée effectivement autour du leader central des trajectoires d'affrontement entre ceux qui souhaitent capitaliser des positions pour prendre un peu d'avance demain ou après-demain lorsque tout ça va se clarifier. Donc il est tout à fait perceptible qu'un certain nombre de scandales ou de déclarations de certains influenceurs ont permis effectivement de percevoir qu'il y aurait effectivement cette logique que vous évoquez. C'est-à-dire des gens qui l'ont accompagné et qui s'impatientent parce qu'ils pensent que le moment est venu de passer à autre chose.
12: Et quels sont les noms les plus cités aujourd'hui pour occuper le poste de vice-président?
13: Je m'abstiendrai de donner quelque légitimité ou crédibilité à tout ce qui se dit ici. Mais humainement, lorsque une personnalité, un patriarche, prend de l'âge, commence à être affecté par certaines maladies, en général, ceux qui sont très proches de lui sont ceux qui sont dans son entourage familial. Mais non, je n'ai vraiment pas, au stade actuel, des données qui me permettent de dire quoi que ce soit sur ces profils qui sont évoqués et qui saturent effectivement la polémique médiatique locale, ici même à Yaoundé.
12: Professeur Armand Lécaille, sont bas, je vous remercie.
0: Un entretien à écouter sur notre site internet et notre application. Et puis ce constat à présent, le yuan gagne du terrain sur le continent africain. On parle là de la monnaie chinoise. Il faut dire que Pékin a ouvert en juin une chambre de compensation auprès de la banque sud-africaine Standard Bank. Objectif, ne plus avoir à passer par le dollar. Alexis Bédu.
14: Gain de temps et d'argent pour les entreprises et États qui commercent avec la Chine. Convertir une monnaie en dollars puis les dollars en yuan et inversement, ça représente un important manque à gagner. Pour Ixen Iraki, économiste et enseignant à l'université de Nairobi, il était urgent de s'en affranchir via la Renminbi Clearing Bank of Africa, cette chambre de compensation opérée par la Sud-African Standard Bank et la banque chinoise ICBC.
15: Avec ce mécanisme de compensation, les pertes sont réduites et les transactions commerciales deviennent plus fluides. C'est plus facile de payer les exportations, les importations et l'ensemble du système bancaire devient également plus simple. Les opérations de compensation prennent moins de temps et surtout, vous êtes moins exposé aux fluctuations et aux coûts de change.
14: Parmi les 19 pays africains concernés, on trouve la République démocratique du Congo, dont les échanges commerciaux avec la Chine ont dépassé les 19 milliards de dollars sur les 7 premiers mois de l'année. Alors cette chambre de compensation, qu'est-ce que ça signifie pour le pays?
16: Ça veut dire qu'en fait, nous pourrons demander des paiements en yuan ou des paiements en dollars, en fonction de nos besoins.
14: Al-Kitenge est analyste économique basé à Kinshasa.
16: Tout ça amènera à une possibilité de concurrence. Qui dit concurrence, dit réduction de cours, dit également compétitivité et souplesse. La yuanisation n'est pas l'équivalent de la dollarisation qui était un monopole, une exclusivité. Et aujourd'hui, il n'y a aucun pays qui acceptera encore une fois une forme quelconque de monopole ou d'exclusivité.
14: Et le mouvement dépasse les seuls paiements commerciaux. Le Kenya a récemment converti en yuan 3 prêts qui étaient initialement libellés en dollars. Selon Hixen Iraki, la Chine reste la grande gagnante de ce dispositif.
15: Si l'on regarde les échanges commerciaux entre la Chine et les pays africains, la Chine est toujours excédentaire. Elle exporte davantage vers l'Afrique qu'elle n'importe depuis l'Afrique. Donc, à long terme, oui, c'est avantageux pour la Chine. Mais j'espère qu'avec le temps, l'Afrique pourra davantage en bénéficier en augmentant ses exportations vers la Chine, notamment grâce à la réduction des droits de douane.
14: Et au mois d'août, le Ghana a mis en place son propre mécanisme pour accéder au système chinois de paiement transfrontalier en yuan, une infrastructure bancaire qui doit permettre aux importateurs ghanéens et aux autres clients éligibles de régler certaines transactions directement en monnaie chinoise.
0: Alexis Bédu du service économie de RFI pour refermer cette édition d'Afrique Midi. Michael Goncalves était à la réalisation, merci à lui. Votre prochain rendez-vous avec l'actualité africaine sur la Radio du Monde, c'est à 18h30, temps universel. Mais avant ça, je vous laisse évidemment avec Anne Cantner pour la suite d'RFI Midi.
2: Et la dernière partie sur le continent américain. On va parler notamment du travail des journalistes en Haïti et du dialogue politique au Venezuela. Dans le rendez-vous d'Haïti et des Amériques, vous le savez, vous pouvez aussi écouter une demi-heure d'informations en full day si vous êtes en Afrique de l'Ouest. A tout de suite.
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Il est 15h, juste à Butembo. Une heure de moins si vous nous suivez à Kinshasa. Mesdames et messieurs, bonsoir et bienvenue à l'écoute de ce tout premier numéro du Crêpe de la chronique passe les enfants. À sa présentation ce soir, je suis Mumbere Rodrigue Rodson et c'est une fierté pour moi d'être avec vous ces soirées. Aussi, vous précisez que nous sommes accompagnés d'une très forte équipe que vous aurez à découvrir dans un laps des temps. Nous savons que vous êtes tellement nombreux que nous avons du mal même à vous citer nommément, mais une occasion pour nous de dire déjà merci beaucoup à tous ces enfants, tous ces élèves, tous ces parents également qui sont en train de nous suivre à la maison, voire dans la rue, s'il fallait dire de la sorte, dans des voitures, partout où vous êtes, nous sommes de cœur avec vous. Nous osons croire que cet échange que nous aurons à vous présenter, mais aussi auquel vous aurez à prendre part, vous sera d'une importance capitale, d'une importance noble. Mesdames et messieurs, nous allons prendre ces petites pauses et nous serons de retour quelques secondes après.

0: Et voilà, mesdames et messieurs, après un moment de latence, voici encore pour vous Qu'est pense les enfants. Et ce soir, nous avons vraiment réel plaisir d'accueillir des enfants, des élèves qui nous viennent de quelle institution. Vous aurez à découvrir cela grâce à leur intervention. Permettez que je puisse déjà commencer à ma gauche, surtout que c'est le mois de mars. Je sais bien qu'à part là du mois de mars, cela vient déjà de vous faire une idée par rapport au genre de la personne que j'aurai à vous présenter. D'ailleurs, la personne qui va elle-même se présenter. Bonsoir.
1: Bonsoir, merci.
0: Pouvez-vous vous présenter à tous ces auditeurs, tous ces enfants, tous ces parents qui sont en train de suivre la RTVH ce soir, qui sont en train de suivre le club de la chronique qui pense les enfants dans ce tout premier numéro de cette année 2026.
1: Bonsoir à tous, je réponds au nom de Katoma Voutinatali. Je suis élève de l'Institut Kambali, précisément en première année des humanités littéraires.
0: Voilà, elle s'appelle Nathalie. Elle est élève à l'Institut Kampali. Nathalie, c'est vraiment une fierté pour nous de vous accueillir dans ces studios de la RTVH dans le cadre de son émission au milieu de la chronique Que passent les enfants? C'est vraiment une fierté pour nous. Alors, Nathalie, avant qu'on entre dans les vifs de cet échange, de cette mission, vous avez quel message déjà à adresser à tous ces enfants qui sont en train de vous capter? Qu'est-ce que ces enfants peuvent attendre de vous ces soirées? Est-ce que vous n'allez pas les décevoir peut-être par le message que vous avez à leur apporter?
1: Eh bien, pour les enfants, je leur promets de bien défendre la cause qui est là.
0: Merci beaucoup, Nathalie Mavouti. Vous êtes élève à l'Institut Kambali, plus précisément à première année des humanités et luthérées. Bienvenue dans cette messe dédiée vraiment aux enfants. Je vais changer les côtés. Je serai déjà au côté droit et à cette personne qui est sous mes yeux, je dois dire également bonsoir.
2: Bonsoir.
0: Comment le public peut vous appeler?
2: Bon, appelez-moi Mohindo Kabuya Yagloire, élève également à l'Institut Kambali, précisément à quatrième année des humanités littéraires.
0: Voilà, Kabuya et à gloire. À moins que je ne me trompe, vous êtes.

0: avec laquelle nous aurons à échanger cette soirée. Vous l'avez constaté, le deux avec qui nous sommes dans ce studio nous viennent de l'Institut Kampali. Une façon pour nous de dire déjà merci à cette institution qui a pu nous envoyer ses élèves. Nous souhaitons que le même comportement soit aussi visible auprès des autres chef d'établissement, auprès des autres préfets des études, comme on les appelle souvent, pourquoi pas auprès des autres directeurs, voire directrices des écoles, car cette émission, vraiment, est propre à tous les enfants qui doivent s'exprimer. D'ailleurs, l'intitulé, c'est « Que pensent les enfants ?» C'est une question et nous devons ensemble découvrir ce que pensent ses enfants. Aujourd'hui, nous sommes avec une enfant. Il s'appelle Nathalie Mavouti et elle s'est bien présentée. Alors, Nathalie, nous sommes au mois de mars. Que représente le mois de mars pour vous? Quand vous attendez parler du mois de mars, vous pensez déjà à quoi, Nathalie?
1: Eh bien, quand j'entends le mois de mars, ça, pour moi, ça représente une femme.
0: Ça représente déjà une femme. Mais pourquoi, en entendant parler du mois de mars, vous pensez directement à la femme, Nathalie?
1: Eh bien, quand j'entends le mois de mars, précisément dans ce mois-ci, il y a le 8 mars.
0: Il y a le 8 mars. On peut avoir une idée sur le 8 mars?
1: Eh bien, pour cette journée-là, elle est réservée aux femmes.
0: Elle est réservée aux femmes. Effectivement, c'est la journée internationale de la célébration des droits de femmes. Donc, c'est une journée de lutte. C'est une journée qui vise vraiment peut-être même la revendication des droits des femmes, puisque dans la plupart des cas, il semble que la femme était prise moins qu'un homme, la femme n'était pas prise en considération, raison pour laquelle on a trouvé des femmes féministes qui se sont mises pour essayer de dénoncer cette sorte de discrimination. Alors, Nathalie, vous venez du collège Kampali, une institution, bien sûr, qui fait partie de celle qui existe en ville de Butembo, au nord Kivu, en République démocratique du Congo. Vous avez essayé de mettre un accent sur la date du 8 mars et vous-même venez de nous dire que cette date nous rappelle la célébration de la Journée internationale des droits de la femme. Une question banale, pourtant importante, vous sera posée. Est-ce qu'au collège, il y a des femmes?
1: Oui, au collège, il y a des femmes.
0: Au collège, il y a des femmes. Mais dans la plupart des cas, nous connaissons les collèges comme, comme une école des garçons. C'est ce qui s'est dit dans notre communauté. Mais aujourd'hui, vous venez nous rassurer qu'au collège, il y a également des femmes. Et vous faites partie de ces femmes-là qu'on appelle même aujourd'hui des collégiennes, je crois. Vous appelez des collégiennes. Alors, 8 mars, c'est une activité qui a récemment été célébrée. Pouvons-nous dire que dans votre institution aussi, on a songé à cette célébration? Est-ce qu'il y a eu peut-être des activités en rapport avec cette date?
1: Eh bien, au collège Kambali, notre doyenne a organisé des manifestations. Premièrement, on avait commencé par une messe pour nous bénir, nous les femmes, en cette activité-là. Mm-hmm. Après, on est passé à maintenant l'activité.
0: L'activité. On peut avoir quelques détails concernant les différentes rubriques qui ont été au rendez-vous au cours de l'activité à laquelle vous êtes en train de faire allusion. Pouvons-nous avoir quelques détails là-dessus?
1: En fait, moi, personnellement, ce qui m'avait beaucoup marqué, c'était le concours qui avait été organisé par la doyenne elle-même.
0: Mmh. C'était quel genre de concours précisément, Nathalie?
1: C'était un concours des Miss.
0: Concours de Miss.
1: Oui.
0: Un concours des Miss. Mais qu'est-ce qui se passe? Et qu'est-ce qui se passe? Les deux. Ce qui se passe et ce qui se passe lors de ce genre de concours. Sur quoi porte ce concours précisément?
1: Sur ce concours, il est porté la représentation des femmes.
0: Mmh. Il y a des femmes qui sont représentées.
1: Oui.
0: Alors, comment cela d'une manière

0: Beaucoup plus concrète, Nathalie.
1: Eh bien, ce concours-là consiste à représenter, comme je l'ai bien dit, des femmes, on peut dire même des tribus et des milieux, par exemple.
0: De milliers. Alors, à supposer que c'était, par exemple, je l'ai dit bien, un concours de poésie. Il y aurait des textes à déclamer. Il y aurait, si c'était, par exemple, un concours de théâtre, il y aurait des spectacles également à présenter au public, à exposer. Alors, au cours de ce concours-là, vous dites de Miss, est-ce qu'il y a des questions qu'on pose aux intervenants ou comment?
1: Non, pas vraiment. Donc en fait, c'est ceci. Lorsque tu es une Miss parmi les Miss, tu dois représenter une société ou bien des femmes, un milieu, comme je l'ai bien dit. Et
0: Est-ce qu'il y a des défilés?
1: oui, il y a des
0: Ah,
1: défilés.
0: il y a des défilés,
1: Oui.
0: des modes comme on l'a souvent dit.
1: Oui.
0: Apparemment, c'est parmi des rares activités ici chez nous à Butembo. Il y a des défilés de mode. Donc, on tient compte du style vestimentaire ou comment? Des habits ou comment?
1: Tout d'abord, on tient compte des habits, oui, du style, de l'apparence, mais aussi de l'émotion, ou bien on peut dire l'énergie dégagée par la personne elle-même.
0: L'énergie dégagée par la personne. Alors, Nathalie, vous avez organisé un concours, vous avez dit de Miss, surtout par l'entremise de la présidente, de votre doyenne. Alors, pouvons-nous dire que ce concours de Miss peut aussi apporter quelque chose de grand, soit peut aussi participer à la formation pertinente de la femme, comme c'est la célébration de la journée de la femme. Quel rôle avait vraiment ce concours-là de Miss pour peut-être la valorisation de la femme? Comment ce concours peut amener la femme à être beaucoup plus valorisée, non seulement dans votre école, mais aussi et surtout dans la société entière?
1: Bah en fait, dans ce concours-là, la femme prouve vraiment ce qu'elle est. Mais aussi pour lorsqu'elle va essayer de montrer son style, son énergie vitale, elle va prouver au monde entier. Mais aussi, elle peut inviter d'autres filles qui ne sont pas au collège à venir étudier au collège,
0: À
1: par exemple.
0: venir étudier au collège. Quelque part, vous avez dit, permettez que ce concours aussi vise le style vestimentaire, la façon dont les femmes sont habillées.
1: Oui.
0: Oui, alors, d'une manière générale, en Afrique, comment doit s'habiller une femme respectueuse et respectable?
1: Eh bien, une femme respectueuse et respectable en Afrique, en cette journée-là précisément, c'est obligatoire qu'une femme puisse être en pagne.
0: À Pagne.
1: Oui.
0: Alors, est-ce que c'était le cas dans votre institution également?
1: Eh bien, c'était le cas.
0: C'était le cas.
1: En fait, il y avait deux séances. La première, les Miss devraient entrer, intronisées avec des peignes. Et la deuxième séquence consistait à entrer maintenant avec ton style. Donc tu dois vraiment prouver au monde de ce que tu es, ce dont tu es capable.
0: Bien, alors, donc c'était, à moins que je ne me trompe, si je vous ai bien suivi, d'une manière implicite, quelque part, vous étiez en train de dire que c'était aussi une occasion de sensibiliser les femmes, sensibiliser les dames à comment s'habiller.
1: Oui, c'est une
0: Mais
1: manière.
0: comment, est-ce que les femmes s'habillent d'une manière, peut-être, d'une manière obscène? Est-ce que c'est d'une manière bizarre qu'elles s'habillent pour que vous puissiez les sensibiliser encore? À Butembo, pas seulement dans votre institution.
1: Bon, en fait, quand j'ai utilisé le terme sensibiliser, c'était genre inviter les femmes à prouver au monde entier ce dont elles sont capables. Pas dire que non, elles sont mal habillées, non. C'est interpeller des femmes à vouloir exprimer ce dont elles sont
0: Ah,
1: capables.
0: c'est donc elles sont capables pour dire qu'elles peuvent même exprimer, elles peuvent même s'exprimer, elles peuvent même lancer un message à travers le style vestimentaire. C'est
1: Oui.
0: de l'art. Merci beaucoup, Nathalie, pour ces quelques précisions par rapport au concours de Miss que vous avez organisé dans votre institution dans le cadre de la célébration de la Journée internationale des droits de la femme. Mais ce n'était pas seulement ces concours-là, vous l'avez bien sûr précisé, mais c'était l'une des rubriques qui faisait partie de la grande activité prévue à ces jours. Merci beaucoup, Nathalie. Nous allons revenir chez vous, mais avant cela, nous allons tourner le regard un peu vers notre invité spécial, c'est Muhindo Gloire Kabuyaya. Nous l'avions dit et nous sommes en train de le dire et de le redire. Il est l'ancien président des élèves de l'Institut Kambali, donc c'est le président honoraire, ce n'est plus le président actuel, puisque l'actuel c'est M. Jonathan Baheni, d'ailleurs président aussi du club de la chronique qui pense les enfants. Alors, M. Gloire, vous avez suivi avec attention l'intervention de Mme Nathalie, avec qui nous sommes dans ce studio. Elle venait de nous donner les briefings de ce qui s'est passé au collège Kambali dans le cadre de la célébration du droit de la femme. D'ailleurs, on lui a posé la question, savoir est-ce qu'au collège il y a des femmes. Elle a accepté, puisque dans la communauté, quand on entend parler du collège, on fait déjà allusion aux femmes, ou bien on fait allusion plutôt aux garçons, et on met de côté les femmes quand il s'agit d'école. C'est ce qui se dit souvent ici. Alors, vous êtes un garçon, vous êtes au collège où il y a déjà des femmes. Il semble qu'à l'époque, il n'y avait pas beaucoup de dames comme aujourd'hui. Alors, vous comme garçon, comment vous trouvez la présence de femmes en bon nombre au collège Kambali? Est-ce qu'il faut encourager les femmes à venir au collège, ou bien il faut les décourager? Surtout que nous sommes en train de célébrer l'air mois, c'est pourquoi que nous voulons que nous puissions en parler de ces cas aussi.
2: Eh bien, merci. Je crois que pour cette question, les femmes ne sont pas du reste pour faire l'effectif de l'école.
0: Mmh. Que pensez-vous de ceux qui pensent que le collège ne devrait pas peut-être avoir de femmes aujourd'hui?
2: Bon, pour ces cas, je crois que sinon c'est minimiser, c'est minimiser les genres féminins.
0: Ah, minimiser dans quel sens précisément? Qu'est-ce qu'on peut attendre par minimiser dans les contextes où nous sommes?
2: Bon, en fait, dans une communauté, nous savons tous que la communauté est formée des femmes ainsi que des hommes. Et donc, quand il s'agit du collège, peu importe le nom, c'est d'abord un centre de formation. Et indirectement, soit directement comme indirectement, les femmes comme des hommes ont droit à l'éducation. Et donc, quand on intronise, disons, quand on introduit, soit quand on admet la présence des femmes au collège, ce n'est pas du tout mal. C'est vraiment intéressant. D'ailleurs, elle nous aide peut-être même à mettre de l'équilibre dans le sens de l'ordre ou autre chose.
0: Ah, donc grâce à cela, vous serez à mesure de même de vous retrouver facilement en société, puisque la société dans laquelle nous évoluons est mixte. Alors, vous êtes président honoraire des élèves du collège Kambali, et j'ai appris comme quoi vous qui étiez doyen, votre droite, il y avait également une doyenne. Pour vous nous expliquer cela, est-ce que ce n'est pas une confusion? Quand on parle des doyens, encore une fois, on va nous parler des doyennes. Pourquoi il y a cette politique au sein de votre institution?
2: Eh bien, merci. Voyant déjà la présence de la doyenne, cela montre qu'il y a une représentation au niveau hiérarchique. Donc, les femmes sont légalement représentées par cette doyenne-là. C'est la raison d'ailleurs, je venais à fait de le dire, que nous sommes dans une communauté mixte, et donc s'il s'agit de choisir les autorités, les représentants des élèves, il faut qu'il y ait un représentant pour les garçons et une représentante qui pourra bien sûr faire ça mieux, peut-être pour défendre le droit de la femme.
0: De la femme.
2: C'était pas vraiment, c'était pas moche d'avoir une doyenne à ma gauche.
0: Alors, une question de curiosité, s'il vous plaît, monsieur le président honoraire, les élèves du collège Kambali. Alors, il y a un doyen, il y a également une doyenne. Et vous venez de le dire, c'est pour assurer une représentativité dans tous les cas, garçons comme filles, hommes comme femmes. Mais alors, qui est supérieur à l'autre, entre le doyen et la doyenne?
2: Sans pour autant être, disons, contradictoire, mm-hmm. je ne trouve pas vraiment de comparaison. Mm-hmm. La doyenne comme le doyen mm-hmm. sont tous égaux, puisque mm-hmm. Ils partagent même pouvoir. Mm-hmm. On peut le dire déjà, même pouvoir. Mm-hmm. Mais aussi, ils ont vraiment de mêmes compétences. Mm-hmm. Je ne dirais pas que la doyenne est vraiment plus forte que le doyen mm-hmm. ou que les doyens est plus fort que la doyenne.
0: Bon, merci beaucoup, Monsieur Kabuya Yagloire, président honoraire des élèves de l'Institut Kampali. Mesdames et messieurs, nous allons prendre une petite pause. Nous allons prendre un petit thé et nous serons de retour dans ces studios. Restez précis.

0: Et voilà, mesdames et messieurs, après cette courte pause, nous sommes de retour dans ces studios de la RTVH. Pour rappel, c'est l'émission du club de la chronique Que pensent les enfants. Et ce soir, nous avons l'honneur d'accueillir les élèves qui nous viennent de l'Institut Campali. Bien avant, nous venons de vous présenter nos deux invités. D'ailleurs, vous avez suivi leurs différentes interventions, notamment l'intervention de Nathalie, également de Kabuyaya Gloire, ancien président des élèves de l'Institut Campali. Et après avoir eu le temps d'échanger avec ces jeunes qui sont encore là avec nous, nous avons encore une fois ce privilège et cet honneur de recevoir deux autres personnes également. Ils vont se présenter. D'ailleurs, on va commencer par cette première. Bonsoir.
1: Bonsoir, monsieur le journaliste.
0: Alors, c'est une voix vraiment masculine. Pouvons-nous avoir une idée sur votre identité? Qui êtes-vous précisément?
1: Premièrement, je tiens à saluer tous les auditeurs de la RTVH. En fait, moi, je réponds de Faraja Ben Jonathan. Je suis le président du club de la chronique Que pensent les enfants, mais aussi le président des élèves de l'Institut Campali.
0: Ah voilà, mesdames et messieurs, c'est le président actuel, non seulement du club de la chronique Que pensent les enfants, d'ailleurs, dont vous êtes en train de suivre l'une de ses activités, mais aussi le président des élèves du collège Campali. Monsieur Jonathan, nous sommes vraiment très heureux de vous accueillir dans ces studios magnifiques de la RTVH. Heureusement pour nous, car nous étions avec quelques élèves que vous voyez, votre aîné et votre prédécesseur, c'est le président Kabuyaya Gloire, le président honoraire alors, ainsi que madame Nathalie, qui nous viennent de votre institution. Et bien avant, il y avait Nathalie qui venait de nous placer un mot sur les activités que votre gouvernement a eu à organiser dans le cadre de la célébration de la Journée internationale des droits de la femme. Et quand vous êtes là, il y a lieu de vous poser la question sur ce même cas. Pourquoi vous avez songé à l'organisation de
1: une conférence pour les femmes. Mm-hmm. Après cette conférence, il y avait une manifestation. Mm-hmm. Alors la question, pourquoi oui. On l'a organisée? Nous l'avons organisée mm-hmm. parce que nous voulons aussi honorer la femme. Mm-hmm. Parce que ce sont moi. Ce moi ne peut pas passer juste inaperçu. Alors que c'est leur moi, nous voulons aussi immortaliser les mm-hmm. femmes.
0: Vous voulez honorer la femme? Mm-hmm. C'est là vraiment sous-attend. Bien, c'est là revient à dire que la femme n'est pas honorée. Pour qu'elle soit honorée.
1: Quelque part dans la société, il y a certaines personnes qui négligent la femme et considèrent, mmh. ils pensent que les femmes ne sont pas capables de faire tout ce que les hommes font.
0: Alors, ne généralisons pas les choses. Il y a lieu de rester vraiment cloisonné vers votre sphère, les collèges Campali. Pouvons-nous dire que la femme collégienne n'est pas honorée, puisque cette activité a surtout eu beaucoup plus d'ampleur au sein de votre institution. Est-ce que la femme collégienne n'est pas honorée?
1: Ça serait trop piquant de dire que la femme au collège n'est pas honorée. Mm-hmm. J'aimerais dire, elle est là. Mais elle est là, juste, mais on ne l'honore pas. Pourquoi oui. on a mis en évidence sa journée. Mm-hmm. Voilà le terme. On a mis en évidence sa journée. Oui, oui. Elle est là, mm-hmm. nous sommes là aussi.
0: Elle est là, vous êtes hommes. Là aussi.
1: Oui. Pourquoi? Parce que regardez sur 10 mois, mm-hmm. sur 10 mois de l'année scolaire, mm-hmm. il n'y a pas un mois où on dit c'est la journée de l'homme. Mm-hmm. On ne nous met pas en évidence, mais nous sommes là. On ne va pas dire que c'est parce qu'on n'a pas eu une journée des hommes que nous ne sommes pas honorés, non. Mm-hmm. Alors je ne vais pas dire que les femmes ne sont pas honorées, non. On a juste mis en évidence cette journée-là.
0: On a mis en évidence ouais. la femme. Alors oui. Nathalie, nous avons déjà soufflé quelques activités qui ont eu à être vues, mais aussi à être pratiquées. Permettez que je les dise de la sorte, dans les cadre de ces célébrations. Vous venez de revenir sur ce qu'elle avait déjà annoncé bien avant, la conférence. Quel était le bien fondé de cette conférence précise? Rien que la conférence.
1: En ce qui concerne la conférence, c'était éveille un peu les esprits. Mm-hmm. Regardez, lorsque vous avez parlé, il faut que j'arrête de généraliser, qu'on soit un peu spécifique sur un autre cas. Mm-hmm. Même dans notre école, mm-hmm. vous allez voir qu'il y a certaines personnes, même les femmes, mm-hmm. elles-mêmes, elles ne se donnent pas à faire tout ce que les hommes font. Mm-hmm. Alors certaines personnes, lorsque vous dire, vous n'êtes pas capable de faire tout ce qu'on fait, mm-hmm. elles vont penser comme si c'est une injure. Mm-hmm. Mais quelque part, c'est une part de vérité. Mm-hmm. Alors c'était une conférence pour les éveiller et les faire comprendre qu'elles sont capables de tout. Mm-hmm. C'est écrit là-haut, nous sommes égaux. Il faut maintenant qu'ils puissent montrer, qu'ils puissent aller dans les actes. Mm-hmm. On n'a pas besoin de débats, on n'a pas besoin de trop parler pour ça.
0: Qu'elle montre ça pratiquement.
1: Pratiquement.
0: Il y a une question qu'on avait déjà d'ailleurs posée au président honoraire avec qui nous sommes, M. Kabuya et à Gloire. C'était vraiment cette logique-là qui se vit au sein de votre institution. D'habitude, on entend parler des doyens, mais à côté des doyens, il y a encore la doyenne. Est-ce que ce n'est pas une sorte de cacophonie ou bien de confusion qui est supérieure à l'autre entre la doyenne et le doyen?
1: Moi, je crois que c'est vraiment logique. Le doyen, mm-hmm. hiérarchiquement parlant, le doyen est supérieur à la doyenne.
0: Pourtant, il est dit qu'on ne doit pas servir deux maîtres à la fois.
1: Ce n'est pas question de servir deux maîtres. Dans ce que je sais sur le leadership, mm-hmm. il y a l'organigramme. Mm-hmm. Je ne peux pas, moi qui suis doyen au collège Kambali, je ne peux pas tout faire mm-hmm. dans ces conseils des activités seul. C'est mm-hmm. impossible. Je ne vais pas y arriver. Mm-hmm. Mm-hmm. Parce qu'il y a aussi les cours qui sont là. Mm-hmm. C'est pour qu'on se départage des tâches. Mm-hmm. Il y a une doyenne, il y a aussi des ministres.
0: Mm-hmm. Alors, si on prenait par exemple un seul doyen,

0: soit une seule doyenne, la personne qui serait doyenne ou bien qui serait doyenne devient, par exemple, le ministre.
1: Bon, loin de moi l'idée de dire que c'est une mauvaise idée, mais ce qui est établi, ce qui est là, nous suivons juste ce qui est là, donc ce qui était présent, ce qui était mis comme fondement avant que nous nous arrivions là-bas.
0: Donc on peut dire que cela a tient compte aussi de la loi électorale.
1: Oui, c'est une loi qui est, parce que nous ne nous sommes pas improvisés doyen. Non, cet organigramme là, on l'a rencontré et on l'a suivi.
0: Donc c'est une politique à l'interne pour essayer de valoriser tous les deux
1: côtés. C'est une politique à l'interne.
0: Ah. Oui. Bon, merci beaucoup, monsieur Jonathan, président des élèves du collège Kampali. Vraiment, c'est une fierté pour nous de vous accueillir. Mais il y a une autre personne également avec qui nous sommes dans ces studios, mais jusqu'à présent, sa voix n'est pas encore audible. Bonsoir.
2: Bonsoir, monsieur journaliste.
0: Alors, comment tout ce public qui est en train de vous suivre peut vous appeler?
2: Bon, moi, je m'appelle Baini Jordan, élève à l'Institut Kampali en première littéraire.
0: Ah, voilà. Il s'appelle Jordan, également élève à l'Institut Kampali, plus précisément en première année littéraire. Mesdames et messieurs, comme vous pouvez les constater ce soir, nous sommes avec une équipe 100% collégienne. Vraiment, tous les membres avec qui nous sommes dans ces studios nous viennent de l'Institut Kampali. Une occasion pour nous de dire vraiment grand merci à cette institution qui nous a envoyé ces jeunes, ces élèves pour venir échanger avec nous. Alors, monsieur Jordan, vous êtes à première année des humanités littéraires. On avait déjà posé une question à Nathalie qui est avec nous concernant le mois de mars où on entend parler de la célébration du droit de la femme, la célébration de la femme, comme on l'a souvent dit. Vous êtes à première année des humanités littéraires au collège. Dans votre classe précisément, est-ce qu'il y a des dames?
2: Oui, il y en a, mais elles ne sont pas aussi nombreuses que les garçons.
0: Ah, donc les femmes sont moins nombreuses que les messieurs.
2: Oui.
0: Alors, trouvez-vous ça normal?
2: Oui.
0: Normal comment?
2: Très normal, pourquoi? Parce qu'on est au collège.
0: On est
2: déjà dès le début, dès le fondement du collège, c'était seulement une école pour les garçons. Les filles sont venues et c'est normal que les garçons puissent être plus nombreux que les filles.
0: Ah. Alors, monsieur Jordan, au départ, c'était une école au départ réservée aux garçons. Lors de sa création, il y avait difficilement une fille, mais l'équipe entière d'ailleurs était formée de messieurs. Aujourd'hui, au collège, il y a beaucoup de femmes, bien sûr. Alors, est-ce que vous encouragez cela?
2: Bon, personnellement, oui, j'encourage cela, puisque j'ai écouté. Bon, comme le doyen aussi l'a dit à un moment, on parle d'égalité, pas d'égalité entre hommes et femmes. C'est seulement l'égalité des chances qu'on peut accorder à quelqu'un. Et quand on a amélioré ça, la femme aussi a eu le droit de partir aussi au collège, aussi même, on a aussi des femmes qui enseignent aussi à l'institution Kampali, donc on montre qu'on a vraiment égalisé les chances, et moi personnellement j'encourage ça.
0: Ah, donc pour vous c'est vraiment encouragé. Alors, aujourd'hui, dans les Grands Nord, aujourd'hui à province éducationnelle, peut-être même Nord Kivu-Dé, même en delà de cette province, il y a des écoles qui ne sont constituées que de garçons, comme on peut trouver également une catégorisation qui est exclusivement féminine. Que pensez-vous de ces institutions?
2: Je trouve aussi que ça c'est aussi très bien.
0: C'est très bien, très
2: oui,
0: bien comment?
2: Extrêmement. Pourquoi? Puisque d'abord, premièrement, dans notre génération actuelle, le fait de mixer les garçons et les filles a aussi a des bons points comme aussi a des mauvais points.
0: Des mauvais
2: Pourquoi?
0: Points.
2: Parce que déjà, avec une école complètement constituée que des garçons, on sait qu'on ne peut pas vraiment trouver des divagations aussi piques que certaines écoles dont on a attendu des problèmes avec des élèves. Vraiment, que si seulement les écoles étaient scindées garçons-filles, on ne pourrait pas trouver.
0: Est-ce qu'il ne serait pas alors peut-être. Ne voyez-vous pas les dangers de former peut-être des personnes hypocrites?
2: Bien sûr, il y a aussi. Bon, disons que.
0: Surtout que ces gens évoluent dans une société qui est purement mixte. Et dans la plupart des cas, c'est dans des internats.
2: La plupart des cas, c'est dans des internats. Et ça aussi, disons que on peut pas vraiment dire qu'ils soient hypocrites. Pourquoi? Parce que déjà, on les apprend déjà comme ils sont là-bas.
1: à risque.

0: existé, si je peux dire. Puisque même dans la Bible, on sait que si par exemple une femme est contre toi, la Bible elle-même a donné le conseil suprême, c'est seulement de fuir. Et déjà, en faisant grandir les garçons simplement dans une telle société, comme, si je peux dire, on peut déjà les apprendre à ne pas trop dépendre des... Du sexe opposé.
1: Bien, merci beaucoup, Jorda, pour votre intervention. Mais je vois Nathalie qui a apparemment un mot à dire par rapport à Sika. Jorda est en train de soutenir vraiment une école, au moins une école constituée rien que des élèves garçons, soit des élèves filles. Nathalie, est-ce que vous soutenez cela?
2: Vraiment, moi, je ne suis pas d'accord avec ça.
1: Pourquoi?
2: Eh bien, parce que lorsque... Là, on parle déjà de l'internat, je pense, oui. Dans cette école-là, oui, je sais bien, on forme des garçons, rien que des garçons. Mais oui, on les forme à bien se défendre, par exemple, être capable d'eux-mêmes. Mais aussi, quand ils en reviennent, ils reviennent de là avec une mentalité, je peux dire, on peut dire, bon, une mentalité qui est un peu criminelle. Je peux dire, c'est là.
1: Criminelle, ça, c'est pas très profond. Comment c'est là, Nathalie?
2: Je m'explique.
1: Oui.
2: De là, on se réveille, je peux dire, 4 heures, on commence déjà à étudier. Donc en fait, là, on est menacé. À cette école-là, on est vraiment menacé.
1: On est menacé. Est-ce que c'est une menace ou c'est une rigueur?
2: Non, c'est une... moi, je trouve ça que c'est une menace.
1: C'est une menace?
2: Oui.
1: Quand vous demande d'étudier?
2: Non, en fait, là, je pourrais dire une menace psychologique. Lorsque... Parce que moi, personnellement, là, quand je me concentre trop sur, en étudiant, j'aurais... probablement des maux de tête. Alors je trouverais que ça serait une menace.
1: C'est une menace.
2: Ou bien je peux utiliser une colonisation, je peux dire.
1: Alors, Nathalie est en train de parler à terme de colonisation. Alors, je vais, avant de prendre M. Jorda, je vais prendre M. Kabuya et Agloire. Nathalie est en train de parler de menace KO. Force déjà. Donc, est-ce que vous trouvez aussi cela comme une menace? On vous demande d'étudier, on vous demande de vous réveiller à 4h du matin, de vous laver peut-être pour aller à la chapelle, prendre part à la messe, ainsi de suite. Est-ce que c'est une menace?
3: Bon, personnellement, je ne trouve pas une menace. Je ne trouve pas plutôt une menace, mais plutôt, je vois une rigueur.
1: Une rigueur?
3: Ouais.
1: Où on doit vous forcer, même quand vous avez des maux de tête, comme elle l'a dit.
3: Bon, alors ça dépend, puis ils sont aussi compréhensibles. Ce n'est pas que lorsque vous êtes malade, vous allez suivre le même rythme avec ceux qui sont en bon état. Donc on peut toutefois vous épargner de cela. On suit tout cela.
1: Bon, merci, c'était juste une parenthèse. Mais il y avait une question sensible, c'était concernant l'école formée rien que de femmes et l'école qui n'est formée que par des hommes comme élèves, bien sûr. Est-ce que vous soutenez cette idée donnée par M. Jorda, mais à laquelle s'est opposée Mme Nathalie?
3: Apparemment, j'essaierai du côté de Nathalie.
1: De Nathalie. Donc, il faut qu'il y ait le mixage.
3: Vraiment.
1: Ah, oui. Pourquoi vous soutenez que ce n'est pas bon qu'il y ait une école formée rien que par des femmes, soit rien que par des garçons?
3: Bien, je soutiens cette thèse parce que, tout d'abord, nous sommes égaux. Nous sommes égaux. Et quand la femme réclame, quand la femme dit qu'elle est égale à l'homme, cela montre que, soit cela soutient directement qu'elle peut aussi prendre part à tout ce qu'est fait l'homme, à son éducation. Et à sa formation aussi. Puisque à l'école, c'est une formation, ce n'est pas une éducation, c'est une formation. Et quand on a été formé d'une même manière, on peut bien sûr produire, on peut produire les mêmes résultats.
1: Alors, Monsieur Jorda, vous avez deux personnes qui s'opposent, peut-être même avant de vous prendre, permettez que nous puissions accorder la parole au doyen. C'est le mois de la femme et quelque part vous nous avez orienté vers une question sensible, une école formée rien que par des femmes, rien que par des garçons est vraiment à encourager. Donc il faut scinder les deux genres. Respectueux doyen Jonathan Baheni, que pensez-vous de cette proposition de Monsieur Jorda?
4: Je crois, moi, je ne serais pas catégorique pour dire c'est bien d'avoir une école formée rien que des hommes ou rien que des femmes ou c'est bien d'avoir des écoles mixtes parce que chaque côté a ses avantages, chaque côté a ses désavantages. Mais si je pouvais choisir, je dirais, je prends le côté de Monsieur Jorda

0: Comment cela?
1: Parce que ce n'est pas comme Kabuya l'a dit, dire participer à une même formation, ce n'est pas parce qu'on a scindé les écoles que ce sont des formations différentes. Non, non, on suit le même programme.
0: On suit les mêmes programmes.
1: On suit le même programme. Il n'y a pas, c'est pas que parce que moi j'étudie dans un collège, toi dans un lycée, qu'il y a divergence des capacités. Ça, c'est faux.
0: Alors, mais monsieur le doyen, peut-être une question dans ce sens-là. Au sein de les élèves, une école rien que des femmes, une école rien que des garçons. Mais ces gens seront formés pour quel genre de société? Est-ce que la société où ils vont évoluer par après n'est pas mixte?
1: La société dans laquelle vous évoluez est mixte.
0: Mais pourtant, l'école doit nous préparer à mieux vivre dans ces sociétés, même si déjà l'école à soi fait partie de ces sociétés même.
1: Franchement, pour être franc, ceux qui ont fini dans des collèges, des vrais collèges alors, disons des collèges, là où il n'y a rien que des garçons, qui n'étaient pas capables de la société, vous n'allez pas me convaincre qu'ils n'étaient pas dans de bonnes relations avec les femmes. Ça, c'est faux. Ça, c'est faux.
0: Alors, il y a le psychologue qui nous dit que les fins d'être écartés d'une manière homogène a de l'impact négatif. Des spécialistes en psychologie, des psychologues, ce sont eux qui encouragent même le mixage des genres.
1: Être avec une femme, étudier dans une école avec une femme, ça ne signifie pas que je ne côtoie pas des femmes. C'est clair. Ce n'est pas parce que je n'étudie pas avec une femme que je ne côtoie pas des femmes.
0: Vous avez parlé quelque part des avantages et des désavantages dans tous les cas.
1: Oui.
0: On peut avoir des avantages d'étudier rien qu'entre hommes et rien qu'entre femmes.
1: Étudier rien qu'entre hommes et rien qu'entre femmes, on se sent un peu libre. Pourquoi? Les sexes opposés là, juste à la présence du sexe opposé là, nous menacent.
0: Comment ça?
1: Je vais m'expliquer. Tu vois, lorsqu'on est rien qu'entre garçons, rien qu'entre gars,
0: oui,
1: tu ne peux pas te gêner. Je vais donner des exemples très très basiques.
0: Oui.
1: Avant d'aller à l'école, tu ne vas pas te poser beaucoup de questions avant d'aller à l'école. Mais lorsque tu sais qu'il y a des sexes opposés, tu dis ah, il faudra qu'on puisse me voir. Et, tu vois, on va commencer d'abord à tout s'inquiéter de l'apparence. Et je vais vous dire, ce n'est pas que s'inquiéter de l'apparence c'est une mauvaise chose, non, mais on va tous s'inquiéter de l'apparence, pourtant ce n'est pas l'essentiel. Ce n'est pas l'essentiel.
0: Donc,
1: dans un pays qui doit être développé par des hommes et des femmes, bien sûr, ce n'est pas l'apparence d'abord qu'on doit soigner. Mais dans une école des garçons seulement, là toi tu t'en bon, pour les
0: donc dans une école des garçons, d'après vous, on peut venir même ça s'il avait.
1: On peut le faire, oui, on peut le faire.
0: Est-ce que c'est encouragé?
1: Ce n'est pas encouragé.
0: Puisque vous parlez à terme et davantage.
1: Ce n'est pas encouragé.
0: Oui.
1: Ce n'est pas encouragé. Je disais, on se préoccupe trop de l'apparence.
0: De l'apparence.
1: Trop de l'extérieur. Ça se préoccupe de l'intérieur. Mais dans les écoles aussi mixtes, il y a aussi des avantages. Comme les psychologues l'ont dit. Ce n'est pas pour rien qu'ils l'ont dit. Lorsqu'il y a des femmes à côté, quelque part, je vais les dire, ça donne à être, comment dire, ça amène à être à l'aise quelque part.
0: Quelque part.
1: Oui.
0: Bien, merci beaucoup, respectueux doyen Jonathan Baini. On est encore avec monsieur Jorda. Avant qu'on y passe à autre chose, il y a eu deux idées qui sont vraiment contraires à ce que vous avez à proposer. Les autres disent qu'il faut vraiment une école mixte. Mais ils vont nous dire que ce que vous avez dit vraiment n'est pas à encourager, n'est pas logique. Vous les avez suivis avec attention. Vous avez quelle réaction par rapport à ce qu'ils ont eu à émettre comme argument, comme idée?
2: Bon, moi, tout d'abord, je prends d'abord précis ce que M. Gloire a eu à dire. Il a commencé en disant qu'il défend sa thèse parce que hommes et femmes, on est égaux. Et ben moi, je défends avant ma thèse parce que hommes et femmes, on n'est pas égaux. Loin de moi l'idée d'attaquer les femmes, mais je n'attaque personne, mais on n'est pas égaux. C'est pas à dire que je me prends plus supérieur que les autres, mais c'est comme ça. Disons que, attends, je prends par exemple ma salle de classe. Je me souviens que moi, cette année dans ma classe, je suis chef de classe. Et pourtant, j'ai même pas postulé. Juste, le surveillant est venu, il a demandé au chef de classe, le prof m'a pointé, moi, et une fille, et la fille qui s'assoit à côté de moi, elle est devenue chef et la chef. Alors, après ça, à chaque instant qu'un serveur vient, qu'un prof vient, il doit demander le chef. Et même quand elle a demandé le chef, où est ta vie?

0: s'élève elle-même. Pourquoi? Parce qu'elle sait, même s'il n'y a pas eu de vote, mm-hmm. personne n'a dit que j'ai eu plus de voix qu'elle, mais mm-hmm. juste que, puisque je suis le mec, mm-hmm. et qu'elle, c'est une fille, mm-hmm. et, que, bah, et qu'il n'y a pas eu de vote, quelque chose comme ça, mm-hmm. automatiquement, je suis
1: alors,
0: chef principal.
1: Alors, ne trouvez-vous pas quelque part qu'il y a une sorte de discrimination dans ce sens-là? Pourquoi ne pas donner peut-être ce que les autres ont appelé, d'ailleurs c'est vous-même qui était en train de parler d'égalité des chances.
0: Oui.
1: Déjà, on vous a donné un poste qui est beaucoup plus supérieur par rapport à celle réservée aux femmes. Est-ce qu'il y a de la démocratie?
0: C'est de la discrimination. Mm-hmm. Mais c'est comme ça. Et comme je l'ai dit, hommes et femmes ne sont pas égaux. C'est comme ça. Est-ce que c'est la discrimination ou pas? C'est comme ça.
1: Nathalie, est-ce qu'on doit réserver le poste de chef aux hommes et vice aux femmes?
2: Bon, en fait, moi personnellement, je soutiens l'idée que mm-hmm. on devrait réserver cette place-là à eux deux. Mm-hmm. On doit y avoir un chef et une chef. Mm-hmm. La question de dire un chef et une vice, non. Mais aussi, quand le surveillant vient, il demande, il a besoin du chef de classe. Mm-hmm. Comme tu viens de l'aider, tu dois te lever, c'est pas quelque chose comme ça. Mais alors si tu n'es pas là, qu'est-ce que la classe elle-même, qu'est-ce qu'elle va faire?
0: Comme on dit, quand le chef n'est pas là, la vice prend le relais. Donc, quand je suis pas là, c'est maintenant que la vice peut devenir se lever.
1: Alors Nathalie, vous êtes là, vous défendez toutes les femmes qui sont en train de nous suivre, toutes les femmes du monde, comme vous êtes les représentantes. Avant qu'on accorde la parole au doyen, il y a le poste de chef qu'on réserve aux messieurs, mais quand il s'agit de vice, là aussi, les femmes, vous, est-ce que vous soutenez cela? Est-ce qu'on doit désigner le monsieur chef, mais les femmes ont du vice?
2: Moi, je ne suis pas vraiment d'accord avec ça.
1: Comment cela, précisément?
2: On doit y avoir un chef et une chef, mm-hmm. et un vice, et je peux dire une vice aussi.
1: Alors, si même on organise les élections, est-ce que vous êtes toujours prête à déposer vos candidatures? Vous êtes toujours prête à déposer votre candidature. Puisqu'il semble que dans la plupart des cas, quand on a besoin de chef, il y a élection, les femmes ont toujours tendance à se cacher.
2: Bon, les femmes ont toujours peur parce qu'elles sont, je peux dire, dominées par les garçons.
1: Elles sont dominées par les garçons. Pourquoi ces femmes aussi acceptent de se laisser dominer?
2: En fait, les femmes, je peux dire, on a une sorte de peur.
1: Mm-hmm.
2: Lorsqu'il y a le sexe masculin,
1: mm-hmm.
2: on peut dire que c'est comme une autorité. Quoi.
1: Mm-hmm. Alors, on peut revenir à ce que Jordan a dit, disant que les femmes ne sont pas égales aux hommes.
0: Vous voyez, même Nathalie même fait des précisions que quand on voit un homme, il y a une certaine autorité. Donc, quand il y a chef et chef, il y a le chef, la chef, l'autorité, et c'est le chef.
1: Alors, je vois le doyen qui a à dire apparemment par rapport à cela. Monsieur Jonathan, vous êtes en train de suivre au moins l'échange entre Jordan et Nathalie. Que pensez-vous de ça? Surtout que vous êtes doyen. Je ne sais pas si vous savez qu'il y a une classe où on a eu à nommer.
3: Oui, je sais.
1: Vous le savez.
3: Oui.
1: Alors, vous avez aussi accepté qu'on puisse réserver le poste de vice aux femmes et comme chef, on désigne les hommes dans votre gouvernement.
3: L'autorité qui est là, qui a établi cette nouvelle autorité, ne l'a pas choisie au hasard.
1: Mm-hmm.
3: C'est pas un hasard.
1: C'était sur base de quels critères peut-être même?
3: Je sais pas si c'est basé de quoi, mais je sais que c'est pas un hasard.
1: Mais c'est votre gouvernement comme doyen.
3: Pour un chef, on peut pas placer un chef, on peut pas mettre au poste de chef n'importe qui.
1: Mm-hmm.
3: Non. Donc si on l'a placé là-bas,
1: pour vous dire que les femmes sont n'importe qui.
3: Je ne dis pas que les femmes sont n'importe qui. Non. Je vais me défendre. Alors, je reviens sur ce que Jordan est en train de dire et sur ce que Nathalie est en train de dire. En réalité, dans la nature intrinsèque même de la femme, la femme n'est pas au même pied d'égalité que l'homme. Ça, en tout cas, on doit mettre ça là. Il y a des articles, la DIDH, qui vont bien sûr. Permettez aux auditeurs d'être choqués aujourd'hui, mais ces choses-là, on met ça, oui, mais pour être franc, c'est juste pour embellir. Pas être cartésien sur nous sommes égaux. Nous ne sommes pas égaux, en réalité, nous ne sommes pas égaux. En réalité, ce qu'on devait dire, c'est que la femme peut faire tout ce que l'homme peut faire.
1: Mm-hmm.
3: Mais dire que nous sommes au même pied d'égalité, ça, c'est faux.
1: Qui est supérieur à l'autre?
3: C'est l'homme, c'est clair.
1: C'est l'homme clair. Qui est supérieur à la femme.
3: Lorsque j'ai commencé là-bas,
1: oui.
3: Lorsqu'on dit il y a un doyen, une doyenne, pourquoi dans l'hiérarchie c'est moi qui suis au début?
1: Mm-hmm.
3: C'est parce que je suis l'homme.
1: Alors,
3: lorsque j'ai dit, lorsque nous allons même dans les foyers, il y a la femme

0: il y a bon, la mère et le père. Hiérarchiquement parlant et universellement parlant, c'est le chef, l'homme. C'est clair, c'est clair. Donc, être cartésien sur le pot de dire, Nathalie, la femme, nous sommes au même pied d'égalité. Nous ne sommes pas au même pied d'égalité. Nous ne sommes pas au même pied d'égalité.
1: Voilà, mesdames et messieurs, vous êtes très nombreux à nous suivre de partout, à Ville de Boutembo, même au-delà de quatre coins de cette ville. Vous êtes à Moussienene, vous êtes à Kiondo, vous êtes à Beni, vous êtes à Maboya, vous êtes, je ne sais, où partout vous êtes, nous vous disons vraiment merci beaucoup. Vous êtes en train de suivre l'échange entre les élèves qui sont avec nous ce soir et surtout les réflexions beaucoup plus orientées vers la célébration de la journée des droits de la femme. Vous êtes en train de suivre de près ce qu'ils disent des femmes, ce qu'ils disent également des hommes, des différentes manières. Vous voulez prendre part à cette émission, vous pouvez nous envoyer un message, peut-être direct, soit un message ordinaire, soit sur WhatsApp au 09 79 26 74 32. 09 79 26 74 32. Je dis bien 09 79 26 74 32. Vous pouvez nous écrire, vous dites ce que vous pensez également de ce que pensent les enfants avec qui nous sommes ici au studio de la RTVH. Une partie qui est en train de dire que vraiment la femme n'est pas égale à l'homme. Une autre partie qui essaie de contredire ces cas. Vous avez suivi quelques réalités qui sont présentes dans nos différentes écoles. Nous avons pris juste les échantillons. Vous avez suivi ce que pensent les messieurs, ce que pensent peut-être même les femmes. Alors, président honoraire Kabuya Yagloa, vous venez de suivre aussi l'intervention du doyen qui insiste que l'homme est toujours supérieur à la femme. Lorsqu'on parle d'égalité, c'est tout simplement pour des simples déclarations, mais la réalité du terrain est autre. D'ailleurs, il venait de pingler même le camp de l'homme au foyer, peut-être à se référer à ce qui se vit dans différentes familles. C'est l'homme toujours qui a les monopoles. Ne trouvez-vous pas également que vraiment la femme est inférieure à l'homme, d'après l'intervention de M. Jonathan Baheni, président de l'élève?
0: Eh bien, bon, je trouve vraiment que le doyen a bien spéculé peut-être sur la femme, en train de minimiser l'aspect féminin. Mais je serais très contre, mon frère, parce que il y a des nations, n'est-ce pas? Prenons l'exemple. Des nations qui sont dirigées par des femmes. Je te pose la question de savoir si on manque des hommes dans ces nations-là.
1: Alors, il y a des nations dirigées par des femmes. Est-ce qu'on manque des hommes dans ces nations? Puisqu'on tient, on compte beaucoup plus sur la femme.
0: Ok, d'accord. On ne manque pas des hommes dans cette nation-là. Mais je vais dire une chose. Pourquoi alors? Parce que minimiser, ça signifie un peu comme si c'était rabaisser.
1: Oui,
0: je ne rabaisse pas la valeur de la femme. Non. Quel serait le monde sans la femme? Je peux commencer à louer la femme et je peux faire 30 minutes en train de parler rien que la femme et de ce que la femme fait, ce que les valeurs de la femme dans la société, ce qu'elle apporte et quel serait le monde sans la femme. Mais je ne suis pas en train de dire que la femme. Non, non. Je suis en train de dire que nous ne sommes pas vraiment au même pied d'égalité. Il y a toujours un écart là, dans la nature même, dans la valeur intrinsèque de notre nature, l'homme est supérieur à la femme. Alors je m'expliquais, lorsque tu parles des nations, il y a des nations où il y a des femmes qui dirigent. Il y a des entreprises où c'est les femmes qui dirigent. Il y a même des grandes réalisations où tu vois, c'est la femme. Sur le mur de l'histoire, ce n'est pas l'homme qui a fait telle ou telle autre chose, mais c'est la femme. Alors je vais te poser une question. Pourquoi sur le mur de l'histoire, les grandes œuvres, sur 10, il y a une femme? Sur. Bon, disons, il y a quand bientôt, je vais les dire juste comme ça parce que nous sommes aussi à la RTVH. Bientôt, on va lancer un appel parce qu'on va bientôt élire le nouveau président
1: du club
0: de la chronique pour ses enfants. Sur 10 personnes qui laissent leur candidature, il y a une femme. Pourquoi? Pourquoi? Nathalie l'a bien précisé, elle a dit on a trop souvent peur. Qui vous a dit d'avoir peur? Qu'est-ce qui vous a terrorisé? La question que je me pose, c'est qu'est-ce qui vous a terrorisé? C'est dans la nature intrinsèque de la femme.
1: Est-ce que ce n'est pas l'homme qui aille aller terroriser bien avant?
0: On dépose la candidature, tu déposes ta candidature. Moi, je n'ai pas déposé ta candidature. Mais toi-même, il y a comme une voix en toi-même qui te dit tu es incapable. Je ne dis pas que tu es incapable. Toi-même, tu te dis je ne suis pas incapable.
1: Alors, monsieur le doyen Jonathan,

0: ne trouvez-vous pas quelque part que cette façon d'agir des femmes, à un moment donné, provient même de nos familles, à partir déjà de l'éducation? Parce qu'il semble que dans certaines familles, d'ailleurs la plupart des familles africaines, bibolaises, surtout Yira peut-être, permettez que je puisse exagérer dans ces sens, souvent c'est le monsieur devait manger avec leurs parents, même si au moment donné on va dire que la femme polie d'une manière littérale mange avec son père. Mais dans la plupart des cas, on croit que vraiment la place honorifique est réservée rien qu'aux hommes. Mais même à la maison pour manger, les filles doivent être avec leur mère à la cuisine. Mais les garçons, peut-être au salon avec leur père, ou bien ils seront de côté.
1: Pour être fort, ça c'est une réalité qui est vécue.
0: Et à partir de là, est-ce que la femme ne peut pas déjà commencer à se minimiser, à partir déjà de l'éducation des bases
1: de
0: famille?
1: Ça, c'est une réalité, mais je ne suis pas à cette tendance-là. Je ne suis pas à cette tendance-là où on doit... C'est pas une ségrégation raciale, permettez les termes. Ce n'est pas une ségrégation raciale. Mais quand vous dites que quelque part ça vient des...
0: De la famille, mais l'éducation du base dans nos familles, dans nos coutumes, dans notre culture, qu'est-ce qu'on fait de la femme?
1: En réalité...
0: Déjà à partir de la maison, comment on considère cette femme-là à la maison?
1: Pour être franc, moi je crois pas que c'est vraiment général pour dire que dans les familles, dans nos familles bibolaises ou même dans cette tribu, Yira, que la femme on la met toujours à côté, on la donne pas aussi les mêmes valeurs que les hommes. Moi je trouve que ça c'est pas vrai. Mm-hmm. C'est que moi je vois personnellement, les femmes on lui donne tout ce que, d'ailleurs même dans d'autres familles, moi comme je vois, les femmes on les surprotège. Là où le garçon les protège, les femmes on les surprotège.
0: On les surprotège.
1: Vous allez voir que c'est quelque chose qui a été planté en nous, mais on ne sait pas qui l'a planté.
0: J'en dis pas que c'est directement à votre famille peut-être, mais nous parlons d'une manière générale. Ne trouvez-vous pas à la maison qu'il y a peut-être même des travaux réservés aux femmes? On dit ça c'est vraiment un travail qui est propre aux femmes. Par exemple, nettoyer ou bien torchonner la maison, on dit ça c'est propre aux femmes. Aller peut-être faire moudre de la farine, aller au moulin, on dit ça c'est pour les femmes. Quand on voit un monsieur avec un panier qui a de farine de manioc, on a tendance d'être surpris. On a tendance à croire que c'est scandale. Est-ce que déjà partir de cette sorte de discrimination à famille, la femme ne peut pas commencer déjà à se rabaisser, à se minimiser? Partant de ce qui se passe déjà dans nos familles même.
1: Oui, elle peut se minimiser, mais ce n'est pas pour autant une raison qu'on peut approuver ou qu'on peut soutenir. Pourquoi? Parce que pratiquement parlant, elle est capable de faire ce que nous on fait. Et nous aussi, nous sommes capables de faire ce qu'elles, elles font. C'est pas que nous sommes allergiques à aller au moulin peut-être ou allergiques à faire la vaisselle. Non, nous pouvons le faire. D'ailleurs, même on peut le faire mieux.
0: Mais qu'est-ce qui vous empêche de le faire alors?
1: Nous sommes dans une société, nous sommes dans une société où il y a des choses qui ont été préétablies.
0: Alors,
1: avant que nous
0: même si c'est, même si nous trouvons que ces choses ne sont pas du bon côté, est-ce qu'on devrait continuer à les soutenir?
1: Nous ne devons pas continuer à les soutenir.
0: Oui.
1: Nous ne devons pas continuer à les soutenir, mais dire que nous allons venir changer les systèmes qui étaient établis en disant à partir d'aujourd'hui ici c'est comme ça, je trouve que ça serait pas sage. Ça serait pas sage. Parce que moi, personnellement, pour être franc, dire que je vais commencer maintenant pour soutenir l'idée selon laquelle les hommes et les femmes peuvent faire les mêmes choses. Alors moi, si je vais commencer à faire ce que les femmes font, non. Il y a homme, il y a femme. Pour être franc, je crois qu'il y a là où la femme peut se spécialiser et là où l'homme peut se spécialiser pour se compléter dans la société. Oui, chacun aura sa tâche, chacun aura ce qu'il aura à faire. Lorsqu'il n'y aura pas de femmes à la maison, je vais faire la vaisselle, il n'y a pas de problème. Elles sont là, je vais faire quoi à la vaisselle? Alors que peut-être j'ai un autre travail. Elle ne va pas venir faire ce que je fais. Elle ne va pas venir faire ce que je fais. Je ne vais pas aller m'ingérer dans son travail. Non, non. Chacun, en réalité, chacun a sa place. Hommes et femmes, nous avons notre place et nous avons ce que nous devons faire. Nous avons été attribués, si nous avons été placés à une chose, nous devons nous y tenir. Pas à venir s'ingérer les affaires des autres, non.
0: Alors, d'après vous, monsieur le doyen, quand vous parlez même à terme d'occupation, à terme de profession, à terme du travail, selon vous, quel travail peut être exclusivement réservé aux hommes et exclusivement réservé aux femmes? Quel travail, par exemple?
1: Franchement, je sens que ça.
0: De l'homme est capable, mais. ça, mais dont la femme est incapable.
1: Franchement, ça, c'est une question piège. Pourquoi? Parce que si je disais, que pensez-vous? Non. Je ne peux pas définir ce que l'homme doit faire ou ce que la femme doit faire. Alors, non,
0: pourquoi,
1: que
0: j'ai dit, pourquoi dire, ne pas dire qu'ils sont égaux?
1: Je pense c'est que l'homme peut faire, la femme peut faire, mais ne sont pas vraiment au même pied d'égalité. Pourquoi? Dans notre nature intrinsèque, je dis intrinsèque, vraiment intrinsèque, il y a des moments où des situations, des circonstances.
0: Alors, est-ce que,
1: on ne peut pas réfléchir deux fois pour dire on va prendre l'homme ou la femme, on prend directement l'homme.
0: Est-ce que ce n'est pas un orgueil subtil bien fondé?
1: Ce n'est pas l'orgueil. Pourquoi
0: vous êtes en train de parler de votre nature intrinsèque?
1: D'accord.
0: Qu'est-ce qui est caché derrière ces concepts?
1: Pourquoi je dis nature intrinsèque? Pourquoi? Oui. Parce que quand j'essaie de voir plus globalement l'histoire, je vais un peu dans la religion, je vais un peu dans la politique, j'ai dit même le mur de l'histoire, c'est qu'on fait des grandes choses. Pourquoi sur 10 personnes, il y a une femme? Pourquoi lorsqu'on parle de la gestion des entreprises, sur la gestion des entreprises, il y a une femme? Pourquoi?
0: Et on va même écrire les candidatures féminines sont
1: très minimes, voire même il n'y en a pas.
0: Sont vivement souhaités.
1: Pourquoi? Et c'est là que je soutiens.
0: Alors, on avait déjà donné une hypothèse, parce que peut-être l'éducation de base nous orientait
1: là,
0: déjà vers.
1: Là, c'est une question. Là, c'est lorsque vous essayez de vous décentraliser du monde et vous centralisez un peu sur notre coutume. Mais si on allait un peu au sens plus large, ce n'est pas le cas.
0: Alors, si nous allons au sens beaucoup plus large, peut-être que nous risquons un moment de nous égarer du vrai problème. Puisque nous devons d'abord partir de ce que nous voyons. Ce qui se vit d'abord dans notre sphère. Qu'est-ce qui se vit dans notre communauté? Et quelque part, nous avons dit, vraiment, partir déjà de nos familles, il y a déjà à cette sorte de minimisation de la femme.
1: D'accord. Lorsque je dis que nous partons de notre famille, lorsque nous voyons le sens un peu plus général, c'est nous sommes des analystes là. Nous ne sommes pas peut-être les meilleurs de tous les analystes, mais nous sommes des analystes. Lorsque nous voyons les cas ici, nous disons ok, c'est ce qui se passe. La femme se minimise parce que certainement dans sa famille il y a eu ceci, il y a eu cela. Mais lorsque nous allons au sens un peu plus large, nous voyons aussi les autres cultures, nous voyons les autres sociétés, on voit que c'est la même chose. Donc le problème, ce n'est pas cette source là. Oui.
0: Merci beaucoup.
1: C'est clair.
0: Respectueux doyen Jonathan Baini, pour votre intervention. Vous êtes en train de soutenir que la femme n'est pas égale à l'homme. Et vous êtes vraiment bien déterminé pour défendre cette position à laquelle les autres sont en train de s'opposer pourtant. Merci beaucoup à tous ceux qui sont en train de nous suivre à la maison. Merci à tous ceux qui sont en train de nous suivre même en pleine activité, à plein centre-ville. Vous êtes très nombreux d'ailleurs à nous écrire et cela nous fait du bien, cela nous prouve à suffisance que nous ne sommes pas en train de monologuer ici. Bien au contraire, vous êtes là. Très actif d'ailleurs, cela se prouve par vos innombrables messages que vous êtes en train d'envoyer. Vous voulez faire comme ces mêmes personnes, il faut nous écrire aussi au 09 79 26 74 32. 09 79 26 74 32. Il faut également signer le message, s'il vous plaît, puisqu'il y a beaucoup de messages que nous sommes en train de recevoir, mais qui ne sont pas signés. Il faut que nous puissions également savoir qui est en train de nous écrire, qui est en train de nous suivre. C'est très important. Merci vraiment pour tous vos messages que nous sommes en train de réceptionner. À un moment donné, nous allons y jeter un coup d'œil, mais comme il s'agit également d'un échange, nous sommes vraiment marqué par vos textos, comme on l'a souvent dit. Il y a par exemple cette personne, malheureusement, qui n'a pas signé des coups d'œil, mais comme il s'agit également d'un échange, nous sommes vraiment marqués par vos textos, comme on l'a souvent dit. Il y a par exemple cette personne, malheureusement, qui n'a pas signé son message.

0: à l'égalité entre hommes et femmes. Le frère Jonathan a raison. Toutefois, cela aussi doit tenir compte du contexte actuel où on ne doit pas prendre les femmes avec moins de considération. Là, il y a un message qui dit que nous devons essayer de contextualiser cela dans le contexte actuel. On ne doit pas prendre la femme avec moins de considération. Il y a un autre message, on dit quoi? Merci beaucoup, je valide vraiment l'émission. Les amis sont très éloquents. Voilà, ils sont en train de vous suivre. Merci aussi pour votre message. Et celui-ci nous a dit aussi quoi? Merci beaucoup pour cette riche mission. Nous vous captons 5 sur 5. Malheureusement, les messages ne sont pas signés. Nous sommes désolés. Veuillez aussi signer le message et ça nous fera vraiment du bien. Mesdames et messieurs, vous êtes en train de suivre l'émission du Club de la Chronique Que pensent les enfants. Et ce soir, nous sommes avec les élèves qui nous viennent de l'Institut Campali, notamment Nathalie Mavouti. Il y a également Monsieur Jordan. Nous avons l'honneur d'accueillir le président des élèves du Collège Campali, Monsieur Jonathan Baheni. Et à dernière position, il y a aussi le président honoraire des élèves de cette même institution, M. Kabuya Yagloire. Nous sommes en train d'échanger concernant la célébration de la journée des droits de la femme, à circonscrivant cela surtout dans la sphère scolaire, ce qui se vit dans nos différentes institutions, dans nos différentes écoles. Également, il y a une autre partie qui est réservée à un autre élément que vous aurez à découvrir puisque c'est une réalité qui est en train d'être vécue. Permettez que je le dise de la sorte. C'est du collège Campali surtout que nous avons des personnes qui vont beaucoup plus nous éclaircir par rapport à cela. Il y a encore un autre message, puisqu'il y a beaucoup de messages, mais permettez que nous puissions lire également ces messages. Salut, merci beaucoup pour les sujets. L'école mixte a plus d'avantages par rapport à la vie active. Suis Amani depuis Mutanga. Merci beaucoup, monsieur Amani, pour votre message. Merci pour votre participation active à cette émission Club de la Chronique Que pensent les enfants. Vous êtes en train de suivre ce que pensent nos jeunes collégiens, ce que pensent nos jeunes bibolés avec qui nous sommes dans ces studios. Alors, monsieur Jonathan, on peut prendre même Jordan, puisqu'il est de ses côtés. Il y a Amani de Mutanga qui nous dit que l'école mixte est vraiment et à encourager par rapport à la vie actuelle. Monsieur Jordan, que pensez-vous de ces messages de cet auditeur?
1: C'est monsieur,
0: je crois bien, monsieur Amani.
1: Bon, monsieur Amani, d'abord, bonsoir à vous. Et je veux vous dire qu'en tout cas, on ne partage pas le même point de vue. Parce que moi, là, l'école mixte, bien sûr, c'est bien, c'est cool. Mais je crois que le fait de garder les garçons de leur côté, filles de leur côté, a beaucoup plus d'avantages. Pourquoi? En plus, vous parlez de la vie actuelle en grande soirée, tout. Mm-hmm. Comme le Daniel l'a dit tantôt, c'est pas parce que je n'étudie pas avec les filles que je ne côtoie pas les filles. Mm-hmm. Alors justement, c'est pas à dire que à l'école, je suis simplement avec des garçons, que quand je vais grandir, je serai incapable de m'exprimer devant l'agent féminin. Mm-hmm. Les gens féminins. C'est pas normal et c'est pas logique, monsieur, puisque en tout cas, vraiment, en plus, vous-même, il faut voir la génération actuelle. Mm-hmm. Vraiment, le fait de faire des écoles mixtes, mm-hmm, c'est abalant. On attend plus des histoires comme une fille à 16 ans a déjà eu deux bébés.
0: Est-ce que cela revient à dire que dans une école où il y a que des femmes, on ne peut pas avoir ce genre de situation?
1: Puisque bien avant,
0: je vous avais déjà dit, je vous avais déjà posé cette question d'ailleurs, est-ce que dans une telle institution, on ne risque pas de former des hypocrites?
1: Non, disons que c'est...
0: Déjà qu'ils vont présenter cette face alors que derrière cette face, il y a vraiment la vraie face alors, monsieur Jordan.
1: Ah, alors là, c'est de ce point de vue-là, les écoles.

0: Économistes ne sont pas vraiment épargnés sur ce point-là, puisque déjà, les économistes, c'est qui peut, je peux dire, favoriser plus ce genre de d'action. Pourquoi? Parce que, premièrement, le fait déjà de donc, à ce jour, à l'école, on peut, il y a des surnoms, genre le prêtre. Un gars, il est en cinquième, on l'appelle prêtre. Pourquoi? Et parce que on sait ce qu'il fait derrière. Et surtout avec des thèses économiques, etc. Vraiment, si c'est moi, je commence à entamer, je vais pas m'arrêter. Alors, disons que vraiment, je ne vois vraiment pas à quel point l'hypocrisie peut être évitée avec l'économiste.
1: Bon, merci beaucoup, Jorda, pour votre intervention. Nathalie, vous êtes en train de suivre aussi de près cet échange. Avant qu'on y passe à autre chose, il y a un message d'un auditeur qui nous dit « Merci beaucoup pour cette riche émission. Merci beaucoup pour les arguments de nos amis qui sont au studio. » Mais j'ai une question. Pourquoi la dame Nathalie qui est au studio n'est pas en train de soutenir aussi l'école homogène? Pourquoi vous ne soutenez pas une école qui n'est formée que par des filles?
2: Eh bien, moi, je ne soutiens pas l'école qui est formée des filles parce que moi, d'abord moi, et toutes les filles qui me suivent le savent aussi, entre filles, il y a toujours des problèmes. Les problèmes ne manquent jamais. Donc, tu vas voir une fille là, elle va venir à l'école, donc on peut dire que c'est une sorte de complexité. Elles sont là juste pour prouver, bon, qu'est-ce que je peux faire, ou bien comment rivaliser. Alors, quand les garçons seront là, ils peuvent aussi montrer aux filles le bon chemin et leur montrer que non, il ne faut pas faire ceci, c'est là, alors vous devez vivre en harmonie. C'est pour cela que je ne soutiens pas.
1: Il y a Jorda vraiment qui a envie de réagir directement. Monsieur Jorda, vous avez à dire.
3: Vraiment.
1: On vous voit vraiment récupérer le micro avec grand courage.
3: Vraiment, ce que Nathalie vient de dire, ça vient de me choquer. Elle me choquise.
1: Comment c'est là?
3: Sérieux, puisque là, quand elle dit que quand il n'y a que des filles, les filles.
1: Il y a des problèmes.
3: Elle se voit des problèmes.
1: Ouais.
3: Ça, je
1: y a
3: pas. Les filles, elles me créent
1: des problèmes.
3: Ce genre de conquérance
1: qui se présente.
3: Elles se créent des problèmes qui n'ont presque aucun sens. Mais la majorité de ces problèmes, c'est surtout à cause des garçons. Pourquoi? Puisque on peut voir une fille, on se demande si elle marche. Est-ce que tu as des chics? Mais c'est comment? Elle marche si mal, bizarrement. Ça, c'est même pour attirer l'agent masculin. Et c'est à cause de ça qu'on rencontre des problèmes entre eux. Entre deux filles, imaginons, il y a deux potes, deux filles qui tombent amoureux d'un même garçon. Bah, il y aura encore le côté A, le côté B. Ils vont encore commencer à soutenir leurs amis. Puisque j'ai remarqué que les filles aussi, elles sont aussi solidaires quand il y a des tels problèmes. Et le pire, c'est que le gars ne connaît pas si la fille A s'appelle comment, la fille B s'appelle comment. Le gars est seulement là, mais surtout que c'est lui le centre du problème. Alors que lui, il n'en sait rien. Alors, et puis, quand. En disant que le garçon va venir conseiller, bien sûr. Peut-être, dans un monde. Peut-être, mais dans ce monde-ci. Disons que ça peut même être lui la source du problème. Pourquoi tu vas voir que le gars, il a dragué la fille A, en même temps la fille B, il vient de se rendre compte et il y a encore des problèmes.
1: Merci beaucoup, monsieur Jorda. Il y a directement cet auditeur qui nous dit « Merci beaucoup, j'apprécie l'émission. Des écoles mixtes sont très importante. Je suis Negro TM. Merci beaucoup, monsieur Negro, qui est en train de dire que les écoles mixtes sont très importantes. Vous voulez aussi nous joindre? Écrivez-nous au 09 79 26 74 32. 09 79 26 74 32. Et nous allons vous lire. Nathalie, c'est la dernière intervention concernant ces sujets. Avant qu'on y tourne des pages, on voit que vous avez encore une fois à dire. Nathalie, vous avez la parole.
2: En fait, moi, c'est juste une question. Je m'adresse à Jordan. J'aimerais juste te demander, quelle solution peux-tu prendre, toi, représentant des garçons, pour éviter des querelles, étant comme que, parce que vous êtes des sources de nos, je peux dire, de nos querelles. Quelle solution peux-tu proposer par là, à part la création des écoles qui sont homogènes?
1: Quelle est la solution alors quand il y a ce querelle-là? Surtout que, comme vous l'avez dit, ce sont les garçons alors qui seront à la base de ces querelles-là. Alors Nathalie demande, quelle solution on peut proposer dans ces salles, surtout vous personnellement, monsieur Jordan.
3: Personnellement, la solution que je peux donner à mes chères sœurs, arrêtez de vous embrouiller. Le truc, c'est que tu vas même voir que même dans les trucs, bien sûr, le garçon peut être la solution. Mais le gars en question, même, il n'en sait rien. Problème. Et donc, c'est que j'ai remarqué que, qu'il y ait même un sens ou pas, la fille s'embrouille trop. Elle aime trop s'embrouiller avec des trucs qui peuvent être même inutiles. Tu vas voir, même, elle peut carrément dramatiser, mais quand elle va venir, quand elle va venir te dire les problèmes, tu te rends compte que c'est quoi ça même. Et donc, c'est que, donc, moi, vraiment, je crois que ça, c'est vraiment par nature.
1: Et voilà, mesdames et messieurs, c'est l'émission Que pensent les enfants. Et vous êtes en train de suivre ce que pensent les enfants avec qui nous sommes dans ces studios. Et numéro, d'ailleurs, le tout premier numéro pour cette année 2026. Et nous sommes avec les élèves qui sont venus du collège Campali, mais aussi nous sommes avec le président même du club, qui est en même temps président des élèves du collège Campali, monsieur Jonathan Baheni. Merci beaucoup à tous ceux qui continuent à nous écrire. Cela nous va droit au cœur et prouve à suffisance que nous sommes vraiment très suivis pour le moment, car nous sommes à la RTVH, une chaîne qui est suivi par pas moins d'une personne. Mesdames et messieurs, progressivement, nous sommes en train d'aller vers la fin de cette ambiance. On l'a souvent dit, les bonnes choses ne durent pas longtemps. Mais nous allons prendre une courte pause et nous serons en train de passer à une autre étape. Nous prenons cette pause et nous serons de retour quelques secondes après.

Et retour au studio de la RTVH, club de la chronique Que pensent les enfants? Mais que pensent les enfants avec qui nous sommes dans ces studios? Mesdames et messieurs, vous êtes en train de suivre leur échange, vous êtes en train de suivre leur petit débat qui cadre surtout avec la célébration de la journée de la femme. Ils étaient en train de nous parler de la réalité vécue dans les écoles en mettant en avant à plat la séparation des écoles. Il faut qu'il y ait vraiment des écoles homogènes, des écoles réservées rien qu'aux femmes. D'autres personnes ici au studio même qui ont voulu qu'il y ait plutôt des écoles vraiment en mixte. Vous êtes vraiment nombreux à nous écrire de partout. Merci beaucoup à tous ceux qui nous suivent même en dehors de la ville de Boutembo. Et permettez que nous puissions lire cet auditeur également. Il nous dit quoi? Bonsoir.

0: Edgar. Merci beaucoup pour l'émission. Je vous capte depuis Durba. Suis Moïse Wasinko. Ah, ça c'est très intéressant. Il est l'un de nos auditeurs qui sont en dehors même de la ville de Butembo. Il s'appelle Moïse Wasinko depuis Durba. Une occasion pour nous de dire chapeau bas à la RTVH pour ses efforts qui sont en train d'être fournis du jour au lendemain, car c'est grâce au sacrifice de chef de cette entreprise médiatique que nous sommes même à mesure de porter la voix forte jusqu'à atteindre Durba. Merci beaucoup, Monsieur Moïse, pour votre message. Il y a d'autres messages, vraiment, vous allez nous permettre de passer à une autre phase, car nous tenons aussi compte des temps, mais ce message prouve à suffisance que vous êtes intéressé et que le sujet qui est en train d'être débattu par nos jeunes ici présents vous concerne également. Alors, nous sommes là avec les collèges Kampali, notamment représentés par les doyens Jonathan Baini, les doyens honoraires Monsieur Kabuya et à Gloire. Il y a également Nathalie Mavouti. Nous avons également Monsieur Jordan. Donc l'équipe est à 100% vraiment collégienne. C'est une équipe purement collégienne. Alors, Monsieur Jonathan Baini, président des élèves de l'Institut Kampali, dans l'actualité de votre institution, nous avons entendu parler également d'une tournée théâtrale, c'est dans les domaines de la culture. Pouvons-nous en avoir une idée?
1: Oui, au Collège Kambali, nous avons lancé une tournée théâtrale. Mm-hmm. Tournée théâtrale qui touchera 3 sites. Mm-hmm. Nous sommes déjà arrivés à Beni, nous étions à Beni, nous serons à Kiondo. Mm-hmm. Ensuite, nous serons aussi à Moussienene.
0: À Moussienene. À Butembo, il n'y a pas un spectacle aussi prévu?
1: Le dernier spectacle, ça sera maintenant à Butembo.
0: Alors, quel est l'objectif visé dans le cadre de ces tournées théâtrales?
1: Comme je le dis souvent, c'est éveiller les consciences. Mm-hmm. Éveiller les consciences et parler aux gens que la paix peut revenir par nous. N'attendons pas qu'une telle ou telle autre autorité puisse dire, puisse faire pour que la paix puisse revenir. Non, non. Chacun dans son domaine, chacun dans son couloir, chacun dans son champ d'action, dans son domaine d'activité peut faire quelque chose pour le retour de la paix.
0: Pour dire que donc, votre tournée, quelque part, a du rapport avec la question de la paix?
1: Ça a tout à voir avec le rapport de la paix.
0: Qu'est-ce que peut nous le prouver?
1: Le thème même de la tournée théâtrale, c'est Atrocité de Mort-Kissou. Mm-hmm. Atrocité de Mort-Kissou, c'est une œuvre théâtrale qui nous parle de ce qui se vit ici, à l'est de la RDC, concernant les massacres et l'insécurité.
0: Je l'ai lu même quelque part sur votre affiche, on dit tournée théâtrale, la paix c'est moi, c'est toi, c'est nous. Pourquoi vous avez dit c'est moi, c'est toi, c'est nous?
1: Ah, c'est ce que je disais déjà d'avance. Mm-hmm. La paix ne viendra pas de l'extérieur. Mm-hmm. La paix viendra de l'intérieur. Mm-hmm. Et lorsque je parle de l'intérieur, je parle de notre être, chacun en lui-même. Mm-hmm. Parce que, comme j'étais en train de dire, n'attendons pas qu'une autorité X puisse signer tel accord, puisse parler, puisse ériger des monuments. Non, on n'a pas besoin de ça.
0: Merci beaucoup, Monsieur Jonathan. Alors, on va accorder la parole juste pendant une seconde à Messie par les collèges Kampali. Les doyens venaient de le dire, vous êtes de retour à Beni. D'ailleurs, vous faites partie des acteurs de cette pièce. Pouvez-vous nous donner les briefings? Est-ce que réellement l'activité a eu lieu à Beni?
2: Ah bien, merci. L'activité s'est bien déroulée à Beni.
0: Le public est-il présent?
2: Le public était vraiment présent.
0: Alors, vous avez quel message à adresser à ce public qui est venu vous soutenir à Beni?
2: Premièrement, nous remercions à ce public parce que c'est un public qui a en fait tiré différentes leçons. Mm-hmm. Peut-être que c'est déjà un message pour eux. Mm-hmm. Et on espère que dans les prochains jours, on va plus songer à attendre la paix dans dehors de nous.
0: Alors, au-delà de Beni, on doit vous attendre également à Kiondo et nous sommes en train de saluer toute la population de Kiondo, notamment Wulenda, la population de Wusianga, la population également de Katwa. Nous sommes toujours à Kiondo, nous sommes de cœur avec vous. Attendez les collèges chez vous dans quelques minutes. Mesdames et messieurs, nous allons petit à petit vers la fin de cette mission. Mais avant de chuter complètement, nous allons donner la parole

0: Dans quelques secondes à chacun de nos invités. On va commencer par la dame qui est avec nous, l'unique dame d'ailleurs, comme surtout que c'est le mois de la femme. Nathalie, quel message avez-vous adressé à tous les publics, à toutes les femmes qui sont en train de nous capter dès le début de cette émission jusqu'à présent?
1: Eh bien, moi, je m'adresse surtout aux femmes. J'aimerais leur dire de ne pas se sous-estimer et de croire en soi-même et de dévoiler ce dont elles sont capables.
0: Voilà, c'était Nathalie Marouti. Merci beaucoup d'avoir répondu positivement à notre invitation. Nous allons continuer. Nous sommes chez un autre monsieur. Monsieur, quel est votre dernier message adressé à tous les auditeurs et surtout votre nom à la fin?
2: Bon. Moi, tout ce que je peux conseiller, c'est que vous avez, pourrais dire aux femmes que vous avez toutes les capacités, toutes les mains, toutes les clés en main pour faire des grandes choses. Mais n'oubliez pas que les hommes sont supérieurs. Ne partez pas vous faire trop d'idées. Bien sûr, il y a l'égalité des chances, mais ne partez pas trop imaginer des choses. Et moi, c'est Baini Jordan.
0: Voilà ce que pense Jordan, c'est la mission. Que pensent les enfants? Alors, on est chez notre monsieur. Le dernier message adressé à tous les auditeurs, peut-être, soit au public qui est en train de nous suivre.
3: Bien, merci, chers auditeurs, auditrices qui suivaient cette radio. Au fait, je trouve que les femmes, vous avez cette tendance de vous résigner face à l'oppression de l'homme. Vous voyez? Alors, vous, femmes, prenez conscience. Sachez que vous pouvez même être au-dessus des hommes.
0: Merci beaucoup pour ces profonds messages. Votre nom, s'il vous plaît.
3: Moi, c'est Mouhindo Kabuya Yagloire.
0: Merci beaucoup, M. Kabuya Yagloire. Nous prenons la dernière personne, le dernier message.
4: Bonsoir, très chers auditeurs. Je suis vraiment... C'est toujours une joie de participer à une émission de RTVH. Et je salue tous nos membres du Club La Chronique Pense les Enfants. Et continuez à venir aux émissions. Vraiment, notre... nouveau studio et avec ces nouveaux locaux, c'est très classe. Alors venez visiter et venez participer aux émissions. Mais sinon, en ce qui concerne mon dernier mot, j'aime ce que Nathalie a dit. Il faudrait que les femmes puissent apprendre, puissent prendre conscience et se valoriser. Parce que franchement, le monde sans la femme, ça serait le chaos. Ça serait le chaos, ça c'est clair, ça serait le chaos. Vous avez votre place, vous êtes des créatures très merveilleuses et vous pouvez faire des choses très incroyables. Mais il faut savoir et mettre dans vos têtes qu'il y a certaines... Il y a un couloir qui est presque réservé à certaines personnes. Vous me comprenez sur ce point. Le nom, c'est Farage Aben Jonathan. Et sur le point, j'ai prévu déjà tout le monde. Nous serons bientôt à Kiondo, le collège Kambay. Donc, soyez prêts. Les billets s'élèvent seulement à 1000 francs.
0: Merci beaucoup, très cher doyen. Que pensent les enfants? Vous avez suivi avec attention dès les débuts jusqu'à la fin. Mesdames et messieurs, nous sommes vraiment reconnaissants pour votre participation active à cette émission. Merci beaucoup à la RTVH. Merci beaucoup à la population bibolaise. Merci beaucoup à la population résiliente du Nord qui vous de l'Est à la République démocratique du Congo qui était en train de nous suivre. Merci beaucoup à toutes les femmes qui nous suivaient également. C'était Que pensent les enfants? À sa présentation ce soir, j'étais les nommés Rodrigue Rodson. Nous vous quittons sans le vouloir, malheureusement. Adiza, bonne fête et bonne méditation à toutes les femmes.
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0: Nice. Mbale Tamouite, Jérôme, bonsoir.
1: Oui, bonsoir.
0: Vous êtes parmi les responsables du Cap Salama, ici à territoire de Lubero, localité de Moussimba. C'est la journée dédiée à la santé mentale. Dans quel contexte vous avez célébré cette journée? Et quelle importance aussi accordez-vous à cette journée? Quelles sont les difficultés que vous entrez de rencontrer en traitant cette maladie?
1: C'est une journée très bénéfique pour les malades, puisque c'est une journée qui nous rappelle l'historique de la compréhension des maladies mentales par rapport à la CIETA, là où les malades étaient classés parmi les exclus de la société. Et heureusement, avec l'évolution de la science, on a compris que ce sont des problèmes psychologiques qu'il faut gérer, qui nécessitent une intervention urgente. Et nous avons compris qu'avec les problèmes de santé mentale, une fois nos prises en charge, un pays ne peut jamais passer à un développement. C'est pourquoi nous devons plus concentrer nos efforts pour réfléchir à cette journée qui est dédiée à la santé mentale au niveau mondial, mais aussi au niveau de notre pays. C'était une journée là où on devait passer autour des thèmes qui est intitulé « Quand les voix sont attendues, les changements deviennent réels ». C'est-à-dire qu'il faut que le gouvernement arrive à comprendre les plaies, c'est-à-dire la tristesse vécue à l'est de ce pays par rapport aux situations que nous sommes en train de traverser avec des gens qui se déplacent de jour au jour, les gens qui abandonnent leur milieu naturel, les gens qui sont imposés à vivre le chômage. Et ça énerve la jeunesse, une grande partie qui se livre maintenant à l'usage des drogues. Alors nous avons réfléchi à cette journée pour essayer d'aider les gens à comprendre et à s'orienter vite au centre neuropsychiatrique qui sont les plus proches pour et soutien et soulagement psychosocial. Mais aussi par rapport à nos difficultés, c'est par rapport déjà à l'insolvabilité des malades, par rapport au fait de ne pas honorer leur facturation, puisque vous imaginez les personnes déplacées, les personnes qui mangent même difficilement. Alors certaines familles même abandonnent leurs malades au centre et sont incapables de s'occuper même au niveau de l'alimentation. C'est pourquoi nous avons fait une alerte par rapport aux organismes internationaux et nationaux et au gouvernement congolais à voir comment peut-être venir en aide pour les malades mentaux qui sont longtemps en souffrance, puisque leurs familles ne sont plus à mesure même de subvenir à leurs besoins et passer même à leur facturation. Et si peut-être si le gouvernement pouvait passer à l'exonération même de certains centres neuropsychiatriques plus à l'est de notre pays, ça pouvait être un soulagement, puisque vous imaginez vivre avec l'autofinancement pour chaque centre, c'est exposé maintenant, c'est déplacé, ces personnes victimes des situations de la guerre, ces orphelins abandonnés, c'est comme si ce sont maintenant qu'on demande encore à payer plus leurs factures. Alors nous avons aussi alerté par rapport à notre capacité d'accueil, puisque massivement, au moins nous observons plus de 120 malades qui sont alités chaque mois. Alors c'est une situation par rapport à notre capacité d'accueil qui est aussi alarmante. Alors nous avons passé peut-être à l'achat des terrains peut-être plus spacieux pour contenir encore les malades, mais aussi venir en aide pour l'équipement en ergothérapie, puisque nous avons créé moins de petits métiers pour les malades qui ont déjà trouvé une stabilisation, puisque avec les taux de chômage, avec la vie, des difficultés pour retourner dans les milieux naturels suite à la sécurité, on a pensé qu'avec l'apprentissage de la menuiserie, salon de beauté, la cordonnerie ainsi que la mécanique, ça pouvait peut-être soulager. Et alors, une fois les malades ont achevé cette formation pratique et réintégré la vie professionnelle, il faut qu'il y ait aussi un allègement fiscal. Lorsqu'ils ont retourné, ils vont retourner dans leur milieu naturel. C'est ce que nous avons recommandé plus à notre gouvernement congolais, au lieu de continuer à abandonner les malades qui constituent une main-d'œuvre de notre pays une fois soignés.
2: Actuellement, l'effectif s'élève à combien?
1: À ce jour, l'effectif s'élève depuis janvier jusqu'à aujourd'hui. C'est plus de 584 malades que nous avons soignés. Pendant les 9 jours, nous avons retrouvé 15 malades pour ce mois. C'est-à-dire, c'est un chiffre par rapport à notre date de création. À partir du 9 mars 2020, nous avons enregistré plus de 6500 malades. Alors, ces chiffres, chaque jour, il y a une augmentation et c'est par rapport justement aux situations qui continuent à s'aggraver à l'est de notre pays.
2: Parmi les malades, nous avons constaté au moins une jeunesse entre 15 et 20 ans. À quoi est-ce que cela?
1: Donc cette jeunesse-là, justement, à part un manque de repères, vous imaginez, avec des parents décapités, les parents devenus irresponsables par rapport aux situations sécuritaires qui s'imposent dans notre milieu, des parents qui n'arrivent même plus à reconnaître leurs droits, leurs devoirs par rapport à leurs enfants. Alors les enfants peuvent commencer justement sans repère à recourir à l'usage de drogues comme moyen pour essayer de se soulager contre les soucis liés à la sécurité que nous sommes en train de traverser par rapport à d'autres familles, comme des problèmes affectifs, vous imaginez, des parents qui ne comptent plus même, qui ne passent plus à la scolarisation des enfants, qui ne passent plus même aux soins médicaux pour les enfants, puisqu'il est aussi incapable d'appauvrir déjà par la situation de la guerre. Alors, des enfants plus sont exposés aussi déjà à l'usage de drogues et aux boissons fortement alcoolisées. C'est ce qui est en train d'alourdir leurs chiffres du jour au jour, mais aussi avec le vagabondage sexuel, puisque déjà les conséquences liées aux grossesses avec des enfants indésirés, ce qui continue à alourdir et à peser sur la jeunesse actuelle.
2: Actuellement, comment Cap Salam est en train d'engager les malades dans le contexte du MVE de la maladie avec ces
1: Par rapport au contexte de la MVE, de lutte contre cette maladie, nous sommes en train quand même d'installer. Nous avons passé d'abord au lavage des mains, c'est-à-dire les lavages ont été quand même placés à l'entrée et à l'intérieur des malades. Et nous sommes en train de sensibiliser les malades, puisque à l'arrivée, les malades peuvent ne pas comprendre, tel que même les hommes et les femmes en état normal n'arrivent pas à comprendre cette pathologie. Alors nous sommes, une fois guéris, une fois commencé les psychotropes, c'est-à-dire les soins psycho et psychiatriques, les malades quand même adhèrent et passent à se laver. Et notre tâche, c'est plus aider maintenant cette population qui vient en visite pour les malades, pour les aider à accepter à se laver, mais au moins quand même l'installation sanitaire, c'est déjà à nos portes. Et c'est ce que nous sommes en train d'encourager pour faire comprendre la présence de cette maladie. Et nous sommes en train d'encourager les gens à développer cet amour envers les centres CTE, puisque parfois on pensait que ce sont des centres qui amènent maintenant cette maladie, alors que ce sont des centres qui sont plus dotés et qui sont plus outillés pour la prise en charge des malades, au lieu d'exposer les personnels soignants à se permettre pour la prise en charge de ces malades. Donc nous avons les seuls centres qu'on appelle CTE ou CT qui peuvent nous aider encore à chasser plus cette maladie. Donc nous sommes aussi aux alertes, puisque à cas de réception des cas suspects, Cap Salama est prêt pour remonter les alertes pour qu'on prenne en charge les personnes victimes de troubles mentaux, tout en ayant aussi des problèmes de la MVE à ce jour.
2: Un message à la population qui doit vivre avec ceux qui sont sortis de votre centre, tout ce qui sont stabilisés à l'état de stabilité. Puisque on peut croire que peut-être il n'est pas guéri totalement. On doit vivre avec eux comment?
1: Justement, c'est une lutte aussi que nous continuons pour faire comprendre à la communauté que la maladie mentale n'est pas d'abord contagieuse, mais aussi avoir le problème de santé mentale n'est pas lié à la possession telle que le passé bien avant. Alors, lorsque cette compréhension est devenue rationnelle, ça permet à ce que la population puisse continuer à bien vivre et à bien réintégrer socialement et au niveau familial, et au niveau professionnel, les malades guéris, puisque la plupart maintenant ont repris le travail et leurs activités professionnelles d'origine, comme l'enseignement, comme les salons de beauté, comme les services, par exemple, de transport. Beaucoup ont réintégré leurs services et nous sommes en train d'encourager quand même la communauté qui est en train de comprendre progressivement la compréhension et les origines de la maladie mentale.
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0: apprend. Il y a aussi deux garçons qui apprennent aussi. Il y a même deux élèves qui disent qu'ils vont chaque fois prendre quelques 2 ou 3 heures les après-midi après cours pour s'occuper. Et 2 ou 4 spécialistes comme ça qui encadrent les autres.
1: Quelle est la particularité de ces lavages, puisqu'il y en a d'autres? On peut laisser véhicule, ceux qui s'occupent de lavage vont se permettre même de rouler, et de suite. Est-ce qu'il est de la sorte ici chez nous?
0: Bon, ici chez nous, il y a une discipline. Hein? Nous avons eu réunion avec tous ceux qui travaillent sur la question des disciplines. Ce n'est pas tout le monde qui doit toucher la voiture. Il y a deux jeunes papas qui s'y connaissent bien, qui savent bien conduire, et donc qui doivent chaque fois déplacer, placer au lieu indiqué la voiture pour lavage et pour séchage. Donc ce n'est pas n'importe qui doit toucher la voiture. Et nous allons le faire dans le respect vraiment des uns et des autres.
1: Un message à la population, peut-être qui n'est pas encore informée et qui veut découvrir davantage. Est-ce qu'il y a-t-il le prix promotionnel ou c'est comment?
0: Bon, nous appelons la population de Boutempo, tout le monde qui possède des engins roulants, de venir découvrir notre installation et surtout notre expertise avec la main-d'œuvre que nous avons. Et pour le moment, cette semaine, nous sommes en train de laver à un prix promotionnel la moitié de ce qu'on payerait dans d'autres lavages. Par exemple, pour la moto, c'est 2000 francs. Oui, pour une voiture, c'est 5000 francs au lieu de 10 000. Voilà, jusqu'à ce dimanche. À partir de lundi, nous allons commencer les tarifs au prix... C'est pas très compétitif, hein, c'est vraiment le prix du marché. Voilà.
1: Et comme vous avez évoqué le cas des disciplines, c'est sûr que quelqu'un peut amener son véhicule et au plus tard doit le retirer quand?
0: Au plus tard, 18h30. Au plus tard. L'heure, c'est jusqu'à 18h. Nous ouvrons nos services entre 6h le matin et 18h le soir. Alors, nous donnons seulement... étant 30 minutes, nous pouvons tolérer 30 minutes de retard, donc 18h30, pour permettre aux ouvriers de regagner en temps leur domicile.
1: Je suppose que les engins sont toujours protégés là-bas.
0: Bon, les engins sont bien protégés. À côté, nous avons un stade. Alors, pour empêcher les ballons d'aller jusqu'au lavage, nous avons déjà mis un treillis. Nous sommes en train de monter aussi des encarts qui empêcheront les ballons de toucher les véhicules. Mais aussi, à côté là, au portail de la maison provinciale, juste là, au lavage, nous avons un service de gardiennage qui va à chaque fois contrôler aussi l'extérieur là-bas.
1: Merci.
0: Voilà.
1: Et si vous parlez directement de ce service, ça serait beau aussi. Kinésithérapie. Bon, la communauté n'organise pas seulement cette activité. Il y a aussi un autre service utile aussi pour la jeunesse et pour la croissance aussi de l'homme. De quoi s'agit-il aussi?
0: Bon, nous avons à côté du lavage, nous avons des services qui existaient déjà avant cela. Les services de restauration, hein, il y a un buffet bien organisé. À partir de 10h jusqu'à 19h, vous pouvez trouver à manger à Kambali. Nous avons aussi le service de gymnase, hein, une bonne salle de sport avec des équipements appropriés. Nous avons aussi à côté de cela un service de kiné à nourrir tout le monde qui passe le temps à Kambali. Kambali, c'est une colline très habitée, très fréquentée. Il y a des écoles maternelle, primaire, secondaire et université. Il y a la radio moto, il y a beaucoup de services, CFIA, Méniserie. Il y a beaucoup de services sur la colline de Kambali. Alors, il faut aussi mettre à disposition le nécessaire pour toute cette population-là. Alors, nous avons

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2: Il est très exactement 18h.
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5: Auditeurs, auditrices, la RTVH, bienvenue à l'écoute de ces communiqués de l'Université officielle de Rwenzori. L'Université officielle de Rwenzori porte à la connaissance des anciens et nouveaux diplômés d'État ainsi que les diplômés AD des ITEM et IM que les inscriptions pour l'année académique 2026-2027 ont déjà débuté et se poursuivent tous les jours ouvrables de 8h juste à 15h30 à la paritora centrale de ce complexe administratif situé sur le boulevard Nyamwisi, route aérodrome Rwanda, quartier Kitulu numéro 4. L'IOR organise les recherches scientifiques, les enseignements théoriques et pratiques dans les filières, mentions et domaines ci-après. Domaine des sciences de la santé, filière de la santé publique avec 3 mentions, épidémiologie, management des politiques et systèmes de santé, santé, environnement et développement durable, filière des sciences bucco-dentaires, domaine des sciences psychologiques et de l'éducation, filière des psychologies avec 3 mentions, psychologie clinique, psychologie du travail, psychologie scolaire, filière des sciences de l'éducation avec 2 mentions, pédagogie scolaire, administration et planification de l'éducation, filière de l'éducation à la paix, domaine des sciences économiques et de gestion, filière des sciences de gestion avec comme mention gestion financière, filière des sciences économiques avec comme mention économie de développement, filière d'informatique de gestion avec comme mention informatique appliquée à la gestion des entreprises, domaine des sciences et technologies, filière de biologie, gestion de l'environnement, géologie, la préparatoire pour les candidats qui fréquenteront le génie, filière de génie électrique, génie civil ou ingénierie des systèmes de transport routier, structures et ouvrages à et ouvrages d'art hydraulique et construction hydraulique, filière de génie informatique, filière de génie électronique, domaine des sciences juridiques, politiques et administratives, filière des sciences juridiques avec comme mention droit public, droit économique et social, droit privé et judiciaire, droits humains, filière des relations internationales, filière des sciences politiques et administratives, avec comme mention sciences politiques et sciences administratives et management, domaine des sciences de l'homme et de la société, filière des communications appliquées, avec comme mention presse, information et communication publique, communication stratégique des organisations, filière d'anthropologie, filière des études des genres, filière des études des genres, en partenariat avec l'école d'ingénieurs de l'Université de Goma, filière des sociologies. Les éléments du dossier sont les suivants et doivent être fournis au complet dans une farde à tringle. Les bulletins d'inscription à l'IOR à retirer au service des inscriptions de l'université, photocopie du diplôme d'État pour les anciens diplômés ou son équivalent pour les étrangers, photocopie de la revue de l'inspection pour les nouveaux diplômés, photocopie des bulletins de 3e et 4e secondaire ou bulletins de 5e et 6e sous ancienne appellation, attestation de naissance, attestation de nationalité, attestation de mariage ou célibat, attestation de bonne, photocopie des bulletins de 3e et 4e secondaire ou bulletins de 5e et 6e sous ancienne appellation, attestation de naissance, attestation de nationalité, attestation de mariage ou célibat, attestation de bon enseignement. Contactez la paritora centrale de l'IOR qui vous souhaite la bienvenue dans ces hauts lieux du savoir. Faites à Butembo, les 7 juillet 2026, c'est le secrétariat général académique de l'IOR, Dr Mboussa Maombi Masinda, professeur associé à Parafé. Et voilà, c'est tout pour ce carnet de communiqués. Merci de l'avoir écouté.
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3: Auditeurs, auditrices, l'RTVH, bienvenue à l'écoute de ces communiqués de l'Université officielle de Rwenzori. L'Université officielle de Rwenzori porte à la connaissance des anciens et nouveaux diplômés d'État, ainsi que les diplômés AD des ITEM et IM, que les inscriptions pour l'année académique 2026-2027 ont déjà débuté et se poursuivent tous les jours ouvrables de 8h juste à 15h30 à la paritora centrale de ce complexe administratif situé sur le boulevard Nyamwisi, route aérodrome Rwanda, quartier Kitulu numéro 4. L'IOR organise les recherches.
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1: Notre peur la plus profonde n'est pas d'être inapte. Elle est que nous puissions être dotés d'un pouvoir sans commune mesure. 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
14: Bonsoir madame, bonsoir messieurs, bienvenue à l'écoute de votre édition de journal qui s'ouvre par les titres. La société de production et de distribution d'eau au Congo, Soprodec, salue l'implication de la population à se faire des bâchons en territoire de Béni et celle de la ville de Boutembo dans son projet d'addiction d'eau potable, selon les gérants de ces projets.
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14: Et un forage à énergie solaire a été officiellement remis ce mercredi 14 octobre à l'hôpital général de référence de Kitatumba dans la zone de santé de Boutembo. C'est une mini-addiction d'eau avec une capacité de 2,5 mètres cubes par heure. À Rwenzori, le chef du secteur Kasere Kamapati Jafet exhorte les agriculteurs à se prévenir des engins explosifs abandonnés dans la zone par les terroristes du groupe EDF-MTM. La suite, c'est dans ces radio-journal.
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14: La société de production et de distribution d'eau au Congo, Soprodec, salue l'implication de la population de la chefferie des Bachou à territoire des Beni et celle de la ville de Boutembo dans son projet d'addiction d'eau potable. Selon les gérants, ce projet servira d'abord les habitants de ces entités. L'eau sera ensuite distribuée à l'ensemble de la population de Boutembo dans les cadres de la lutte contre l'épidémie d'Ebola. Roger Kambale Tilumbi indique que ce choix de la Soprodec pour Bachou Boutembo se justifie par les besoins et les difficultés d'accès à cette denrée dans ces entités. Ces propos ont été recueillis par Kabouté Amaliro.
18: Ok, comme c'est un aspect purement technique, nous ne saurons pas donner la date exacte, mais au moins on peut apprécier à terme de semaine. Donc dans quelques semaines, on sera prêt à donner l'eau à la population. La population nous accompagne parce qu'on ne peut pas avoir un projet comme celui-ci sans l'accompagnement de la population. Faisons le transport, donc l'approvisionnement de l'eau depuis le captage jusqu'au centre de traitement à Tchala. C'est cette population qui a accepté. Dans la chefferie de Bachou, nous avons déjà ciblé deux endroits où nous allons placer des points de captage d'eau juste pour la population qui se retrouve à côté de nos captages. Donc, on a un projet de mettre de l'eau là-bas, mais aussi on va mettre un bac de lessive pour les mamans. Parce que l'eau ne peut pas arriver d'abord à Tchala, être traitée et retourner encore dans la chefferie pour être distribuée. Donc, l'eau, c'est pour Boutembo, surtout dans la commune de Boulenguera. Mais la population de la chefferie de Bachou va aussi bénéficier des bornes que nous allons mettre localement dans la chefferie.
14: Un forage à énergie solaire a été officiellement remis ce mercredi 14 octobre à l'hôpital général de référence de Kitatumba dans la zone de santé de Boutembo. C'est une mini-addiction d'eau avec une capacité de 2,5 mètres cubes par heure. L'ouvrage doté d'un château d'eau a été réalisé par l'ONG Oxfam. Il vient répondre à la rupture d'eau observée depuis un certain temps au sein de cette structure sanitaire qui héberge également un centre de traitement Ebola. Pour les docteurs Kambale Massingwesdras, médecin directeur de l'hôpital Kitatumba, les personnels et les patients étaient exposés à des soins difficiles et à un risque élevé d'infection nosocomiale et à une hygiène précaire pour les femmes à la maternité et pour les opérer. Il précise que cet ouvrage vient également faciliter la riposte contre la maladie virus Ebola au sein de la structure. Docteur Kambale Masingo Esdras s'est exprimé au micro de Steve Maté.
13: Le besoin à nous a été multiplié même par 10 parce qu'au niveau du CTE, on a tellement besoin d'une grande quantité d'eau en dehors des activités ordinaires qui se passaient déjà au niveau de l'hôpital. Ce forage vient répondre à ces besoins qui étaient déjà constatés au niveau du centre de traitement Ebola. Et avant que ce forage ne soit implanté, nous étions en train de compter sur des activités ordinaires qui se passaient déjà au niveau de l'hôpital. Ce forage vient répondre à ces besoins qui étaient déjà constatés au niveau du centre de traitement Ebola. Et avant que ce forage ne soit implanté, nous étions en train de compter sur de l'eau. Nous pensons que c'est aussi une des stratégies et des moyens les plus efficaces de pouvoir lutter contre la maladie à virus Ebola, parce que la PCI ne peut pas se prévaloir être une PCI de qualité là où il n'y a pas de l'eau.
14: La commune de Kassindi enregistre actuellement un cumul de 5 cas confirmés d'Ebola, dont 4 décès. L'autorité municipale parle d'une gravité de la situation épidémiologique dans ces coins du territoire de Béni. Les bourgmestres déplorent l'absence des équipes de la riposte, surtout les volets enterrements dignes et sécurisés. Gilbert Bouambale appelle ses administrés à s'approprier les mesures barrières contre cette maladie pour arrêter la chaîne de contamination.
19: La population avec laquelle nous avons un engagement communautaire, ça nous permet très rapidement de rattraper les contacts, de les surveiller, de suivre les protocoles sanitaires qui a été édicté par l'autorité de santé publique. Et jusqu'à présent, les quelques cas confirmés positifs à la maladie à virus Ebola, ça va les contrôler. Il y a eu plus de décès que de guéris. Nous avons une seule guérison, mais tous les autres cas sont des décès. Mais dans ces décès, on essaie toujours de faire les pré-listages, les listages et les mapping des cas pour nous permettre que les contacts ne puissent pas nous échapper. Et nous faisons cette surveillance à base communautaire pour faire participer la communauté dans la riposte. Parce que c'est une maladie qui se vit dans la communauté et c'est grâce à la communauté que nous allons la combattre. Charger des enterrements dignes et sécurisés parce qu'on n'a pas encore une équipe formée. Nous avons soumis ça à la zone de santé qui a une oreille attentive par rapport à cette requête. Nous avons aussi constater que dans nos structures sanitaires, il n'y a pas assez d'équipement.
14: Arwenzo Mapati Jafet exhorte les agriculteurs à se prévenir des engins explosifs abandonnés dans la zone par les terroristes.

0: EDF, alors les terroristes du groupe EDF-MTM, c'est à l'issue d'une séance de sensibilisation menée par la MONUSCO et la police nationale à Mutuanga, mardi 13 octobre 2026. Pour l'instant, les déminages de ces engins restent difficiles faute d'inaccessibilité de certaines zones, expliquent les autorités. La population est appelée à la est appelée à être vigilante et surtout à la prudence dans les endroits suspects déjà identifiés. Écoutez, Kassere Kamapati Jafet au téléphone d'Ora Sivoa.
1: Il s'est agi d'un atelier de sensibilisation de la population sur les risques liés aux engins. Ici, dans notre secteur, par les ennemis des lapins, notamment les terroristes ADF-MTN. C'est ainsi que dans le cadre de la protection civile, la police de la MONUSCO, en appui à la police nationale congolaise, n'est-ce pas, sont rendus ici, chez nous à Mutuanga, pour pouvoir sensibiliser les agriculteurs et les différentes couches de la population par rapport à ces risques-là liés à ces engins, comment les reconnaître, comment les identifier et les mesures à prendre pour pouvoir sécuriser ces sites-là où ces engins sont découverts et éventuellement indiquer les canaux ou les mécanismes d'alerte, n'est-ce pas, de la présence de ces engins-là afin qu'ils soient détruits et que nos populations soient, n'est-ce pas, épargnées de ces risques-là, de ces explosifs. Moi, je crois que ces engins qui restent jusqu'à aujourd'hui non détruits sont déjà sécurisés. Et donc, tout ce que nous pouvons demander à la population qui habite dans ces zones-là est de pouvoir rendre leur mal à patience.
0: En ville de Butembo, obtenir un duplicata de carte d'électeur relève parfois du parcours du combattant et du portefeuille bien garni. Si la Commission électorale nationale indépendante CENI fixe que la délivrance est gratuite, plusieurs requérants affirment débourser jusqu'à 25 000 francs congolais en frais divers. Ils dénoncent le monnayage de la délivrance de duplicata dans un contexte sécuritaire et humanitaire déjà particulièrement précaire. On les écoute tour à tour sous anonymat.
2: J'avais obtenu mon duplicata en l'année 2023 et j'ai fait quelques démarches. Je me suis rendu à la commune Boulamba où j'ai obtenu un peu ma carte d'électeur et j'avais payé un 5$. Comme c'était besoin, j'avais répondu à ces besoins, mais normalement je n'allais pas payer ces 5$ vu que la CENI nous disait que la carte est gratuite.
3: J'avais perdu ma carte d'électeur et puis j'étais à la recherche d'une autre. J'étais d'abord parti au bureau de quartier. Le chef de quartier m'avait envoyé à la commune. Là, à la commune, pour vu qu'on ait l'attestation, on avait d'abord demandé 10 000 francs. On avait donné les 10 000 francs. En arrivant à la CENI, là, pour donner la carte, on avait demandé 15 000 francs. Au total, ça a donné 25 000 francs. Que les autorités s'y impliquent. Voilà que nous traversons une période de guerre où vraiment trouver de l'argent, c'est difficile pour la population.
0: Et pour finir, des réactions continuent de tomber après la création du mouvement politico-militaire Front pour la refondation de la nation, les FRN, par l'ancien président de la République, Joseph Kabila. Pour la société civile et coordination urbaine de Butembo, cette démarche détruit et fragilise davantage la RDC qui est confrontée à des défis sociosécuritaires et sanitaires. Son président Matsanane appelle la population à désapprouver cette vision belliqueuse d'un ancien chef de l'État. Vous allez l'écouter donc dans nos prochaines éditions. Voilà, c'est tout pour cette édition du journal. Merci de nous avoir écoutés.

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2: J'ai dit la première radio des événements sportifs. Mesdames, messieurs, à vous des bouts de peau. Bonsoir chez vous. Merci d'écouter RTVH et surtout bienvenue à ce nouveau journal des sports. Les football congolais s'apprêtent à ouvrir un nouveau chapitre de son histoire. Les coups d'avant de la 32e édition de la Lina Foot League 1 est prévu pour ce mardi 20 octobre 2026. Tandis que la Ligue D lancera sa saison quelques jours plus tard. À la tête de la Fédération congolaise de football, l'association FECOFA Environnement 5 entame et premier exercice particulièrement attendu avec ce projet de refondation du football congolais et face aux réformes à engager, aux contraintes logistiques à surmonter, aux exigences de transparence. Le nouveau comité exécutif de la fédération est attendu au tournoi. Plus de détails avec vous, Bénédicte Campoula.
3: Avant l'arrivée de Véron Mosenko à la tête de la Fédération Congolaise de Football Association, le football congolais a été confronté à de lenteurs administratives. Certains litiges entre clubs entraînés pendant plusieurs mois, parfois jusqu'après la clôture de la saison, les questions liées à l'arbitrage, à la sécurité dans le stade et à l'équité des décisions ont également alimenté les discussions. La Ligue nationale de football qui organise les championnats nationaux sous l'autorité de la FECOFA éprouvait aussi des difficultés à faire respecter son calendrier. Certaines rencontres étaient reportées, tandis que des clubs privilégiaient parfois leurs engagements dans les compétitions interclubs de la CAF au détriment du championnat national. Pour cette nouvelle saison, Véron Mosengo devra donc imposer une véritable feuille de route à la Linafoot. L'objectif est clair, garantir une compétition mieux organisée, réduire les retards et éviter que le championnat ne s'achève plusieurs mois après la date prévue. Cependant, la logistique représente un autre défi majeur pour le comité exécutif. Le déplacement entre les différentes provinces complique régulièrement la préparation des équipes et le respect des calendriers. La saison dernière, plusieurs clubs du groupe B ont notamment été confrontés à l'insuffisance des vols disponibles et aux contraintes des horaires. Certaines équipes ont dû disputer leur rencontre à Kindu en vue de reprendre l'avion le soir même pour regagner Kinshasa. Une telle situation risque de se produire si des solutions durables ne sont pas trouvées. La FECOFA et la Linafoot devront mieux anticiper les déplacements, coordonner les rencontres et tenir compte des réalités géographiques du pays. La question financière reste également déterminée. Selon nos informations, la Linafoot devrait bénéficier d'une enveloppe de 5 000 $ américains pour organiser le championnat national. Ce montant paraît limité au regard de l'ampleur des besoins d'une compétition disputée sur un territoire aussi vaste.

0: pourrait contribuer à améliorer l'organisation du championnat à condition que les ressources soient utilisées efficacement et que les priorités soient clairement définies. La refondation du football congolais ne se mesurera pas uniquement aux annonces et aux séminaires organisés avant le démarrage de la saison. Elle se jugera et surtout sur des résultats concrets et calendriers respectés, un arbitrage crédible, des décisions administratives rendues dans des délais raisonnables et des meilleures conditions de déplacement pour tous les clubs.
1: En tout cas, des meilleures des conditions de déplacement pour tous les clubs. Bénédiction Kampula, merci pour ces détails. Mesdames, Messieurs, les loupards d'âme de la République démocratique du Congo ne participeront pas aux Jeux Olympiques de Los Angeles 2028. La sélection féminine a été éliminée au deuxième tour de la zone Afrique après une double défaite face aux éléphants de la Côte d'Ivoire. C'était bien sûr après un score de 4 buts contre 1 à Lubumbashi et puis 3 buts contre rien à Abidjan. Face à cette débâcle sur un score cumulé de 7 buts à 1, la sélection ou encore les sélectionneurs nationaux Pamphile Miayo et l'absence Pamphile Miayo a livré sa réaction mettant en avant le manque cruel des préparations et l'absence de plusieurs joueuses au 4. Et toutefois, il promet des améliorations lors des prochaines échéances. Il s'est confié à la presse après la rencontre. Vous l'écoutez.
2: Peut-être revenir toujours sur les mêmes histoires. Je crois que je vous ai dit que l'équipe de la Côte d'Ivoire était meilleure par rapport à nous. Au match aller, ils ont eu à faire la différence. Et là, au match retour, quand même, le match était équilibré. Si ce ne sont pas toujours les quelques petites erreurs et on prend des buts sur le balle de contre-attaque. On n'a pas obtenu ce qu'on est venu chercher. C'est vrai, je parlais de la progression du groupe. Aux prochaines échéances, on va essayer de renforcer un peu l'équipe parce que c'était pas suffisant par rapport à l'équilibre du groupe. Et ce perspective-là de progression y est. On va échanger avec le membre de la fédération pour pouvoir encore nous renforcer par rapport au choix qu'on va faire d'autres joueuses. Et voilà, pour que nous puissions aussi aller de l'avant, moi je crois que c'est renforcé par d'autres qualités de joueuses et qui sont dans de grands championnats.
1: Voilà, c'était Pamphile Miayo, coach des Léopards d'Armes de la République démocratique du Congo. Mesdames, Messieurs, la présidence de Patrice Motsepe à la tête de la CAF est fragilisée par les revirements sur les formats de la Coupe d'Afrique des Nations. Selon certains médias africains, plusieurs dirigeants africains auraient perdu confiance dans les présidents sud-africains après l'annonce surprise du retour à une CAN tous les 10 ans, à 10 mois seulement après la décision des penser à un cycle quatriennal. Ces changements devraient être confirmés à novembre à Abidjan. Motsepe a également annoncé qu'il ne briguerait pas un troisième mandat à 2029 et promis les soutiens unanimes des 45 confédérations africaines à Gianni Infantino pour sa réélection à la tête de la FIFA. Vous l'avez constaté, nous sommes pratiquement à la fin de ces carnets de communiqués. J'ai parlé des carnets, bien sûr, des informations sportives, mesdames, messieurs. Merci à vous toutes et à vous tous qui l'avez suivi. La Richard Maliro, j'étais à sa présentation. Beau rester détendu avec notre programme de RTVH.
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2: Bonjour messieurs et dames, bienvenue à l'écoute de ce nouveau numéro du bulletin humanitaire à Habari za mahali. Dans les Grands Nord Kivu, la vente des aliments à l'air libre expose les populations à des risques sanitaires, tandis que le manque de matériel d'assainissement complique les efforts des ménages pour maintenir un environnement propre. À ces défis s'ajoute l'absence des structures de santé adaptées qui compliquent l'accès aux soins à plusieurs femmes enceintes. Nous faisons le point sur ces différentes réalités à Beni, Kirumba et Kanyati. Nick Kobelois, je suis à la présentation de ce bulletin. Ne zappez pas.
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2: À présent, les détails. Dans la ville de Beni, à Matongé, Malépé et au centre-ville, des beignets, poissons braisés et manioc sont vendus à l'air libre sans protection contre la poussière et les mouches. Une pratique qui inquiète. Maki Barak Patrick nous en dit plus dans cet élément.
5: Au centre-ville de Beni, nous avons rencontré deux vendeuses d'eau, une jeune fille et une maman. Elles parlent du manque de moyens, de la pauvreté et disent que les clients voient mieux les aliments car ils sont exposés.
6: Je n'ai pas de force pour avoir une alimentation, la pauvreté laisse de circuler avant un certain moment. Ça n'a jamais été de notre volonté, mais c'est par manque de moyens.
7: Bon, c'est l'air.
8: J'ai fait circuler les nourritures car celles qui sont ouvertes sont vite vues par les acheteurs. Nous n'avons pas de place, nous faisons circuler dans le riz. Toutefois, pendant les périodes de poussière, nous faisons tout pour couvrir les impas, en tout cas facile.
5: Du côté des consommateurs, l'inquiétude est partagée. Un élève et un motard que nous avons abordé disent acheter par manque de choix tout en craignant pour leur santé.
9: Ces nourritures, nous les achetons malgré tout, car nous n'avons pas de choix. Tu peux être à court de route, tu reviens du marché, ou soit de l'auditoire, soit de l'école. Alors, comme ce n'est pas facile de revenir à vite à la maison, on achète. Comme mes recommandations, ces femmes et jeunes doivent bien nettoyer leur matériel, les nourritures, même s'ils font les circulations en ville. Parce qu'à ces jours, nous sommes à période de l'épidémie à Ebola.
8: Nous achetons ces nourritures par manque de choix. Tu peux sentir la famine. Comment tu peux directement arriver à la maison? Ces jours, il y a beaucoup de maladies. Alors, elles doivent le bien nettoyer et bien les couvrir.
5: Que dit le corps médical face aux dangers qui guettent la communauté? Paluku Salomon, l'infirmier titulaire du centre de santé Mabakanga, rappelle que cette exposition favorise les maladies et cause plusieurs difficultés pour plusieurs familles.
10: L'exposition des aliments, elle est à plein air favorise la contamination alimentaire, les maladies, les pertes économiques et la pollution de l'environnement. Il est donc essentiel de respecter l'hygiène pour protéger la santé des consommateurs. Aux vendeurs, protéger les aliments, c'est protéger la vie. Votre responsabilité est de vendre les aliments propres et sains pour préserver la santé de toute la communauté. Aux acheteurs, à faire preuve de vigilance lorsqu'ils achètent des aliments, particulièrement pendant une période de l'épidémie à Ebola.
5: En vrai dire, malgré les conditions hygiéniques de la conservation et d'exposition, elles semblent trop écoulées sans tenir compte de la situation sanitaire dans la zone. Maki Barak Patrick, depuis Beni pour Habari za mahali.
2: Et puis le non-respect des règles d'hygiène et l'insalubrité exposent les populations à plusieurs risques sanitaires. À Kirumba, au sud de Lubero, les relais communautaires multiplient les séances de sensibilisation pour encourager les ménages à adopter des bonnes pratiques d'hygiène et d'assainissement. Malgré ces efforts, les besoins en matériel d'assainissement restent importants. Certains habitants éprouvent des difficultés à maintenir leur environnement propre et sollicitent un accompagnement pour faciliter les travaux d'hygiène au sein de leur ménage. Depuis Kirumba, Origène Moussoubao nous fait le point.
11: Mieux vaut prévenir que guérir. Une bonne hygiène et un bon assainissement
4: contribue à protéger la santé de la population. Le docteur Kombi Benjamin, médecin traitant au centre de santé de référence de Kirumba, rappelle les conséquences des manques d'hygiène dans les ménages.
7: Lorsqu'il y a manque d'hygiène dans nos familles, il y a des maladies qui peuvent survenir, comme la fièvre typhoïde, des épisodes de diarrhée. Nous avons aussi le paludisme, comme nous sommes en période de la MV. Rassurons-nous que dans nos ménages, il y a de l'eau propre, des latrines, des étalages. Nous avons des filles auxquelles on peut vraiment étaler les habits. Tous ces éléments font partie de bon assainissement et de l'hygiène dans nos ménages.
4: Malgré les difficultés rencontrées, les relais communautaires poursuivent la sensibilisation des portes à porte. Leur objectif est d'encourager les familles à mettre en pratique les conseils reçus, explique Akule Kisaka, relais communautaire.
11: Nous passons porte à porte en train de sensibiliser nos populations à l'hygiène. Nous leur apprenons comment creuser des trous pour des ordures, construire une bonne douche et une bonne latrine où l'eau peut entrer debout, maintenir la propreté afin que les maladies ne nous attaquent pas chez nous à Kirumba. Les difficultés que nous rencontrons sont liées au manque d'outils. Ceux qu'on utilise sont insuffisants et nous n'avons pas de moyens. Il nous faut de l'aide.
4: Dans certains ménages, les conseils commencent à produire des effets. Les habitants témoignent les changements qu'ils ont entrepris pour améliorer l'hygiène dans leur maison.
12: J'ai déjà changé mes habitudes. Je commence à rassembler les ordures dans ma maison. Celles qui peuvent être brûlées, je les dépose à côté et après le séchage, je les brûle.
4: Les responsables de l'association Amour avec Dieu pour un avenir meilleur, Adam Monsieur Fanouinanga, saluent les efforts des relais communautaires demandant ici un appui de la part des partenaires humanitaires.
11: Nous saluons ces actions parce que tout ce que nous faisons nécessite des moyens pour prendre en charge les activités de sensibilisation, y compris celles menées à la radio. Suite à cela, nous demandons aux bienfaiteurs et aux ONG d'appuyer nos activités, ainsi que celles réalisées par les relais communautaires, afin de leur permettre de disposer davantage d'outils de travail.
4: La prévention des maladies passent par des gestes simples, notamment la gestion correcte des déchets, des latrines, des sources d'eau et le lavage régulier des mains au savon, disent les experts en santé. Depuis Kirumba, Origène Moussouba au compte du bulletin Habari Zamahali.
2: Restons dans ce même territoire. Pour finir, le village de Kanyati Kaviramba, situé dans la zone de santé d'Alimbongo au sud de Lubero, manque d'une maternité depuis de longues années. Selon des sources locales, les femmes enceintes parcourent entre 10 et 20 km à pied ou à moto pour atteindre les centres de santé. Cette situation représente un danger permanent pour elles et leurs bébés. Pour d'amples détails, suivons cet élément de Jonas Kitambala.
11: Ce village se trouve dans l'aire de santé de Kasingiri, à près de 10 km, où les femmes peuvent bénéficier de soins prénatales. Avant la guerre, certaines activités comme les consultations prénatales y étaient organisées. Mais aujourd'hui, les femmes enceintes doivent poursuivre leurs consultations prénatales dans les structures éloignées. Cette situation complique leur quotidien, comme témoigne Jean, une femme enceinte.
12: Nous allons difficilement à la CPN. Le trajet nous fatigue. Si nous allons au premier rendez-vous, sinon nous allons manquer le deuxième. Et on attend directement le jour de l'accouchement parce que 15 km à pied étant grosse, ça se fait différemment.
11: Espérance était enceinte pour la première fois en 2024. À l'époque, elle a difficilement rejoint la maternité à Kasséé, à environ 15 km, alors que les militaires occupaient la route.
12: Ici chez nous, mettre au monde n'est pas un exercice facile. C'est par grâce que

0: parce que le fait de marcher à pied ou des secousses de moto peuvent accélérer le travail. On ne saura pas comment protéger la femme, faire les premiers soins. La femme peut aussi avoir les hémorragies obstétricales.
1: Fabrice, un infirmier au poste de santé local, reconnaît ses insuffisances. Les scènes de pillage ont tout réduit en néant, explique-t-il. Il appelle à l'aide.
2: Dawa, il quoi qu'a pillé.
3: Tout a été pillé. Des médicaments, des matelas ici, des dons étaient emportés. À parler des femmes enceintes, aller à Kasingiri, à Kassé ou à Masika, c'est vraiment éloigné des centres de santé parce que même des femmes accouchent à court de route. Si vous nous aidez dans ces sens, au niveau de la maternité, vous aurez aidé.
1: Les rapports d'enquête de 2012 sur les soins obstétricaux et néonatales d'urgence dans trois provinces de la RDC recommandent le renforcement des infrastructures sanitaires et les moyens de transfert des patients en cas de complications. Les difficultés des femmes de Kanyati appellent à l'urgence de rapprocher les services de santé maternelle à la population. Jonas Kitambala, Habari Zamahali.
4: Ainsi s'achève ce bulletin d'information humanitaire à Bariza Mali pour aujourd'hui. Vous pouvez retrouver ces informations ainsi que d'autres de la région en consultant notre site web le www.abarizamali.org. À la présentation, j'étais Nick Mukobeloa. Merci de votre fidélité. Au revoir.

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4: Notre peur la plus profonde n'est pas d'être inapte. Elle est que nous puissions être dotés d'un pouvoir sans commune mesure. On n'apporte rien au monde en se dévalorisant. Il n'est pas éclairé de se faire plus petit que l'on est, simplement pour rassurer les autres autour de nous. Si nous nous libérons de notre propre peur, notre présence seule pourra aussi libérer les autres.
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6: Ravi de vous retrouver pour votre édition de 19h30, les titres. Julien Paluku face à l'élite de Kinshasa pour expliquer l'ASLECAF et les opportunités. Le ministre du Commerce extérieur de la RDC a répondu aux différentes préoccupations des professeurs, étudiants et chercheurs de l'IPEN relatives à ce secteur.
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6: Problématique de l'eau à l'hôpital général de Kitatumba, Oxfam apporte son soutien. Cette ONG a financé une mini addiction d'eau avec une capacité de 2,5 mètres cubes par heure. L'ouvrage a été inauguré ce mercredi à la grande satisfaction des responsables de la structure.
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6: Des chauffeurs exécutés sur la route nationale 27 entre Pito et Niapala dans les territoires des Djougou. Les crimes est attribué par les autorités locales à la milice Codeco qui vengerait l'un de ses chefs mort dans un accident de route. Voilà tout pour les titres. Bienvenue au détail.
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6: Le ministre du Commerce extérieur, Julien Paluku Kaunkia, a conféré ce mercredi 14 octobre à Kinshasa avec les étudiants, professeurs et chercheurs de l'Université pédagogique nationale UPEN. Cette conférence débat a été placée sous le thème l'ASLECAF et le commerce multilatéral, une opportunité pour la jeunesse congolaise. Devant l'auditoire, il a déroulé les opportunités du commerce qu'offre la zone de libre-échange continentale africaine pour les pays membres. Il a évoqué la suppression de barrières tarifaires et non tarifaires. Selon le ministre du Commerce extérieur, ces marchés intra-africains est estimé à 1,3 milliard de consommateurs. La mise en valeur de la monnaie locale dans les transactions entre les opérateurs économiques des différents pays. Il a appelé les universitaires et instituts supérieurs dont l'IPEN à être désormais des incubateurs pour participer à la mise en œuvre effective de ces marchés et en tirer pleinement profit. Écoutez cet extrait de l'intervention de Julien Paluku.
11: Le commerce entre nous les Africains est évalué autour de 13-15%. C'est-à-dire 15% de l'activité commerciale s'est fait entre nous Africains, 80 à 85% de l'activité commerciale s'est fait entre nous Africains et les autres. Ça veut dire nous ne faisons que sortir nos devises pour aller acheter ailleurs et ça fait que nos économies deviennent faibles parce qu'elles dépendent de ce qui est produit ailleurs. Et donc l'Afrique a compris qu'il faut aussi qu'elle tente cette expérience et c'est ça effectivement ce que je voudrais que vous compreniez pour que ça ne soit plus un concept quand vous l'attendez parce que l'Afrique veut s'ouvrir, l'Afrique veut plus commercer avec elle, l'Afrique veut transformer avec elle et l'Afrique veut consommer ce qu'elle produit. Quand vous allez commencer, vous jeunes, à avoir votre entreprise, il ne faut plus penser au seul marché de Kinshasa, de Lubumbashi, du Kasai, de Goma, de Bukavu, de Butembo. Non, la Zlekaf vous dit maintenant, quand vous avez votre entreprise, vous pouvez déjà commencer à dire, je dois aller vendre au Kenya, je dois aller vendre au Ghana.
6: Les travaux de réhabilitation de la route de désert agricole Mamboya-Mabala en territoire de Beni évoluent positivement sur le terrain. C'est ce qu'a constaté le conseiller Bray, le gouverneur militaire du Nord Kivu, chargé des infrastructures. Le professeur Paul Bikanda était en inspection du chantier mardi. Les travaux sont financés par le gouvernement congolais à travers son projet de stabilisation et relèvement de la RDC. Patrick Sialoa.
5: La route Mamboya-Mabalako en territoire de Beni se transforme en chantier grâce au financement du gouvernement congolais à travers le projet de stabilisation de la RDC. Plusieurs ponts sont en voie d'achèvement et seront bientôt livrés, selon le coordonnateur provincial du projet au Nord Kivu, Jean-Claude Kassomo, qui rassure sur la poursuite des travaux, contrairement aux rumeurs faisant état de leur arrêt.
12: Nous sommes en train de construire cet ouvrage, sept ponts. Et en plus de sept ponts, il y a plus ou moins une centaine de dalots. Dire qu'on a abandonné, on n'a pas abandonné. On ne peut pas abandonner et continuer à construire les ponts. Donc ils peuvent venir, ils vont nous trouver sur le terrain.
5: En visite d'inspection, c'est mardi 13 octobre 2026, sur cet axe routier et d'autres ouvrages en construction dans la ville de Beni, le conseiller du gouverneur militaire du Nord Kivu chargé des infrastructures, le professeur Paul Vikanza a salué la détermination des Star RDC à achever les chantiers en cours.
13: Je suis venu faire la surveillance des travaux réalisés par Star Est qui nous réalise un grand programme. Nous avons commencé par la rue Béou. Après la rue Béou, nous sommes allés vers Kouka. Après Kouka, nous sommes déportés maintenant vers ici, à Mabalako, précisément pour la route Mamboya-Kandine, à passer par Mabalako.
5: Pour la population de Mabalako, la réhabilitation de cet accès routier permettra d'acheminer les produits agricoles vers Butembo via Mamboya. À noter que des ex-combattants bénéficiaires du programme de désarmement, démobilisation, relèvement communautaire et stabilisation PDDRCS figurent parmi la main-d'œuvre locale mobilisée sur ces chantiers à Beniville et territoire et dans les territoires de Lubero. Patrick Sialouha, Beni, RTVH.
6: En ville de Butembo, optation d'un duplicata de cartes d'électeurs relève parfois du parcours du combattant et du portefeuille bien garni. Si la Commission électorale nationale indépendante CENI précise que la délivrance est gratuite, plusieurs requérants affirment débourser jusqu'à 25 000 francs congolais comme frais divers pour obtenir les documents. Ils dénoncent le monnayage de la délivrance des duplicata de la carte d'électeur dans un contexte sécuritaire et humanitaire déjà fragile. Certains se sont livrés à RTVH sous anonymat.
14: J'avais obtenu mon duplicata en l'année 2023 et j'ai fait quelques démarches. Je me suis rendu à la commune Boulamba où j'ai obtenu un PV qui va m'autoriser maintenant à obtenir ma carte d'électeur. Et j'avais payé un 5$. Comme c'était besoin, j'avais répondu à ces besoins, mais normalement je n'allais pas payer ces 5$ vu que la CENI nous disait que la carte est gratuite.
15: J'avais perdu ma carte d'électeur. Et puis, j'étais à la recherche d'une autre. J'étais d'abord parti au bureau de quartier. Le chef de quartier m'avait envoyé à la commune. Là, à la commune, pour vu qu'on ait l'attestation, on avait d'abord demandé 10 000 francs. On avait donné les 10 000 francs. En arrivant à la CENI, là, pour donner la carte, on avait demandé 15 000 francs. Au total, ça a donné 25 000 francs. Que les autorités s'y impliquent. Voilà que nous traversons une période de guerre où vraiment trouver de l'argent, c'est difficile pour la population.
6: Un forage à énergie solaire a été officiellement remis ce mercredi 14 octobre à l'hôpital général de référence de Kitatumba dans la zone de santé de Butembo. C'est une mini-adduction d'eau Avec une capacité de 2,5 mètres cubes par heure, l'ouvrage doté d'un château d'eau a été réalisé par l'ONG Oxfam. Il vient répondre à la rupture d'eau observée depuis un certain temps au sein de cette structure sanitaire qui héberge également un centre de traitement Ebola. Pour le docteur Kambale Massingwesdras, médecin directeur de l'hôpital de Kitatumba, les personnels et les patients étaient exposés à des soins difficiles, à un risque élevé d'infection nosocomiale et à une hygiène précaire pour les femmes à la maternité et pour les opérés. Il précise que cet ouvrage vient également faciliter la riposte contre la maladie à virus Ebola au sein de la structure. Docteur Kambale Massingwesdras s'exprime au micro de Steve Maté.
16: Le besoin en eau a été multiplié même par 10 parce que au niveau du CTE, on a tellement besoin d'une grande quantité d'eau en dehors des activités ordinaires qui se passaient déjà au niveau de l'hôpital. Ce forage vient répondre à ces besoins qui étaient déjà constatés au niveau du centre de traitement Ebola. Et avant que ce forage ne soit implanté, nous étions en train de compter sur de l'eau qu'amenait le partenaire KIB avec des véhicules et des tanks. Vous comprenez que ce n'était pas une chose aisée. Et Dieu merci, le forage ici, une fois fonctionnel, vient répondre et résoudre ce besoin. Nous pensons que c'est aussi une des stratégies et des moyens les plus efficaces de pouvoir lutter contre la maladie à virus Ebola parce que la PCI ne peut pas se prévaloir être une PCI de qualité là où il n'y a pas de l'eau.
6: La commune de Kassindi enregistre actuellement un cumul de 5 cas confirmés d'Ebola, dont 4 décès. L'autorité municipale parle d'une gravité de la situation épidémiologique dans ces coins du territoire de Beni. Les bourgmestres déplorent l'absence des équipes de la riposte, surtout les volets enterrement dignes et sécurisés. Gilbert Bouambale appelle ses administrés à s'approprier les mesures barrières contre cette maladie pour arrêter la chaîne des contaminations.
17: La population avec laquelle nous avons un engagement communautaire, ça nous permet très rapidement de rattraper les contacts, de les surveiller, de suivre le protocole sanitaire qui a été édicté par l'autorité de santé publique. Et jusqu'à présent, les quelques cas confirmés positifs à la maladie à virus Ebola, nous avons les contrôlés. Il y a eu plus de décès que de guéris. Nous avons une seule guérison, mais tous les autres cas sont des décès. Mais dans ces décès, on essaie toujours de faire les pré-listages, les listages et le mapping des cas pour nous permettre que les contacts ne puissent pas nous échapper. Et nous faisons cette surveillance à base communautaire pour faire participer la communauté dans la riposte. Parce que c'est une maladie qui se vit dans la communauté et c'est grâce à la communauté que nous allons la combattre. Charger des enterrements dignes et sécurisés parce qu'on n'a pas encore une équipe formée. Nous avons soumis ça à la zone de santé qui a une oreille attentive par rapport à cette requête. Nous avons aussi constater que dans nos structures sanitaires, il n'y a pas assez d'équipement.
6: La milice Codeco, coopérative pour le développement du Congo, accusée dans une nouvelle tuerie des civils dans le territoire de Djougou, ses combattants ont tué 3 personnes la nuit de mardi à ce mercredi 14 octobre entre Pito et Niapala sur la route nationale numéro 27 en Ituri. Les victimes sont des chauffeurs et dont un Congolais. Et un Kenyan et un Somalien. D'après le chef du secteur de Walendo Jassi, elles ont été exécutées en représailles après la découverte du corps et de l'un de ces chefs miliciens qui aurait été tamponné par un inconnu sur cet axe routier. Cette situation a provoqué une suspension momentanée du trafic sur la route Bunia-Mahagi. Les véhicules bloqués de part et d'autre attendent que les FARDC stabilisent la zone. Information confirmée par l'administrateur policier du territoire de Djougou. Écoutez, Rufin Mapela au micro de Nixon Manzekele.
18: Alors nous sommes venus aujourd'hui pour que nous puissions voir comment rapatrier ces corps au niveau de Bunia. La circulation a été coupée déjà. Vous avez constaté aussi qu'il n'y a pas de véhicule qui fait de mouvement Bunia-Mahagi et Mahagi-Bunia. Donc les véhicules sont stationnés dans différents endroits sécurs. Et maintenant nous allons faire une réunion avec la MONUSCO sur place ici pour voir comment la MONUSCO de Gina va prendre la possession de la route pour essayer de faciliter les équipes de regagner pour Bounia et les autres de monter vers Mahagi. Et nous allons parler aussi avec le commandant du 3401 régiment de Pingo, qui doit être en collaboration avec celui qui est à Pichu là-bas, pour voir comment jalonner les militaires sur le terrain et faciliter la circulation de part et d'autre. Voilà ce que nous allons prendre comme décision.
6: Aruenzori, le chef de secteur Kassere Kamapati Jafet, exhorte les agriculteurs à se prévenir d'engins explosifs abandonnés dans la zone par les terroristes du groupe PDF-MTM. C'est à l'issue d'une séance de sensibilisation menée par la MONUSCO et la police nationale à Mutwanga, mardi 13 octobre 2026. Pour l'instant, les déminages de ces engins restent difficiles faute d'une accessibilité de certaines zones, non, expliquent les autorités. La population est appelée à la vigilance et surtout à la prudence dans les endroits suspects déjà identifiés. Écoutez Kassere Kamapati Jafet au téléphone de Rassivoa.
19: Il s'est agi d'un atelier de sensibilisation de la population sur les risques liés aux engins explosifs qui ont été laissés dans notre secteur par les ennemis de la paix, notamment les terroristes ADF-MTN. C'est ainsi que dans le cadre de la protection civile, la police de la MONUSCO, en appui à la police nationale congolaise, n'est-ce pas, sont rendus ici, chez nous à Mutwanga, pour pouvoir sensibiliser les agriculteurs et les différentes couches la population par rapport à ces risques-là liés à ces engins, comment les reconnaître, comment les identifier et les mesures à prendre pour pouvoir sécuriser ces sites-là où ces engins sont découverts et éventuellement indiquer les canaux ou les mécanismes d'alerte, n'est-ce pas, de la présence de ces engins-là afin qu'ils soient détruits et que nos populations soient, n'est-ce pas, épargnées de ces risques-là, de ces explosifs. Moi, je crois que ces engins qui restent jusqu'aujourd'hui non détruits sont déjà sécurisés et donc tout ce que nous pouvons demander à la population qui habite dans ces zones-là est de pouvoir prendre leur mal à la patience.
6: Nous sommes pratiquement à la fin de ce Radio Journal. Merci de nous avoir écoutés. On se retrouve demain matin à 7h juste.

0: 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La 4x4 récupération, quand plusieurs, c'est demandez-moi et trouvez des faits, c'est je l'ai vu, goal. 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En avant et toujours Nicolas.
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2: Amis sportifs, merci d'écouter RTVH. Bienvenue à ce nouveau carnet des sports. Je suis Richard Maliro-Kakoulé. À sa présentation, les football congolais s'apprêtent à ouvrir un nouveau chapitre de son histoire. Les coups d'avant de la 32e édition de la Lina Foot League 1 est prévu pour ce mardi 20 octobre 2026. Tandis que la Ligue D lancera en saison quelques jours plus tard. À la tête de la Fédération congolaise de football, l'association FECOFA, Véron Monsenko entame un premier exercice particulièrement entendu avec ce projet de refondation du football congolais face aux réformes à engager, aux contraintes logistiques à surmonter et aux exigences de transparence. Les nouveaux comités exécutifs de la Fédération congolaise de football est attendu en tournant. Plus de détails avec vos bénédictions, Kampula.
3: Avant l'arrivée de Véron Monsenko à la tête de la Fédération congolaise de football association, le football congolais a été confronté à de longues terres administratives. Certains litiges entre clubs entraînés pendant plusieurs mois, parfois jusqu'après la clôture de la saison, les questions liées à l'arbitrage, à la sécurité dans le stade et à l'équité des décisions ont également alimenté les discussions. La Ligue nationale de football qui organise les championnats nationaux sous l'autorité de la FECOFA éprouvait aussi des difficultés à faire respecter son calendrier. Certaines rencontres étaient reportées, tandis que des clubs privilégiaient parfois leurs engagements dans les compétitions interclubs de la CAF au détriment du championnat national. Pour cette nouvelle saison, Véron Monsenko devra donc imposer une véritable feuille de route à la Lina Foot. L'objectif est clair, garantir une compétition mieux organisée, réduire les retards et éviter que le championnat ne s'achève plusieurs mois après la date prévue. Cependant, la logistique représente un autre défi majeur pour le comité exécutif. Le déplacement entre les différentes provinces complique régulièrement la préparation des équipes et le respect des calendriers. La saison dernière, plusieurs clubs du groupe B ont notamment été confrontés à l'insuffisance de vols disponibles et aux contraintes des horaires. Selon nos informations, la Lina Foot devrait bénéficier d'une enveloppe de 5 000 $ américains pour organiser le championnat national. Ce montant paraît limité au regard de l'ampleur des besoins d'une compétition disputée sur PC. Malgré ces contraintes, cette enveloppe pourrait contribuer à améliorer l'organisation du championnat à condition que les ressources soient utilisées efficacement et que les priorités soient clairement définies.
2: Au revoir, merci beaucoup à vous Bénédiction Kampula pour ces détails. Et puis mesdames, messieurs, les léopards d'armes de la République démocratique du Congo ne participeront pas aux Jeux Olympiques de Los Angeles 2028. La sélection féminine a été éliminée en deuxième tour de la zone Afrique après une double défaite face aux éléphants de la Côte d'Ivoire, 1-4 à Lubumbashi et puis 3-0 à Abidjan. Face à cette débâcle sur un score cumulé de 7-1, le sélectionneur national Pamphile Miayo a livré sa réaction, mettant en avant les manques cruels de préparation et l'absence de plusieurs joueuses 4. Et toutefois, il promet des améliorations lors des prochaines échéances. Il s'est confié à la presse après la rencontre.
4: Je vous ai dit que l'équipe de la Côte d'Ivoire était meilleure par rapport à nous. Au match aller, ils ont eu à faire la différence. Et là, au match retour, quand même, le match était équilibré. Si ce ne sont pas toujours les quelques petites erreurs et on prend des buts sur le balle de contre-attaque. On n'a pas obtenu ce qu'on est venu chercher. C'est vrai, je parlais de la progression du groupe. Aux prochaines échéances, on va essayer de renforcer un peu l'équipe parce que c'était pas suffisant par rapport à l'équilibre du groupe.
2: Mesdames, messieurs, permettez-moi de chiter par cette actualité au niveau international. La présidence de Patrice Motsepe à la tête de la CANF est fragilisée par les revirements sur les formats de la Coupe d'Afrique des Nations. Selon certains médias africains, plusieurs dirigeants africains auraient perdu confiance dans les présidents sud-africains après l'annonce surprise du retour à une CAN tous les 2 ans, à 10 mois seulement après la décision de penser à un cycle quadriennal. Ces changements devraient être confirmés en novembre, à Abidjan. Et Motsepe a également annoncé qu'il ne briguerait pas un troisième mandat en 2029 et a promis les soutiens, il avait donc promis les soutiens unanimes des 54 fédérations africaines à Gianni Infantino pour sa réélection à la tête de la FIFA. Voilà, mesdames et messieurs, ce qui nous mène complètement à la fin de ces carnets des sports sur RTV Anche. J'étais Richard Manuel Kakoulé à sa présentation pour rester détendu avec les programmes de RTV Anche.
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6: À vous tous, auditeurs et auditrices de la RTVH, salut et bienvenue à cette page météorologique sur votre radio. Un temps orageux s'observe l'avant comme l'après-midi de ce jeudi 15 octobre 2026. De 6h à 12h, la température ressentie varie entre 16 et 24 degrés Celsius. L'humidité bouge entre 72 et 95%. Les vents soufflent vers l'est avec une vitesse de 4 à 11 km par heure. L'après-midi, soit de 12h à 18h, la température bascule entre 21 et 26 degrés Celsius. L'humidité nage entre 76 et 89%. Le vent prend la direction du nord-est sous une vitesse constante. Le soir, soit à l'intervalle de 18h à minuit, ce sont des pluies légères qui sont signalées. Pendant ces temps, la température est évaluée entre 17 et 20 degrés Celsius. L'humidité passe de 91 à 94%. Le vent se dirige vers le nord avec une vitesse de 4 km par heure. Le soleil s'élève à 5h46 et se couche à 17h52, tandis que la lune s'élève à 8h31 pour se coucher à 20h55. En somme, retenez que la journée de ce jeudi s'annonce moyennement humide, le port des Pardessus ne générera pas du tout. C'est la fin de cette page météorologique. Merci infiniment à vous tous, auditeurs et auditrices, de l'avoir écouté. Bonne suite des temps chez vous.
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1: Bonjour à tous, je réponds au nom de Kavira Kavlu, voix Marie-Thérèse, j'étudie au comblé scolaire Les Rochers, précisément à 6e année. Notre thème d'aujourd'hui est les règlements scolaires.
2: Ce sujet sera développé avec
1: Avec Véronica, Michaela, Percy, Issan, Rafaela, Emmanuela, Marie-Josée et Milka.
2: Tu connais quel article de notre règlement scolaire?
1: Il ne faut pas arriver en retard.
2: Pourquoi?
1: Pour ne pas rater les cours et l'étude matinale.
3: À l'école, on nous dit qu'il faut arriver avant 7h30.
4: Le règlement scolaire dit qu'il faut porter les uniformes de l'école, pas venir avec les habits de la maison.
5: Je vais me rappeler.
4: Bleu, blanc et rouge et la jupe bleue. La blouse blanche, là où il y a le logo de l'école.
6: Moi, j'ai ajouté que on a dit de ne pas chaque fois tresser des cheveux qui dépassent. Parce que si on tresse tes cheveux qui dépassent, ça va chaque fois te gêner, tu ne vas pas chaque fois comprendre. Voilà aussi, pendant les règlements scolaires, on a dit de ne pas tresser les cheveux qui ont chaque fois dérangé. Il faut chaque fois venir avec des cheveux bien ordonnés pour que ça ne te dérange pas en classe.
2: Mais je vois parmi vous, il y en a ceux qui n'ont pas de chevelure tressée. Est-ce que cela vous gêne?
7: Non, ça ne me gêne pas.
8: Moi, d'après moi, pendant cette époque ici, des maladies, voilà, virus, on doit appliquer la distanciation sociale pour ne pas se contaminer parce que, par exemple, un écolier est malade, il peut avoir l'Ebola qu'on ne connaît pas et puis il part toucher les autres pour contaminer les autres. Il peut envahir toute l'école.
9: Personnellement, les règlements scolaires, toute absence non justifiée n'est pas valable.
2: Alors, vous dites, on ne tolère pas les absences. Alors, comment l'école et la famille peuvent communiquer ensemble?
6: L'école et la famille peuvent communiquer. Les parents vont dire au directeur où ils viennent à l'école, où ils vont parler au téléphone. Maintenant, on va écrire dans les cahiers d'absence. Et là-bas, si tu as raté un interro, tu pourras le refaire parce que tu as prévenu les enseignants.
2: Alors, à cas de tricherie, que dit notre règlement?
1: Tu dois avoir directement 0 à l'interro.
2: Qu'est-ce que tu peux donner comme conseil aux parents qui envoient seulement l'argent à l'école, mais ils ne connaissent pas là où étudie l'enfant?
7: Je donne un conseil à ses parents, puisqu'ils ne savent même pas ce qui se passe à l'école, mais ils donnent l'argent sans savoir ce que leurs enfants traversent à l'école.
2: Est-ce que c'est bon à chaque instant que le parent vienne dire, bon, je vérifie si Marie-Thérèse est présente à l'école. Est-ce que c'est nécessaire que le parent arrive régulièrement à l'école?
1: Oui, parce que sinon je peux même... Oui, c'est nécessaire parce que même... Sinon, elle peut... Sinon, je peux même jurer moi-même, je pars de l'école et puis directement, mes parents ne vont pas connaître. Puis à 15h, je rentre chez nous. Puis on va connaître que je suis partie à l'école quand je ne suis même pas partie à l'école.
2: Alors, est-ce que chez vous, le port du téléphone est autorisé?
3: À l'école du complexe scolaire Les Rochers, le téléphone n'est pas recommandé parce que nous sommes encore des enfants, nous sommes au niveau primaire.
2: Lorsque vous interdit le téléphone, est-ce que ne vous a pas caché de bonnes choses?
8: Non, quand nous interdit le téléphone, on ne nous a pas caché quelque chose parce qu'on doit se concentrer aux études. Dans le téléphone, il peut y avoir quelque chose qui ne peut pas te concentrer aux études.
2: Marie-Thérèse, est-ce que tu n'as jamais touché le téléphone de maman à la maison?
1: J'ai déjà touché.
2: Quand tu avais touché, qu'est-ce que tu cherches?
1: J'ai joué des jeux.
2: Et avec les jeux, tu as fait combien de temps?
1: Si on me laissait avec pendant beaucoup de temps, je vais faire moins.
2: Si on joue avec un téléphone, réellement, est-ce qu'on peut acquérir quelque chose?
8: Oui, on peut apprendre d'autres choses, comme par exemple, une personne est intelligente, il peut chercher dans ChatGPT des informations de notre pays. Donc, littéralement, je crois que le téléphone, c'est quand même bien pour un enfant. Mais Véronica, Miguel, je ne suis pas d'accord avec vous, parce que même Miguel, toi-même, tu as une tablette.
10: Tu prends le téléphone, tu commences à suivre
11: TikTok. Il est très exactement.
10: Là-bas, tu vois des vidéos qui sont...
5: très bizarre. Mais tu es en train de suivre ça. Toi, si tu vas appliquer ça à l'avenir, non?
10: Marjorie, je ne suis pas d'accord avec toi, je suis d'accord avec Milt. Parce qu'il y a des moments où tu as besoin de chercher quelque chose, comme au secondaire. On demande, cherchez ce TP ici, vous allez chercher avec le téléphone. Dans la Bible aussi. Et maintenant, si vous n'avez pas de Bible à la maison, tu peux chercher dans le téléphone.
2: Thérèse, c'est que concernant le règlement scolaire, il faut qu'on ajoute l'article du port du téléphone par l'élève.
5: Oui, au moins qu'on ajoute ça.
7: Je ne suis pas d'accord avec tout le monde qui dit que le téléphone doit être autorisé sur les règlements. Puisque le téléphone, tu peux faire avec les TP sans réfléchir.
11: Je remercie tous les auditeurs de la RTVH d'avoir écouté notre chronique « Que pensent les enfants ?» Nous vous fixons un prochain rendez-vous sur la même fréquence, la 103 FM.

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